0: corps d'une mère.
1: D'accord, ça va. On va revenir sur les plateaux pour échanger sur les contraintes sociales. Reflet croisé, c'est aussi un temps pour s'émerveiller et réfléchir en même temps.
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Soundour et Néné Chéri nous rappellent une chose essentielle. Ils nous rappellent que nous sommes responsables de nos regards et de nos comportements. Que parfois, sans le vouloir, nous laissons des repères. Sans accuser, sans donner des leçons, mais avec conscience et humanité. Écoutons 7 Seconds.

0: Merci Madi pour ce choix musical. Avant de continuer notre échange avec Sarah Nujalbay, on va passer les micros à Khadija Clémence Dambao pour la Minute Culture. Kadi.
1: Merci Hamza. Chez nous, rassurez-vous, on n'est pas le seul. Il existe une réponse universelle. Une phrase courte, pratique, une phrase qui évite la discussion. C'est comme ça. Elle répond à tout, elle ferme tout. Tu veux sortir du cadre? On resserre le cadre. Tu poses une question? On te reproche d'être compliqué. Tu réfléchis par toi-même? On te dit mind up. C'est comme ça. C'est la ceinture de sécurité, de l'immobilisme, ça empêche d'avancer, mais tout le monde te dit que c'est bon pour toi. L'esquisse de la culture devient une application préinstallée, impossible de supprimer. Et surtout, elle se met à jour sans jamais te demander ton avis. On t'explique calmement comment mener ta vie avec le sourire sans élever la voix. Parce que la pression sociale, quand elle est bien dosée, te fait douter de toi en toute politesse. Tu veux être libre? Bien sûr, tant que ça ne se voit pas, tant que ça ne se sent pas. Et surtout, tant que ça ne dérange personne. Et puis, il y a cette présence constante, le regard des autres. Ils ne vivent pas ta vie, ne portent pas tes choix, ne dorment pas avec tes peurs, mais ils ont toujours un avis. Alors, on joue le rôle attendu, on applaudit la tradition et intérieurement, on cherche la sortie de secours. Au moment, il faut bien poser la question, à quoi sert une culture si elle te demande de t'effacer pour continuer d'exister? Parce qu'une tradition qui écrase, ce n'est pas une valeur, c'est une habitude qu'on n'a jamais pris le temps de questionner. Respecter son héritage, oui, mais un héritage, ce n'est pas une douleur emballée qu'on transmet sans jamais l'ouvrir. Alors, gardons nos racines, mais coupons ce qui empêche l'arbre de respirer. Parce qu'au fond, la vraie modernité, ce n'est pas de renier d'où l'on vient, c'est d'oser être soi sans demander la permission.
0: Merci Khadija pour cette minute culture. Adam, qu'est-ce que tu en penses? Khadija, gentiment, dit voilà, c'est bien, on a des choses importantes de notre culture et tout ça. Mais voilà, c'est imposé.
2: C'est la réalité, c'est ce qu'on vit.
0: D'accord. Je reviens à la belle Sarah Nujalbay. Aujourd'hui, de nombreuses personnes de 50, 60 ans ne se reconnaissent pas dans l'âge que la société leur attribue. Comment comprenez-vous ce décalage entre

0: L'âge social et l'âge ressenti. C'est pas un hasard, hein, parce que vous faites partie quand même de cette catégorie de personnes qui sont encore en forme, qui ont envie de beaucoup faire, de faire changer les choses, alors que la société, par rapport à notre âge, elle nous demande de faire tel ou tel.
1: Moi, je dis, l'âge, c'est dans la tête.
0: D'accord.
1: Voilà.
0: Tu te donnes quoi, 25, 30?
1: je
0: ou tu
1: regarde
0: penses même
1: plus.
0: pas?
1: Je regarde plus, mais je fête mon anniversaire quand même.
0: Ah ouais?
1: Voilà.
0: Et tu l'annonces, voilà, c'est tel âge.
1: Oui,
0: Donc
1: oui.
0: tout le monde sait que c'est l'âge réel.
1: Le 4 octobre, j'aurai 54 ans.
0: Ah ouais, machallah.
1: Voilà. Et je le vis très, très bien.
2: On dirait pas.
1: Voilà, voilà. C'est parce que tout ça se passe dans la tête.
0: Okay.
1: Il ne faut pas être négatif.
0: Justement, les autres, quand même, t'attribuent. Ils disent voilà, toi, tu as 54 ans, tu n'as pas le droit d'aller, je ne sais pas où, de faire ceci ou de t'habiller de telle ou telle manière.
1: Non, ce n'est pas ça. On est dans une société, il faut respecter les gens qui sont en face de toi. Donc là où je dois partir et que je dois m'habiller en voile, je dois m'habiller en voile.
0: Okay.
1: Pour respecter nos cultures. Je suis quelqu'un, en même temps, je suis extravagance et en même temps aussi. Je suis très traditionnelle.
0: Ou conservatrice aussi.
1: Conservatrice. Okay. Conservatrice.
0: D'accord.
1: Voilà.
0: Ok. Et par exemple, là, on peut dire aussi, voilà, toi, ça va, tu as des enfants maintenant. Est-ce que les femmes de 50, 60 ans ont droit à se refaire une deuxième vie?
1: Mais bien sûr.
0: D'accord.
1: Bien sûr.
0: Donc ça, c'est autorisé.
1: Et c'est l'âge même.
0: Vous dites que c'est plutôt à cet âge.
1: C'est à cet âge
3: qu'on devient mûr,
1: qu'on devient ouais. femme et tout en respectant l'autrui.
0: D'accord. Ouais. Oh, les gars, prenez note, hein. C'est à partir de 50 ans que la femme devient mûre. Donc, d'accord.
1: Parce que, y a des choses, je faisais il y a 10 ans, je ne le ferai pas.
0: Ouais.
2: Justement, je vais rebondir par rapport à cela. Est-ce que les contraintes d'il y a 20 ans sont les mêmes que celles qu'on vit aujourd'hui?
1: Non, non. Aujourd'hui, on voit la vie, on fait un peu attention. Or, il y a 20 ans, on fait des choses, même en écrasant les autres. Mais or, aujourd'hui, on fait des choses avec beaucoup de respect.
0: Mmh. Donc c'est ça par rapport à l'âge. Hein?
1: Par rapport à l'âge.
0: Donc,
1: parce qu'on mûrit.
0: Ouais.
2: Plus on s'assagit.
1: C'est la sagesse et là dedans. Mmh. Et les enfants aussi grandissent. Donc quand tu fais les choses, il faut regarder aussi derrière. Mais n'empêche qu'on ne peut pas enlever ma joie de vivre.
0: Ah ouais, on ne peut pas enlever la joie de vivre à Sarah Noudjalba. Et ça, s'il y a des personnes qui sont têtues, qui ne l'ont pas compris, voilà, c'est dit très fort. Donc, et par rapport aux enfants, par exemple, ils grandissent aussi. Hein, ils te disent, bah, écoute, maman, c'est quoi ça? Ou tu vas dans une fête où ils sont présents?
1: Non, non, non, non.
0: Souvent, tu évites?
1: Je n'évite pas.
0: Ça peut être un concert, un théâtre, quelque
1: chose. Je les amène.
0: Ah, tu les amènes avec
1: toi? Je les amène.
0: D'accord. Voyons Khadija, comment elle vit cet âge? Sarah l'a annoncé,
3: oui,
0: on n'est pas obligé d'annoncer. Hein.
3: Non, mais moi je veux bien annoncer parce que je veux bien dire à Sarah que je suis son aînée d'aimant.
0: Donc elle est petite.
3: Donc voilà, donc petite par rapport à moi, j'aurai 55 ans le 10 octobre prochain.
1: En plus, on est des balances.
3: On est balance. Donc voilà, et là je suis maman, je suis grand-mère et donc je suis parfaitement d'accord avec ce que Sarah a dit. C'est à partir de 50 ans qu'on devient mûr, qu'on comprend notre rôle de femme, notre rôle de mère et maintenant même rôle de grand-mère.
0: Ah ouais, félicitations.
3: Ah oui, je suis grand-mère.
1: Moi aussi.
0: Ah ouais, les femmes, c'est ça, vous mariez
2: les hommes,
0: tôt.
2: Les hommes, alors à quel âge on devient mûr? Dites quelque chose, Hamza.
3: Et donc, vraiment dans l'étape de la vie, disons qu'on...
4: On expérimente.
3: On expérimente vraiment des étapes dans notre vie. Et comme elle l'a dit, quand on a 10 ans, à l'adolescence, tout ça, c'est différent. Surtout entre 20 et 30, presque 40 ans, là, on est dans le fougue de la vie. Mais à partir de 40 ans, surtout 50 ans, c'est là où on voit la vie autrement.
0: On s'en fout du regard des autres?
3: Non.
1: Non.
3: À ce moment, c'est là où on fait plus attention au regard aux autres. Parce qu'on doit aussi, disons, transmettre les valeurs à nos enfants. Ça veut dire chaque geste. Chaque acte que tu veux poser, tu te dis comment mes enfants vont l'interpréter. Parce que je dois laisser un exemple. En tant que mère, il y a des choses où je peux m'abstenir, même si ça doit me faire plaisir, pour le bien-être de mes enfants, je ne le fais pas.
0: D'accord, c'est voilà. Pour respect. C'est-à-dire que le problème, il est déplacé de l'extérieur dans la maison même.
3: Dans la maison.
0: Et le mari, par exemple.
3: En soi-même.
0: Et les rapports avec le mari, comment ça se passe quand on a 50, 60 ans? Il y a moins de disputes ou il y a plus de disputes?
3: ça dépend, c'est un peu, disons, c'est lié à la personne, c'est lié au comportement.
4: Tout à fait.
3: Et donc, voilà. Mais au bout d'un moment, ce n'est plus, le mariage pour l'amour.
0: Ouais.
3: C'est plutôt la fraternité. Ça veut dire qu'on est complémentaires, on fait attention à nos enfants. Parfois, on pense plus à nos congénitures même qu'à nous.
0: Ah ouais.
3: Oui, donc comment on fait? La nuit, tu réfléchis, tu as le problème des enfants qui s'ajoutent au tien. Et donc, du coup, tes problèmes ne deviennent plus les priorités. C'est les problèmes des enfants qui deviennent.
0: Donc, vous devenez plus tolérante vis-à-vis de Marie.
3: Plus tolérante, plus complice, plus... Voilà. Et là, c'est aussi une chance si tu as un mari qui te comprend, qui est dans le même sens. Voilà. Mais il y a des personnes, plus ils pleurent d'âge, plus ils s'écartent de la réalité. Il y en a aussi, ça existe.
0: Oui, mais
3: il
0: n'y
3: a
0: moi,
3: pas
0: je...
3: de règle universelle.
0: Ouais, moi, je pense que... je ne sais pas qui disait tout à l'heure, peut-être Sarah disait, il faut être soi-même tout en respectant...
3: Les autres.
0: Les autres. Ouais. Après, moi, je pense, chacun de nous, il y a des choses qui te font plaisir, qui te donnent la joie de vivre, comme elle l'a dit. Peut-être aller danser, aller dans une boîte. Moi, je ne vois rien de mal si elle dansait dans ses 50 ans. Elle a cette joie de vivre dans une boîte de nuit en train de danser ou dans un cancer.
3: Sarah ne te réponde, c'est au bout de 50 ans, quand on est père, on ne peut pas... vraiment se permettre certaines choses.
0: Moi, je le fais. Non,
2: on n'a même plus envie de...
0: Peut-être oui.
3: Moi, je parle
5: c'est pas souvent. On peut ne pas faire ça souvent comme à l'époque qu'on faisait à
0: 20 ans.
3: Ça dépend.
5: Aujourd'hui,
2: vous allez vous tamponner là avec les gens.
5: Si vous m'appelez à 20 heures en semaine, vous n'allez pas me trouver, je dors. Mmh. Et ça étonne les gens. C'est ça le changement. Mais si j'ai envie
0: C'est physiologique en fait.
5: Si j'ai envie de sortir, je vais sortir. Mais c'est pas chaque samedi, c'est pas chaque mois, mais c'est le reflet est là.
0: Mmh. Moi par exemple, je vois dans certaines ethnies du Tchad, par exemple le fait de danser. Tu vois un papa de 70 ans en train de danser avec son épouse et je trouve ça beau.
2: Là au Tchad ?
0: Oui. Il y en a de danse. Si vous pensez...
3: Vous avez transporté des valeurs.
0: Non, mais honnêtement...
5: Mais dans une fête en famille.
0: Oui, mais dans une fête populaire.
3: Il peut y avoir des occasions.
5: Des occasions.
3: Tout à fait. Le mariage d'un enfant.
5: Voilà.
3: Je ne sais pas. Donc, voilà, on peut esquisser
5: certains pas,
3: mais tout en se respectant.
0: C'est-à-dire, c'est quoi le respect, en fait? Moi, c'est là où j'ai du mal à comprendre. Le respect de soi ou des autres?
3: De soi-même, d'abord.
0: Si, par exemple, vous êtes quelqu'un qui aime la danse, est-ce que c'est un problème danser?
5: Moi, en tout cas, je ne trouve pas de problème.
3: Je voudrais bien que le philosophe
0: réponde à Hamza. Après, moi, je ne suis pas un grand danseur.
3: Non,
0: Hamza. Je n'aime pas la danse,
3: tu sais,
0: mais
3: c'est
0: quand je vois des personnes...
3: Qui fait le nous? C'est non, aussi
4: ce
3: nos
4: qui,
3: valeurs.
4: Ce qu'il faudrait dire, hein, ouais. C'est que il n'y a pas un modèle type, une façon de vivre standard.
3: Ça n'existe pas.
4: Oui.
0: Aussi, ouais.
4: Ce qu'il faut dire, c'est que quand on avance avec l'âge, nos priorités changent. Mmh. Quand je vous ai entendu parler, c'est ce qui revient souvent. À chaque paquet de 10 ans, votre regard sur la vie, sur vous-même, change. Et j'ai tendance aussi à penser que vos priorités changent par rapport à l'évolution de votre propre condition physique liée à l'âge. Quand vous êtes jeune, vous avez tendance à vous permettre certaines choses que votre corps pourrait faire. Donc, chaque paquet de 10 ans, non seulement vos priorités changent, votre propre regard sur vous-même, sur la société, sur le sens des choses, etc., change, votre manière de vivre change.
3: Absolument.
4: Donc, si vous avez affaire à un individu qui a 50 ans et qui aime encore aller en boîte de nuit, c'est lié à sa personne, ça n'est pas une norme.
3: C'est
4: qu'en lui-même, il ressent la force physique, mentale d'aller en boîte de nuit. À 50 ans, la grande majorité des gens cherchent à se reposer. Ils évitent la confrontation, ils évitent les situations qui les mettent en danger ou qui les obligent à créer des nouvelles relations, etc. C'est loin d'être une norme universelle. Et l'écueil à éviter, c'est de prendre son ressenti pour en faire une généralité. Se dire, moi, à 50 ans, j'ai toujours envie d'aller danser. Ça devrait être comme ça pour tout le monde. Le piège est là. Non, je dis, le piège est là. Alors, Vous avez tendance à vous comporter de façon... quand vous êtes dans ce schéma-là, vous devenez intolérant à tout ce qui n'est pas comme vous. Parce que vous pensez que c'est la norme. Vous dites, bon, à ce âge-là, tu devrais. Non, il faut faire attention à tous les « tu devrais-là ». Moi, ce que je pense, c'est que la personne elle-même sait exactement ce qu'il lui faut.
0: Elle-même.
4: Maintenant, j'ajouterai pour terminer que si à 50, à 60 ans, vous avez envie de danser, vous sentez la force de danser, votre corps vous dit intérieurement que vous pouvez danser, allez danser. Allez danser. Mais si vous sentez que vous n'avez même pas envie de le faire, ce que je dis, ça a même à voir avec les rapports intimes. Avec l'âge, même ton rapport au sexe change. Donc, il ne faut pas mettre des règles. C'est d'abord une question de ressenti. Si la personne se sent à l'aise avec ce qu'elle a envie de faire, elle le fait.
3: Elle le fait, c'est pour... sans penser aux autres.
4: C'est pourquoi Sarah, tout à l'heure, disait que l'âge, c'est dans la tête. L'âge, c'est dans la tête, c'est le ressenti. Entre la température qui s'affiche et ce que vous ressentez dans votre peau, il y a toujours une différence. Nous pouvons être dans la même pièce. Ça affiche tel degré, mais l'autre va dire, moi, j'ai plus froid que toi.
3: Absolument.
4: Donc, il y a cet équilibre-là qu'il faut toujours trouver. La personne est toujours le meilleur comptable de ses propres intérêts. La personne humaine sait exactement ce qu'il lui faut.
3: Voilà.
0: Absolument. On est d'accord sur ces points. Sarah évoquait l'aspect du respect des autres, c'est-à-dire qu'autrefois on disait ta liberté s'arrête là où elle commence celle des autres, bien évidemment. Mais quand on parle des contraintes, c'est quand on a envie d'être soi-même et que voilà, les règles nous asphyxient. On ne peut pas s'exprimer soi-même par rapport à ce qu'on aime. Il y a quelque temps, c'était un scandale quand un Tchadien prenait sa femme et allait dans un restaurant manger. Ce n'était pas accepté. Aujourd'hui, ça va. Je vois la nouvelle génération, elle ose plus. Moi, je pense que par rapport à notre génération, à nous, les 50, 60 ans, on était beaucoup plus social victime. Celle d'aujourd'hui, elle est beaucoup plus libre. Elle est beaucoup plus libre. Sauf que, voilà, moi, j'ajouterais l'exercice à faire. C'est, ils sont en train de tout balayer, même les bonnes choses de notre culture. Les parents, on s'en rend compte. Et très souvent, il y a mal éducation, il n'y a pas le respect des aînés. Ils sont dans leur monde. C'est ma vie, c'est ma liberté, bien sûr. Mais ils rendent de moins en moins compte à la société, à la famille. Donc, certaines valeurs qui étaient les socles de notre société, ils s'en foutent. Et ça, c'est pas bon. Oui, Khadija.
3: Oui, Hamza. Moi, en fait, je voulais quand même prendre l'idée tout à l'heure ressortie par Diafat sur le fait que tu es dans ton univers, tu sors pas. Donc, voilà, tu restes stagnant. Et donc, aujourd'hui, le danger, c'est quoi? Parce que je fais le lien avec ce que tu dis aujourd'hui. Le Tchadien peut prendre sa femme et aller au restaurant. C'est que les gens sont sortis. Il voit ce qui se passe ailleurs. Et ce que Souleymane vient de dire, il n'y a pas une règle universelle. Il n'y a pas une règle universelle en termes de comment on doit se comporter. Maintenant, le grand problème, c'est qu'il faut savoir ce qu'on doit importer comme culture.
0: Tout
3: sans
0: à fait.
3: Que cela ne déforme nos propres valeurs et nos cultures. Moi, c'est une grande parenthèse, peut-être ça peut être un thème pour une prochaine fois, mais aujourd'hui, au Tchad, on a tellement importé des cultures, d'ailleurs, si bien qu'on ne se reconnaît plus dans les cultures actuelles. Je prends l'angle du mariage. Aujourd'hui, un jeune qui veut se marier, on commence à dire, voilà, tu dois préparer ceci, tu dois préparer cela. Avant, ce n'était pas ça. Les parents viennent demander la main, c'est deux, trois personnes, il n'y a pas grand-chose à faire. Et le mariage est prononcé ces jours-là, c'est toute la famille qui est là. Non, non, non, aujourd'hui, il faut commencer par quoi? Il faut amener le téléphone, je ne sais pas, iPhone 17, il faut apporter ceci, il faut faire cela.
4: Il faut ajouter Starlink aujourd'hui, hein, en plus du iPhone 17.
3: Voilà.
4: Le kit Starlink aussi.
3: Starlink doit être aussi à côté. Et après, donc on dit non, là, sous le doigt, je ne sais pas, tu dois amener chocolat, lait, ceci, cela pour la femme. Donc, très sincèrement, je ne vais pas ouvrir cette grande parenthèse. On aura un jour à débattre là-dessus. Mais il va falloir quand même qu'on fasse attention. On fasse attention à tout ce qu'on importe pour ne pas vraiment dénaturer nos propres valeurs.
0: C'est-à-dire qu'on est en train de balayer les contraintes sociales en faisant de l'import.
3: De l'import.
0: D'accord, Khadija. Moi, je resterai jusqu'à demain hein, à changer de ça. Et on va passer maintenant à Souleymane Abdelkarim pour sa minute philo. Souleymane.
4: Merci beaucoup, Hamza. Comme tu l'annonces si bien, nous allons parler des choses les moins évidentes. La minute philo d'aujourd'hui a pour titre le poids des héritages. Parce qu'il y a des choses que l'on fait par fidélité et puis il y a celles que l'on fait sans jamais se demander pourquoi. C'est précisément là que commence la vraie réflexion. Au cœur de cette nécessité, ou devrais-je dire dans cette injonction de convoquer ce qui fait sens pour soi et pour les autres, ce qui fait sens aujourd'hui et peut-être demain. La scène nous est familière. Sarah nous a entretenu à ce sujet. On a entendu aussi Khadija à ce propos. Le cadre familial. Une cour, un repas de dimanche entre générations. Votre tante qui s'étonne que vous tardiez encore à vous marier alors que vos cadets ont déjà fondé leur foyer. Votre oncle insiste pour que vous acceptiez cet emploi chez son ami, même si ça n'est manifestement pas votre voie. Au marché, au travail, entre collègues, on vous rappelle constamment qu'après 40 ans, il faut montrer de la retenue. Certains de vos habits restent bien rangés dans l'armoire, réservés pour un hypothétique voyage à l'étranger. Imaginez aussi cette femme de 50 ans qui rêve d'apprendre la guitare. On lui répète qu'à son âge, on doit rester digne, pas se donner en spectacle. Ce veuf qui voudrait refaire sa vie, mais sa famille lui rappelle qu'ayant des petits-enfants maintenant, il doit se comporter sagement. Cette jeune fille brillante qui aspire à devenir médecin, mais dont la famille a déjà choisi le futur époux, la vraie question affleure. Jusqu'où ? Jusqu'où doit-on plier pour ne pas briser nos liens ? Nous y voyons souvent une affaire de patience, de sacrifice. Mais est-ce vraiment si simple ? Ces exigences familiales et sociales ont tenu la société debout, c'est évident. Elles ont permis la solidarité, assuré la survie, garanti la transmission, accepté une décision collective sans la discuter, ça n'est pas toujours de la soumission. C'est souvent une manière de dire qu'on n'existe pas seul, qu'une vie humaine ne se conçoit pas ou peut-être jamais hors du tissu communautaire, du clan, de la famille. Nos anciens disaient qu'une brindille solitaire est facilement cassable pour nous rappeler que nous tirons notre force les uns des autres. Que seul, on ne peut rien. Ces cérémonies où toute la famille se retrouve, donc ces attentes qui structurent les parcours de vie, ce sont des racines. Elles nous donnent notre stabilité. Dans un monde où tout change à une vitesse folle, où les jeunes migrent vers les villes, où les écrans remplacent les visites, ces repères gardent quelque chose d'irremplaçable. Pourtant, il faut poser la question qu'on évite, celle qui dérange. À partir de quand le respect bascule-t-il dans le silence imposé. Car toutes les exigences ne protègent pas, ça a été dit ici. Certaines figent. Un jeune à qui l'on dit que l'art n'est pas un avenir sérieux. Une femme à qui l'on rappelle qu'une vie sans enfant reste incomplète. Des choix professionnels jugés déplacés. Des paroles qu'on n'écoute pas parce qu'elles viennent trop tôt ou du mauvais endroit. Quand on honore tout le monde sans jamais discuter, on apprend surtout à se taire. Et petit à petit, chemin faisant, quelque chose en nous cède, se brise, se casse. Accumuler les « tu dois », c'est finalement dire non à ses propres rêves, à sa propre existence. Parce que prendre en compte tout le monde, sauf soi-même, ça n'est pas du courage. C'est une forme de disparition. On invoque souvent le compromis, la patience, la sagesse. Mais soyons clairs, le discernement n'offre aucun confort. C'est un acte, parfois même un risque, un vrai risque. Discerner, ce n'est ni rejeter sa culture, ni s'enfermer en elle. C'est regarder chaque attente, chaque coutume, et se demander calmement, est-ce que celle-là me construit ou est-ce qu'elle m'efface ? Cette capacité exige qu'on apprenne à honorer nos aînés sans sacrifier notre avenir, à rester fidèle à notre héritage sans s'y dissoudre soi-même. Parfois, le respect consiste à dire oui, parfois il consiste à trouver les mots justes pour dire non. Certains héritages méritent d'être portés, d'autres méritent d'être interrogés. Et quelques-uns, enfin, peut-être, méritent de s'arrêter avec eux, qu'on ne les transmette pas à nos enfants. Car une société ne se fragilise pas lorsque ses enfants pensent. Elle se fragilise lorsqu'ils n'osent plus. Peut-être qu'aujourd'hui, au Tchad comme ailleurs, le véritable respect ne consiste plus simplement à hériter sans discuter, mais à transmettre sans écraser. Nous devons passer de l'époque où l'on se soumettait aux traditions pour appartenir, à celle où l'on choisit nos héritages pour nous accomplir pleinement en tant qu'individu. C'est peut-être là que commence la philosophie, au moment précis où l'on cesse de confondre fidélité et effacement.
0: Merci Suleymane pour la profondeur de ce mot, merci, merci. Et on va respirer un peu, faire un break musical.
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0: Le nom de Saranou Diallo-Baye traverse depuis longtemps la création tchadienne. Les artistes l'appellent Mama Sara, la grande dame. Rendons hommage à celle qui accompagne sans calcul et dont l'engagement discret fait partie du paysage culturel tchadien. Écoutons la chanson qui lui a été dédiée pour ses 50 ans, portée par Melody Sitson, Masta Damoun, Geneviève, Dilson, Alaïtawa, Robina de Souza et Darcy La.

0: nous faire, pour nous avoir fait écouter la chanson dédiée à Sarah Nujalbay pour son anniversaire, Sarah.
1: Oui.
0: C'est comme de la chance, je vois tout un panoplie d'artistes. En fait, c'est tout le monde. Merci à nos artistes qui ont passé, qui ont eu cette idée de faire cet hommage à la marraine de la culture tchadienne. T'as vu, Clémence, nous, là, personne n'a chanté pour nous.
2: Mon cher Dédé, on récolte ce qu'on a semé.
0: Ouais, ça, c'est sûr.
3: Sans surprise. Sans surprise.
2: Il faut commencer à semer maintenant.
0: Ouais, il faut vraiment que... Il faut que Sarah nous indique le chemin, là, comment faire pour être au cœur de l'art. D'accord, Sarah, on va revenir avant de clôturer pour une et deux questions. Et quel message aimerais-tu adresser, d'autant plus que tu disais tout à l'heure que toi, tu fais ce que tu veux, tu as envie de faire quelque chose qui ne dérange pas les autres, tout en respectant les autres.
3: Sa joie de vivre, je pense.
0: Voilà, oui, tout à fait. Ok. Quel message aimerais-tu passer à ces personnes qui n'ont pas le courage de vivre pleinement leur vie tout en respectant les autres?
1: Moi, je pense qu'il faut être soi-même, parce que la vie est tellement courte.
3: Ouais.
1: Si tu es là pour des préjugés, tu regretteras toute ta vie. Mais comme je dis, le respect de l'autre est très important. Il faut rester soi-même, il faut faire des choses qui te plaisent en respectant les gens qui sont en face de toi.
0: Adam, toi, qu'est-ce que tu as à dire à ceux qui se limitent ou qui se sentent trop limités par rapport aux contraintes sociales?
4: Moi, personnellement, je ne me suis jamais donné de limites. J'ai eu la chance d'avoir deux parents qui sont enseignants, donc ils m'ont permis de vivre comme ils l'entendent. Hein. Et puis moi, honnêtement, je adhérais et je suis tranquille.
0: Ouais. Souleymane, un mot de fin.
3: Non, moi, ce que je dis par rapport à l'ensemble de nos échanges, que finalement, la vie est une négociation de chaque instant et qu'il faut se presser d'être un bon négociateur.
0: Okay. Ah, c'est très joli, ça. Khadija.
2: Est-ce que je peux dire quelque chose après?
3: Elle est très modeste.
0: C'est, oui, je te jure, c'est vraiment la modestie en concentration, à ultra concentration.
2: Voilà, pour moi, la culture, ce n'est pas quelque chose qu'il faut tout de suite rejeter. C'est vrai qu'il faut vivre avec et penser à soi. Mais ce qu'il faut, c'est dire qu'on a des valeurs. Les valeurs, il faut les préserver. Maintenant, toutes les contraintes, il faut les transformer en un champ de négociation. Et donc, à mon avis, si on met ces deux aspects ensemble, ça veut dire qu'on peut transmettre aussi à nos progénitures les valeurs qu'il faut.
0: D'accord. Les valeurs qu'il faut. Jafat, notre artiste, qu'est-ce que vous aviez à dire à ceux qui veulent devenir artistes, hein? Il y a d'autres, peut-être qu'ils ont la fibre artistique, ils sont prêts et qui peuvent même avoir leur place dans la scène tchadienne ou voire même ailleurs. Qu'est-ce que vous avez à leur dire pour tenir bon et peut-être poursuivre? Quel est le secret pour pouvoir être soi-même dans ce domaine?
5: Avant de répondre, je voudrais d'abord vous dire infiniment merci parce que j'ai beaucoup appris à l'instant à travers différentes interventions d'ici et là. Et du coup, les limites de mes pensées se sont brisées et j'ai compris que la vie, c'est un voyage. À travers différents mots vannés d'ici et là, franchement, vous avez surpassé l'ego de l'être dans sa totalité et dans sa particularité. Moi, je pense que normalement, c'est comme ça, accepter l'autre dans sa différence pour pouvoir vivre. Et là, c'est un métier comme tout autre métier. Pour devenir artiste, il faut d'abord avoir un niveau, aller à l'école apprendre. Il ne faut pas juste accepter une communauté et la suivre. Un artiste, c'est celui-là que toutes les communautés sont en lui. Il est comme un conseiller. C'est un métier difficile. Il faut se former. Tout ne tombe pas du ciel, jamais. Jusqu'aujourd'hui, je ne peux pas me permettre de dire que je suis arrivé, non. On est arrivé que lorsque, voilà, et que nos noms seront gravés dans l'annale de l'histoire. C'est à ce niveau-là qu'on se dira qu'on est arrivé. Mais tant qu'on est vivant, et il faut toujours surmonter les limites.
0: Ok. Ouais. Merci. Il faut toujours surmonter les limites. Nous arrivons à la fin de ce numéro de Reflets Croisés. Un échange consacré aux contraintes sociales, celles que l'on hérite, celles que l'on subit et celles que l'on peut aussi apprendre à questionner. On prépare à ce numéro Khadija Clemas Dembaou, et Adam Abdelkader, Suleiman Abdelkerim. Merci à notre invité Sarah Noujalbaï pour la justesse de son regard et la clarté de ses paroles. Merci également à Jafat qui nous a rappelé que l'humour peut être un outil de lucidité, une manière de dire l'essentiel sans détour. Enfin, merci à l'équipe technique qui est importante. On a Mahdi Mohamed Abdoulaye, Abdou Mahassana, à la demi-scène, Mohamed Mahazal, Jelassem Richard, Moussa Haroun, Emmanuel Gelbi et Youssoufa Abderrahman. Et Reflet Croisé revient la semaine prochaine. S'il fallait retenir une chose de nos échanges, c'est que face aux contraintes sociales, comprendre le monde commence souvent par comprendre l'autre et parfois pour apprendre à se comprendre soi-même. À bientôt. Merci.
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1: Mesdames, Messieurs, bienvenue à cette émission consacrée aux enfants et jeunes désœuvrés et démunis au Tchad. Des milliers d'enfants et jeunes quittent chaque année leur famille, poussés par le manque d'accès aux soins de base, à l'éducation ou à un mieux-être. Ces derniers, qui souvent fuient des conditions sociales ou culturelles, les empêchant de s'épanouir et garantir leurs droits, se retrouvent dans la rue. Plusieurs enfants et jeunes démunis, sensibilisés à travers la danse, ont été placés dans le centre d'accueil et de réinsertion sociale. Nous sommes allés à leur rencontre.
2: Bonjour.
3: Et bonjour.
2: Comment t'appelles-tu?
3: Je m'appelle Djibril Nissen.
2: Djibril Nissen. Qu'est-ce que tu fais ici?
3: Et je suis là pour prendre une danse. Pourquoi il n'y a rien? On va partir au marché. On va vendre halawa avec le goro, tout ça, on va vendre. Et le soir, on va venir manger des mêmes choses. C'est comme ça seulement.
2: Et tu es ici au centre espoir d'Akuna. Qu'est-ce qui t'a amené ici?
3: Moi, je suis là en route, toujours. Et Maître Alpha, il m'a trouvé en route. Je suis arrivé à Mundu là-bas. C'est comme ça que lui, il est trouvé en route. Il dit que tu viens, tu restes avec moi au centre d'Akuna Espoir. Les enfants, beaucoup, ils sont là. C'est comme ça que lui, il m'a amené.
2: Et qu'est-ce qui t'a poussé à sortir de la maison pour être dans la rue?
3: Je suis amené à mon école coranique et moi, je fuis là-bas. C'est comme ça que je suis là ici.
2: Tu as laissé papa, maman et ainsi que tes frères pour te retrouver dans la rue à cause de l'école coranique?
3: Oui.
2: Pourquoi?
3: De rien.
2: Tu peux pas dire à papa ou maman, on peut t'inscrire dans une école française. Pourquoi tu t'es retrouvé sur la route?
3: Ils sont forcément et moi je sors. C'est comme ça seulement.
2: Comment tu t'es senti dans la rue avant de trouver ton chef pour t'amener au centre d'Akuna Espoir?
3: Moi, je fais travail. Je peux aller au marché. Je travaille avec gens. La nuit, là, je veux partir dehors là, dans cette camion de car, l'ingéli là-bas, et ce matin, je vais arriver au demi, c'est comme ça seulement.
2: Tu n'as pas envie de repartir à Mundu?
3: Je vais repartir.
2: Donc, tu souhaites repartir à Mundu, retrouver papa, maman et tes frères et sœurs?
3: Oui.
2: Tu veux dire quoi aux autres enfants qui ont quitté la maison pour être dans la rue?
3: Rien.
2: Rien. D'accord, merci. Bonjour.
4: Bonjour.
2: Comment t'appelles-tu?
4: Je m'appelle Otraka Obek.
2: Obin.
4: Obek.
2: Qu'est-ce qui t'a poussé à sortir de la maison?
4: Okay.
2: Pamse.
5: Bonjour.
2: Comment tu t'appelles?
5: Je réponds au nom de Mélam Cynthia. Pour moi, ce qui m'a fait, je suis sortie dans la rue, c'est à cause de la femme de mon oncle. Après des années, ma maman était décédée et puis je suis venue rester avec la femme de mon oncle. Après ça, mon oncle était voyagé. Je me suis retrouvée avec la femme seule. Quand la femme sortait, elle me laissait à la maison. Je suis seule. Et après, elle vient, elle se saoule, elle part, elle prend l'autre la boisson, elle se saoule et puis elle vient me maltraiter, elle me frappe. Je suis sortie dans la rue. Après ça, c'est elle qui est venue me chercher encore. Je me suis retournée à la maison. Après ça, mon oncle était venu. Elle a fait semblant comme si je suis à la maison. Après ça, directement, moi aussi, je suis sorti. Je suis dans la rue. Il a fait l'autre 3 mois. Après ça, c'est mon maître qui m'a trouvé. Il m'a dit, il y a un centre qui est là, puisque je peux venir rester. Le premier jour, j'ai refusé de rester. Je suis parti. Après la nuit, je suis revenu. Il passait, il m'a appelé. Et ça, moi aussi, je suis décidé pour venir rester au centre.
2: Quand tu t'es sorti dans la rue, tu avais quel âge?
5: Quand j'étais sorti dans la rue, il y a 10 ans.
2: Et aujourd'hui, vous en avez combien?
5: Aujourd'hui, il y a 18 ans.
2: Comment te sentais-tu dans la rue sans ta famille?
5: Je me sens mal à l'aise, mais malgré si ma maman était là à côté de moi, je ne pourrais pas sortir dans la rue. Si la maman est décédée, c'est toujours le père qui prend toutes les choses. Et après ça, on était deux. Il y a ma petite qui est au village et puis moi, je suis là.
2: Et tu souhaites un jour repartir chez ton oncle?
5: Je souhaite pour repartir pour trouver ma petite, mais chez mon oncle, non.
2: D'accord. Et là, ici au centre, on vous forme, toi précisément, tu es formée en quoi?
5: Je suis danseuse, chorégraphe. Je forme mes petits frères qui sont ici aussi.
2: D'accord, merci. C'est tout, ou bien tu as un message à donner aux filles qui seront à l'écoute?
5: Pour les filles qui sont sorties dans la rue, c'est du maltraitance. Et après ça, les parents vont venir te chercher pour te dire pour que tu repars à la maison. Et après ça, moi, ce que j'ai à dire, il faut qu'ils prennent leur courage et puisqu'ils ne sortent pas dans la rue.
2: Bonjour.
6: Bonjour.
2: Comment vous appelez?
6: Je réponds au nom de Bangam Ndoudou, Ange Gabriel.
2: Ange Gabriel, qu'est-ce qui vous a poussé à sortir de la maison?
6: C'est les circonstances de la vie qui m'ont poussé à être là. C'est la famille. Avant, j'étais à Guelendang avec ma maman. Donc, ma maman est un peu malade. Après, elle m'a ramené à N'Djamena. Je suis venu ici retrouver mon oncle et Stéphane. Nous étions ensemble et je suis là aussi avec mon grand-père. Non? La mort de mon grand-père. Après, je suis venu ici avec mon oncle Jérémy. On m'a accueilli, puis après, on me maltraite comme un âne. J'ai dit que non, ça là, ça va pas aller. J'ai quitté la maison pour retrouver dans la rue avec mes amis. Il y a un de mes amis qui m'a dit qu'il y a un centre là, il faut que je vienne. Je suis venu maintenant, ça fait 6 ans. Non, je suis pas retourné. Et même la famille sont venus me dire pour que je retourne à la maison. Mais je les ai dit que je peux pas retourner à la maison. Pour que je retourne, pour qu'on me traite comme un âne, je peux pas. C'est pour cela que je suis ici. Je suis ici même, je suis à l'aise. On m'a inscrit à l'école, je fréquentais. Maintenant, je suis en classe 4e. Il y a d'autres formations qu'on fait aussi, la menuiserie, couture aussi.
2: Merci.
7: Je réponds à Steven.
2: Steven, qu'est-ce qui t'a poussé à sortir de la maison?
7: C'est une longue histoire alors. Ce qui m'a poussé à être dans la rue, parce que ça a été le problème avec mon père et sa femme. Lorsque ma mère n'est plus là, ma mère a voyagé. Quand sa femme commence même à préparer la nourriture, elle n'arrive même pas à me donner. Et ce que je n'ai même pas fait aussi, elle va venir dire à mon père que je fais ceci, je fais ceci. Et mon père commence comme ça, c'est la mort pour me frapper. Et moi, si j'ai vu ça comme ça, là, je suis sorti.
2: Comment te sens-tu ici au centre par rapport à la rue?
7: Et quand je reste comme ça, là, je pense beaucoup sur mes frères et ça, c'est pas une idée.
2: Et là, tu souhaites un jour repartir dans la famille?
7: Oui, oui, repartir chez la famille. Pour les voir, pour les savoir, pour tout bon.
2: D'accord, pour l'instant, tu es en quelle classe?
7: Je suis en 6e.
2: Tu rêves de devenir quoi un jour?
7: Bon, je ne sais pas ce que Dieu va faire, mais même si je deviens avocat, même là, c'est bon.
2: Pourquoi tu souhaites devenir un avocat un jour?
7: C'est pour défendre. Jean.
8: Bonjour.
2: Comment t'appelles-tu?
8: Je réponds au nom de Yumtu Dijan Alexis.
2: Qu'est-ce qui t'a poussé à être ici au centre d'Akouma?
8: Bon, pour moi, je peux dire que ce sont les mauvaises compagnies. Et ce n'est pas venu volontiers et je me suis retrouvé là. Et puis, c'est là, ici, maintenant, au centre d'Akouma. Grâce au maître, il m'a retrouvé dans la rue et puis c'est là, il me retrouve là et puis je fais de la danse. Et puis, allez, c'est pour ça que je suis là.
2: Comment te sens-tu étant dans la rue? Sans ta famille.
8: Bon, ta maman reste ta maman, tes parents, ce sont tes parents. Ce qu'elle a eu que se sentir loin de tes parents, ça ne peut pas te plaire aussi bien. Comme je suis ici, je vois comme si c'est le destin, donc je fais avec.
2: Et on vous apprend quand même des petits métiers?
8: Oui, on nous apprend des petits métiers. Actuellement, comme moi, je fais la danse et certaines font certaines formations ailleurs. Et moi, je suis dans la danse jusqu'à maintenant au centre.
2: Et tu souhaites revenir en famille plus tard?
8: Oui, c'est mon souhait même. C'est que si le jour viendra que je pourrai aussi aller visiter les parents ou bien si ça arrive que je rentre à la maison, ça va aussi venir.
2: Ils vivent ici à N'Djamena?
8: Non, pas ici à N'Djamena.
2: Où?
8: Ils sont au Cameroun.
2: Au Cameroun.
8: Yeah.
2: Si vous avez quelque chose à dire aux enfants de la rue ou bien aux enfants qui vous écoutent en général.
8: Le conseil que je peux donner aux autres frères aussi qui sont dans la rue est que la rue, ce n'est pas une maison familiale. Quand tu es dans la rue, tu es libre de faire tout ce que tu veux. Mais il y a certaines conséquences qui vont t'arriver et ça va te pousser à faire des mauvaises choses. Bon, raison pour laquelle je conseille de rester tranquille, même si à la maison ça ne va pas ou il y a des problèmes même à la maison, il faut essayer de supporter. C'est la famille dont tu dois faire avec. Il faut avoir le cœur très posé et puis ça va aller un jour.
2: Qui vous a amené ici au Tchad?
8: C'est moi-même. Je me suis retrouvé ici au Tchad. Donc c'est de ma volonté que je suis venu ici. Et je suis Camerounais. C'est là, ici, ça fait de cela de quelques années que je suis ici. Donc je me sens un peu habitué.
1: Le fondateur du centre d'accueil et réinsertion des enfants et jeunes démunis d'Akuna Espoir. Aleva Ndavogo Jude, à qui nous avons tendu le micro, nous parle de la structure.
9: Oui, bonjour, je suis le président fondateur du centre d'Akuna Espoir, un centre d'accueil et de réinsertion sociale des enfants et des jeunes démunis, pour ne pas dire de la rue. Et donc, ça fait aujourd'hui presque 10 ans déjà que nous œuvrons à la réinsertion de ces enfants abandonnés à leur triste sort. Et donc, avec mon association, mon équipe, on intervient en urgence à la rencontre de ces enfants dans la rue, puisqu'on les considère, ils sont des victimes qui n'ont plus la force ni la volonté d'aller vers les structures de la commune. L'appât utilisé, c'est la danse. Et à travers la danse, aujourd'hui, qui n'est plus à présenter, parce que beaucoup nous connaissent déjà et qui nous voient un peu danser dans les rues, un peu partout, en Djamena. Et à travers ces danses que nous utilisons pour pouvoir donner d'abord le sourire, de l'espoir à ces enfants, on les récupère dans la rue, et on les amène au centre pour pouvoir les écouter et savoir qu'est-ce qui les a poussés à être dans la rue. Et un travail d'accompagnement psychosocial qui se passe, et le travail de rééducation, puisqu'il y a des jeunes, des enfants qui sont affectés par les stupéfiants, l'alcool, les drogues, tout ça. On les accompagne psychologiquement. Il y a aussi le travail d'éducation qui se fait au centre. Et après cela, il y a l'écoute et la réunification familiale. Parce qu'il faut dire de tout, notre slogan est « un enfant, une famille ». Et que la rue n'a jamais enfanté, ces enfants viennent toujours d'une maison et ils ont des parents, des familles. Et donc nous sommes chargés à faire cette réunification, essayer de comprendre la cause entre les enfants et les parents. Et pourquoi les enfants sont dans la rue? Est-ce que les parents savent? Est-ce qu'ils sont complètement concernés de la situation auquel ces enfants sont exposés et autres? Quel que soit le problème qu'on essaie de résoudre, afin que les parents acceptent l'enfant. Et donc, nous nous mettons à la disposition un suivi pour essayer de voir si l'enfant est à la maison, est-ce que tout va bien, est-ce qu'il est, il a encore ces questions de récidive et autres. Voilà à peu près le travail que nous faisons. Ça fait aujourd'hui 10 ans en Djamena pour aider ces enfants.
1: Et d'où vous vient l'aide pour leur prise en charge?
9: Il faut dire d'abord que nous, à la base, nous sommes une structure d'abord culturelle et beaucoup plus nos prestations artistiques que nous offrons, auxquelles les gens nous sollicitent un peu partout, ce qui nous fait d'abord entrer des revenus, qui nous permet d'abord, premier pas, de subvenir aux besoins de ces enfants. C'est aussi aujourd'hui, on a créé le complexe d'Akuna Service. C'est un restaurant qui aide aussi les jeunes aujourd'hui, des enfants, à se prendre en charge, qui sont aussi indépendants. Nous permet aussi de générer un peu le moyen pour pouvoir subvenir aussi à nos besoins et aider aussi ces enfants. Et aussi, il y a des personnes de bonne volonté, de l'un des prêts, qui croient à ce qu'on fait et qui nous tend la main, qui nous accompagne. Et nous voulons profiter de cette occasion pour remercier vraiment Paris Cash, qui est une entreprise au Tchad pour la toute première fois depuis 10 ans. On vient de signer notre première convention avec cette entreprise au Tchad, qui aujourd'hui vraiment nous allège un peu par rapport au loyer, qui ont pris vraiment, qui s'occupent pour pouvoir nous donner un peu l'argent qui nous permet de payer le loyer depuis plus de 10 ans qu'on loue. Vraiment, c'est une occasion pour nous de dire aussi un grand merci à la ministre d'État, Amina Longo, qui connaît vraiment le travail qu'on fait. On a plaidé auprès d'elle afin d'avoir vraiment un terrain propre à nous. Et ce qui a été fait aussi, elle a soumis le dossier au niveau de son collègue de l'aménagement et qui est en cours, qui nous ont répondu, qui veulent vraiment les garanties financières. Et donc, on nous lance un OCS à tous les partenaires qui sont vraiment plantés au Tchad afin de nous accompagner dans ce sens pour qu'on puis vraiment avoir notre propre terrain et qu'on va construire pour pouvoir aider ses enfants.
1: Et comment faire pour, par exemple, si un particulier, si l'équipe, par exemple, de l'ONAMA veut donner un coup de main, il y a des procédures ou bien comment ça se passe pour venir auprès de vous?
9: Oui, il faut dire qu'on a notre page sur Facebook, effectivement. On a aussi nos contacts et il y a des gens qui nous contactent à travers notre page Facebook. Il y a aussi les gens qui cherchent vraiment à nous soutenir. Et voilà, donc à travers aussi ce que les médias nous accompagnent, à travers vraiment la communication médiatique qui nous permet vraiment de communiquer un peu sur notre travail, que ces personnes aussi soient à l'écoute, qui nous accompagnent. Nous, nous sommes ici à Paris, Congo. Il faut dire, en 2017, on était à Chagua. On a été vraiment expulsé. On est venu à Muxal. C'est là où ça a été un peu difficile. Et aujourd'hui, on se retrouve à Paris, Congo. Et donc, nous sommes ici à Paris, Congo, non loin de l'église catholique Imario. Donc, après le canal de Paris, Congo, à Djimbal. Et c'est là où le centre se trouve. La porte est ouverte à tous ceux qui veulent vraiment nous accompagner dans ce sens. Déjà, on a mis en place le projet de réunification, de réintégration et réunification au placement familial et appui à la scolarité de ces enfants. Il faut dire aujourd'hui, ils sont plus de 40 et on a pu identifier 31 qui veulent vraiment regagner la famille. Effectivement, ça, c'est déjà un atout parce que notre but, ce n'est pas maintenir les enfants à long terme au centre d'accueil d'Akuna. Nous sommes contre l'institutionnalisation des enfants dans les centres d'accueil. parce que quand ils sont vraiment idiots au centre, ils ne bénéficient pas d'éducation. Alors qu'un enfant doit vraiment bénéficier de l'éducation de ses parents, de la famille ou des familles d'accueil. Et donc, nous, ce que nous on fait ici au centre, c'est une orientation pour pouvoir aider ces enfants à avoir vraiment l'amour fraternel, de l'émotion vraiment paternelle avec d'autres gens qui puissent vraiment grandir. Et donc, c'est ce que nous faisons. Le projet est déjà en place. Et voilà, nous sommes en train de chercher vraiment des moyens. Nous lançons vraiment une SOS à tous les partenaires qui croient à ce qu'on fait, qui ont vraiment la volonté d'aider les enfants vulnérables. Voilà, les bénéficiaires sont là, donc vraiment, ils peuvent nous accompagner dans ce sens sur le projet de réunification et de réintégration au placement familial de ces enfants. Il faut dire qu'ils viennent de toutes les régions du Tchad. Ils viennent de Mundu, Abéché, Ati, Mongo, Faya, à ceux qui viennent de Kélo, Bongo, Glendeng, d'Ndjamena, ils viennent de toutes les 23 régions. Et nous, aujourd'hui, on ne distingue pas les catégories de ces enfants. Tous les enfants en situation de détresse, on tend la main à tout le monde, que ce soit musulman, que ce soit chrétien, on accepte tout le monde, enfin, vraiment, de rééduquer pour que l'enfant réintègre la société et qu'il puisse vraiment réussir. Ces enfants, on les laisse dans la rue, ils deviennent des délinquants. Aujourd'hui, on a réussi vraiment à réinsérer plus de 644 enfants dans leur famille. Aujourd'hui, il y en a qui sont indépendants, qui se prennent en charge. On peut dire qu'ils sont plus de 84 qui sont indépendants. Il y a d'autres qui sont là. Mais par manque de moyens d'accompagnement, il y a question des récidives. Ils deviennent des délinquants. Ils sont incarcérés en prison. Ils sont libérés. Il n'y a pas toujours de moyens d'accompagnement. Ils reviennent encore aux mêmes habitudes. Et nous, quand on voit ça, on a mal. Parce que quand ils reviennent, ils volent, ils agressent. C'est un mal dans la société et c'est un danger. Nous avons mis en place le projet de réintégration des délinquants pour la prévention des crimes. Ces jeunes aujourd'hui, ils sont venus, certains qui se plaignent. Ils veulent les formations, ils veulent avoir un logement, mais ils ne savent pas comment faire. On a mis le projet en place. C'est toujours mal d'accompagnement qui nous fait défaut. Et c'est vraiment l'occasion de lancer un OCS à l'endroit vraiment du ministère de la Sécurité publique, de la Justice, ainsi que le DG de la police et aussi les partenaires qui sont plantés au Tchad pour pouvoir aider le gouvernement pour le développement. On a vraiment la volonté, on a l'audace, on a l'engagement, on a la détermination, mais nous sommes manqués de moyens d'accompagnement. Nous avons vraiment des belles idées, des bons projets, mais c'est ce côté d'accompagnement qui nous fait défaut. C'est question maintenant qu'ils puissent vraiment de voir vraiment le sérieux du travail qu'on fait. Si aujourd'hui on a fait 10 ans bénévolat, ça veut dire qu'on a vraiment la passion, on a vraiment l'amour d'aider, de transformer ces enfants. Et donc voilà, aujourd'hui, nous voulons aussi profiter pour remercier vraiment Agel qui est déjà venu pour pouvoir nous aider à nous accompagner dans ce sens, dans ce projet. Et nous espérons que d'autres partenaires vont devoir emboîter les pas. Pour qu'ensemble, en synergie, on puisse vraiment aider les enfants. Quand on parle des enfants, ce n'est pas seulement que le travail de la protection de la petite enfance ou bien Madame la ministre de la protection de l'enfance. Si le travail, c'est un combat à nous tous. Chacun de nous doit mettre la main dans la pâte pour qu'ensemble, qu'on ait cette énergie pour pouvoir aider ses enfants. Quand un enfant réussit, ce n'est pas seulement pour le père ou bien la mère. C'est pour toute une nation. Et vraiment l'occasion pour nous de dire que le président de la République puisse nous accepter de nous recevoir, enfin de nous écouter. C'est ça notre souhait. Enfin qu'on puisse soumettre nos différents projets que nous sommes en train vraiment de faire pour pouvoir aider ces enfants. Aujourd'hui, il y a des jeunes qui ont vraiment du talent, qui peuvent vraiment représenter dignement le pays à travers la danse. Mais il y a manque toujours d'accompagnement. Ça fait des fois, ils sont en train de perdre de l'espoir et ils reviennent encore à leur mauvaise habitude, c'est un danger. Nous ne faisons pas seulement danser ces enfants. Il y a le travail de l'éducation qui est là, l'accompagnement toxico-social, il y a la réinsertion au placement familial, il y a le suivi, il y a la réintégration dans la société. C'est tout un programme qu'on a mis en place pour pouvoir vraiment accompagner ces enfants et ces jeunes devenus vulnérables. Aujourd'hui, à travers l'inondation, il faut dire qu'il y a un danger qui est là déjà. Et ces enfants, certains où ils sont vraiment vulnérables, où la maison est effondrée, que les parents les déplacent, ces enfants ne se retrouvent pas. On a constaté il y a quelques semaines, il y a certaines aussi qu'on les a racontées dans la rue, c'est dit à ces situations. Et on ne peut pas les laisser, on les accepte. Mais pour les accepter, il faut vraiment les moyens d'accompagnement. Il faudra que l'UNICEF ainsi que les différents partenaires nous accompagnent. C'est le sérieux que nous sommes en train de faire pour pouvoir aider ces enfants. Et nous voulons vraiment collaborer en synergie pour qu'ensemble donner un avenir meilleur à ces enfants. Pour ne pas qu'ils deviennent encore des délinquants ou bien deviennent vraiment un danger dans la société.
2: Comment faites-vous pour les récupérer dans la rue ou bien vous avez une stratégie?
9: On a commencé d'abord, c'est à travers la danse qui est peu connue. Des gens, ils pensaient que voilà, c'est juste les jeunes qui font danser les enfants dans la rue et c'est tout. Mais au-delà de ces danses, il y a un travail de rééducation qui se passe. Et ces enfants, nous le savons tous. Déjà 10 ans, c'est pas 10 jours. C'est pas 10 semaines. Il y a l'expérience qui a été vraiment acquise. Aujourd'hui, nous avons mis en place une méthodologie de pratique et d'intervention qui nous permet d'aller dans d'autres régions, de former la communauté afin qu'ils puissent vraiment maintenir ces enfants sur place. À travers la danse aujourd'hui, nous avons d'autres méthodes qu'on a mis en place qu'on peut intervenir à travers l'éducation dans la rue. C'est-à-dire, si les enfants n'est pas par l'école, l'école ira les trouver dans la rue. Le projet est là en place. Il faut toujours des mesures, des moyens d'accompagnement. Nous avons constaté aujourd'hui, il y a certains enfants qui sont malades, qui traînent dans la rue, qui n'arrivent pas pas danser, qui n'arrivent pas vraiment à être éduqués. Qu'est-ce qu'il faut? Il faut un accompagnement médico-psychosocial. On peut former ces personnes dans ce domaine, comment approcher ces enfants. Je pense vraiment aujourd'hui, l'expérience nous a vraiment montré et on a mis en place vraiment beaucoup de programmes qui nous permettent vraiment, hormis même de la danse, il y a beaucoup de stratégies qu'on peut vraiment aborder. Nous avons vraiment ce domaine. Nous voulons vraiment que le gouvernement puisse voir le sérieux du travail.

0: Avant, ils étaient vraiment très nombreux. On a mis en place un projet afin de récupérer ces enfants. C'est-à-dire, dans un an, on peut réinsérer plus de 240 enfants dans la famille. C'est-à-dire notre stratégie, chaque un mois, où on récupère les enfants, sur un mois, l'enfant doit regagner la famille biologique ou soit la famille d'accueil. Et donc, voilà, nous avons toute une fiche qui est là. Et tout le concerné, la personne qui veut vraiment adopter l'enfant pour pouvoir remplir ses fiches. Et en fonction maintenant de ces fiches que nous allons étudier en équipe pour voir est-ce que la personne est vraiment apte ou bien il a tous les moyens possibles ou bien il vient d'où. Nous allons étudier en équipe en interne pour voir maintenant quelle est la possibilité de donner. Oui, parce que nous collaborons aussi avec le ministère de la Justice qui nous permet aussi qu'on dépose toutes les fiches et tout ça. Et si c'est éligible, on peut maintenant contacter la personne afin qu'il puisse vraiment adopter l'enfant. Et il y a deux côtés d'adoption. Adopter l'enfant, ce n'est pas absolument que l'enfant peut être avec toi. Pour être avec nous, il y aura question de moyens de l'accompagner jusqu'à ce qu'il puisse réussir. Aujourd'hui, Dieu merci, il y en a deux qui ont composé. Dieu merci, il y a un qui a obtenu son bac, c'est déjà un de plus. Celui-ci, on l'a pris, il était en classe de CE1. Et Dieu merci, aujourd'hui, il a eu son bac. Voilà, c'est pour dire que la rue, comme les gens négligent, il y a eu, c'est vrai, il y a les enfants, mais ces enfants ont des potentialités et qu'on peut vraiment les aider, les accompagner. Et ces enfants qui sont au centre aussi, ils sont inscrits. Ils sont inscrits déjà, c'est un travail d'accompagnement, d'alphabétisation pour leur éducation qui se passe et pour pouvoir tester les niveaux. Même s'ils regagnent la famille ou bien ils regagnent la famille adoptive, ils doivent fréquenter le chemin de l'école comme tous les autres enfants normaux à la maison en construction. Donc, voilà à peu près ce que nous faisons pour pouvoir aider ces enfants.
1: Bien, pouvez-vous retracer encore quelques problèmes que vous rencontrez?
0: Le problème ne finit pas et je pense que ce n'est pas ça aussi qui va nous prendre parce qu'à travers les difficultés, on a appris et on continue toujours d'apprendre. Je pense aussi parfois ces difficultés qui nous permettent vraiment de nous ouvrir les yeux pour savoir vraiment là où on part. Qu'est-ce qu'on doit faire? Et voilà, donc nous, on n'a pas peur de ces difficultés. C'est vrai, ces enfants ont vraiment besoin. Il faut dire aujourd'hui, même déjà pour louer le loyer, c'est toute une charge pour nourrir ces enfants. 35, combien de fois, même 2-3 à la maison en famille. Imagine aujourd'hui, on a 35 qui sont là. Pour le nourrir aussi, c'est vraiment toute une difficulté, mais on confie tout à Dieu. Parce qu'il faut dire, ce que nous faisons, c'est un travail de Dieu. Sur le social, sur le cœur, sur le travail côté de Dieu. Et parfois, les enfants arrivent à ne pas avoir de manger 2-3 jours, mais nous prions, nous restons toujours dans la prière et Dieu écoute. Dieu agit parce qu'il n'abandonne pas les orphelins et touche les personnes de loin de bonne volonté qui agit et les enfants arrivent à avoir quelque chose à manger. Et donc, nous mettons tout notre espoir parce que nous savons que le travail que nous faisons, nous n'avons pas forcé à le faire. Nous avons demandé à aider ces enfants et Dieu agit. Et donc, on met toujours Dieu de l'avant. Enfin, qu'ils puissent vraiment aider ses enfants. Les difficultés, ça ne manque pas. Déjà, il faut dire que nous voulons vraiment avoir notre propre local pour pouvoir vraiment bien poursuivre nos activités, nos plans d'action, d'activité. Et aussi, il faut vraiment des moyens d'accompagnement pour pouvoir réunifier les enfants. Imagine aujourd'hui, ils sont 35, pour pouvoir les réintégrer dans la famille. Nous avons besoin de 11 500 000. Pourquoi 11 500 000? Parce que ces enfants, quand on les accompagne, il faut des kits d'accompagnement. Il faut aussi aider les parents avec des dons. Donc, il faut vraiment subvenir aux besoins de la famille. Comme ça, même l'enfant intègre la famille. Il y aura ces questions d'échange avec la famille, l'enfant pour rester longtemps. Et il faut aussi les moyens de transport pour pouvoir vraiment aider à rentrer ces enfants et ils viennent de toutes les régions. Donc, c'est toute une procédure et tout vraiment, c'est des moyens. Et quand ces moyens retardent, les enfants perdent la confiance. Ils perdent l'espoir et ils regagnent la rue. Et ce sont aussi les difficultés auxquelles on fait face. Donc, on veut vraiment avoir les moyens constants. Et c'est très pratique. Dès qu'il y a le besoin, automatiquement, c'est fait. Et je pense que là, du coup, la confiance s'installe et que vraiment, le boulot se passe vraiment merveilleux.
1: Ont-ils des droits, les enfants qu'on appelle communément enfants de la rue?
0: Il faut dire, la rue n'a jamais enfanté quelqu'un. Quand l'initiative a commencé, effectivement, je voulais pas vraiment aborder ce nom des enfants de la rue. Parce que pour moi, je dis, ces enfants viennent tous d'une famille, ils ont des pères, ils ont des parents, ils ont des mères, mais pourquoi appeler enfants de la rue? Ce sont des enfants normaux, comme les autres dans la maison. Ils ont leurs droits, comme les autres qui sont dans la maison, mais il faut dire que c'est la vulnérabilité, la précarité aussi qui est là. Il faut dire que nos doigts, nos mains, c'est pas la même chose. Et c'est ça la cause. C'est la maltraitance, le divorce, la séparation des parents, la perte d'autorité des parents, l'irresponsabilité des parents, et c'est tous ces problématiques qui font que ces enfants se retrouvent dans la rue. D'une part, c'est aussi la pauvreté, parce qu'il y a les parents qui sont responsables et qui envoient les enfants aller chercher pour pouvoir les amener aussi à manger, auxquels on les a identifiés. Et donc, comme tous les autres enfants, ils ont le droit au logement, à l'éducation, à la santé, à l'épanouissement. Mais je pense que sur tous les droits des enfants, ces enfants, il y a des places. Donc, il ne faut pas qu'on les stigmatise. Et il faut dire, si ça, le nom est venu, Takuna Espoir. Parce qu'on s'est dit, quand on venait au terrain, on voulait mener les activités, ils étaient cachés derrière. On me dit, mais ces enfants sont où? Et c'est comme ça, ils sont sortis, ils ont dit Takuna. Et donc, Takuna qui veut dire, nous voici. Et donc, nous, on s'est dit, voilà, l'espoir est là. Nous voici et on a mené de l'espoir. Et c'est comme ça qu'on a pu changer vraiment le regard envers ces enfants. Aujourd'hui, tout le monde nous réclame, tout le monde demande. Parfois, on ne sort pas de l'activité dans la rue, demain, mais où est-ce que vous êtes? Où est-ce que vous menez vos activités? Parce que déjà, ce qu'on fait,

0: t'attire les gens. C'est l'épanouissement. Les gens, d'abord, ça donne un spectacle fort et en même temps, ça transforme la mentalité de ces enfants et ça réinsère les enfants dans la société. C'est un de plus. C'est vraiment les initiatives comme ça que le gouvernement, en général en particulier, doit vraiment ouvrir les yeux pour pouvoir accompagner sans toutefois attendre. Et c'est ce que nous voulons. Aujourd'hui, j'ai vraiment le contact des plus hautes autorités. Ils savent, ils connaissent. Mais il faut dire que c'est un peu difficile parce que, voilà, tout ce que les personnes peuvent te dire, on t'encourage. Félicitations. Mais c'est pas ça, c'est qu'on a besoin. On a besoin vraiment des actions concrètes. On a besoin vraiment d'un accompagnement qui pourra vraiment nous aider pour dire que voilà, vous appuyez, vous soutenez de près et de loin. Et c'est ça qui aide vraiment à transformer la vie de ces enfants. Parce que ces enfants, c'est pas seulement que les chrétiens, c'est pas seulement que les musulmans, c'est les enfants tchadiens. Et ils appartiennent à nous tous. C'est à nous tous de contribuer. C'est l'occasion pour moi de lancer vraiment cet appel haut et fort pour que ces personnes auxquelles qui me suivent sur le groupe WhatsApp auquel j'ai mis en place, qui me suivent de près, franchement, ce que je fais, c'est pas pour mes intérêts à moi. Aujourd'hui, je me suis sacrifié. J'ai eu à faire des tournées européennes aux États-Unis, partout dans le monde. J'ai eu à tourner. Je devais me concentrer sur ma petite famille et puis c'est tout. Mais si j'ai décidé de faire parce que c'est quelque chose qui m'est venu du cœur, au fond du cœur. Et si aujourd'hui j'ai décidé de rester vraiment au Tchad, c'est pour dire que le Tchad en a besoin. Aujourd'hui, beaucoup de jeunes comme moi rêvent d'aller immigrer ailleurs, d'aller œuvrer. Mais si aujourd'hui, en tant que jeune, je vois aujourd'hui plus de 10 ans, j'ai tout vraiment donné pour pouvoir aider ces enfants. Je pense que c'est l'occasion vraiment de l'État, du gouvernement, enfin maintenant d'accompagner cette initiative qui est vraiment louable, qui pourra vraiment réduire la délinquance, la criminalité, aider aussi vraiment à sauver vraiment la communauté.
1: En dehors de la danse, quelles sont encore d'autres activités qu'exerce le centre?
0: L'accompagnement psychosocial, il y a le travail de l'éducation, l'alphabétisation pour la remise au niveau. Il y a aussi ce volet de spiritualiser, parce que beaucoup plus faut dire que l'expérimenter de ses enfants, ça aide. Ça transforme vraiment ses enfants aussi. Il y a aussi la réunification et le placement familial de ses enfants. Donc c'est tout un programme qu'on suit et qu'on met vraiment pour pouvoir vraiment aider ses enfants dans le cadre de la récession.
1: Je vous remercie, monsieur.
0: C'est à moi de vous remercier parce que déjà depuis plus de 10 ans, Onama ainsi que les journalistes qui nous suivent, qui nous accompagnent, on vraiment met le combat et c'est grâce à eux aussi que vraiment les gens apprennent vraiment à connaître le travail qu'on fait et qui nous accompagnent dans ce sens. Donc c'est à moi vraiment de vous remercier au fond du cœur. Merci beaucoup.
2: Les mesures nationales pour la protection des enfants sont toujours insuffisantes pour couvrir leurs besoins et garantir leurs droits. Madame Zainaba Tidjani Ali, directrice générale de la protection de l'enfant et de la promotion de la famille.
3: Bonjour madame.
4: Salut.
3: Que fait la direction de l'enfance et de la réinsertion sociale?
4: La direction générale de l'enfance a pour but de garantir le droit de chaque enfant à une vie sans violence, abus, exploitation et négligence dans le développement. Le Tchad a ratifié la convention relative aux droits de l'enfant depuis 34 ans et la charte africaine pour le bien-être de l'enfant, mais leur application pose problème. La plus grande partie de la population tchadienne ne respecte pas les droits de l'enfant.
3: Et qu'est-ce qui est à l'origine de ce manque de respect des droits de l'enfant?
4: Tout d'abord, c'est l'ignorance, parce que beaucoup de gens ne savent pas qu'il y a des textes qui protègent ces enfants. Nous avons la convention relative aux droits de l'enfant, nous avons la charte du bien-être de l'enfant, nous avons la politique nationale qui vient d'être signée par le chef de l'État, protégeant tous les enfants de tous les corps à travers la protection sociale, l'éducation, la santé, l'épanouissement, etc. Cette politique a été signée le 6 août 2024 et nous avons le code de l'enfant qui est en cours pour l'adoption au niveau de l'Assemblée nationale. Tous ces textes favorisant la protection de l'enfance, la vulgarisation pose problème parce que beaucoup de gens ignorent que l'enfant a un droit comme les adultes et l'enfant a un droit plus que même les adultes parce que c'est un être faible qui demande protection et affection aussi.
3: Ah, madame la directrice, qui peut être en charge de la protection de l'enfant à part la direction?
4: La direction générale de la protection de l'enfance est sous titre du ministère de la Femme et de la Petite Enfance. Nous, notre mission, c'est de garantir la protection de l'enfant à tous les niveaux, que ce soit dans le secteur de l'éducation, que ce soit à la vie publique. Mais nous avons constaté qu'il y a un laisser aller. Il y a aussi un problème de moyens pour mettre en œuvre nos activités. Et là, ça pose problème parce qu'il y a une initiative présidentielle pour l'éradication de la mendicité. Et la semaine dernière, le Premier ministre, chef du gouvernement, nous a instruit d'éradiquer et d'arrêter la mendicité dans ce pays. Et quand on voyait la précarité et la pauvreté dans ce pays, nous pouvons d'abord mettre les moyens pour accompagner ces mesures. Nous avons eu une rencontre avec le ministre de la Sécurité la semaine dernière avec notre ministre et quelques ministres des Affaires étrangères pour faire rapatrier les étrangers qui mendient. les adultes comme les enfants, et prendre en charge les mendiants tchadiens qui sont ici au niveau de l'action sociale. Nous, en tant que travailleurs sociaux, c'est beau de donner des discours, mais les faits sont difficiles. Il faut que l'État mette des dispositifs à travers des moyens conséquents pour combattre ce fléau. Sinon, la rue n'a jamais enfanté. C'est les problèmes sociaux qui expulsent ces enfants dans la rue.
3: Avec les peu de moyens que vous disposez, comment vous faites pour prendre ces enfants en charge?
4: Nous avons un centre national de rééducation et des enfants vulnérables qui est au centre de Koundoul. Ce qui est au niveau de Koundoul. Ce centre, elle est opérationnel depuis à l'époque. C'était un centre qui est rattaché au ministère de la Femme. Et maintenant, ce centre est autonome. Et nous avons gardé presque 200 enfants de la rue. Ils sont hébergés là-bas. Vu nos moyens qui sont limités, il y a beaucoup d'entre eux qui sont répartis vers leur famille et accompagnés la rue. Donc, nous avons des ambitions. La ministre en parlait tout le temps, de prendre ses enfants en charge. Ça fait 6 mois. Aujourd'hui, on a quelques enfants, une centaine, qui sont au centre 1 pour la réinsertion. Et on voulait les amener au niveau du centre de Koundoul parce que là-bas, c'est un peu large. Il y a un site pour le football, le handball, des distractions et tout ça. Mais on est en train de voir avec l'État, s'il nous met des moyens, nous allons essayer d'amener ces enfants un peu distants de la ville et du marché, là où c'est un lieu d'identification et aussi un lieu de leur lobbying. Parce qu'ils ont des chefs de gang qui sont là et qui les manipulent, qui les font mendier et qui gagnent cet argent. Donc, il faut séparer les grands enfants de 5 à 10 ans et ceux de 14 ans à 18 ans dans un autre lieu. Parce qu'il ne faut pas rassembler les adultes et les enfants. Parfois, ils sont abusés, donc il y a trop de risques de mélanger les grands et les petits. Donc nous voulons prendre ceux qui ont 3 ans ou 5 ans jusqu'à 10 ans. Et ceux qui ont 11 ans, 12 ans jusqu'à 14 ans, 18 ans à part.
3: En dehors du centre de réinsertion de Koundoul, existe-t-il encore un centre ici au niveau de N'Djamena?
4: Oui, les autres centres, c'est des centres privés. Nous avons SOS Village, qui est un grand centre qui prend tous les enfants et est pris en charge par des partenaires. C'est une organisation bien développée. Dans d'autres pays d'Afrique aussi, il y en a. Nous avons l'orphelinat Bethanie, nous avons des centres d'accueil. Souvent, qui viennent, on travaille avec eux, avec les chefs. Mais souvent, ces centres-là, certains sont dans le formel parce qu'ils n'ont pas des textes bien développés pour dire que ce centre doit fonctionner, mais ils font avec. Et tout ça, nous voulons les normaliser et faire une base de données de ces centres et les doter de moyens pour qu'ils prennent en charge certains enfants qui sont abandonnés. Nous avons un autre cas des enfants depuis mon arrivée, c'était en 2023, puis juillet 2023, mais j'ai plus de 30 cas des enfants abandonnés de nourrissons. À l'époque, les mamans des enfants, c'est des filles mères, parfois c'est des grandes mamans qui font des erreurs et qu'elles tombent enceintes. Au fil du temps, quand ils ont vu qu'il y a des centres d'accueil qui accueillent les enfants, donc, les enfants sont souvent ramenés au niveau du commissariat. Après le commissariat, ils vont séjourner à l'hôpital Katchin ou bien à l'hôpital mère-enfant. Nous avons des assistants sociaux qui sont affectés là-bas, qui vont prendre soin de ces enfants et jusqu'à ce que 2-3 jours sous observation des médecins. Et après ça, nous avons des familles demandeurs des enfants qui sont là. Certaines familles qui n'ont jamais eu d'enfants. Donc, ils font des demandes, des correspondances à ma direction sous le nom de la ministre. Et la ministre envoie dans ma direction et je les classe en cas de nécessité. Quand on trouve un enfant, on appelle la famille. On fait d'abord une enquête sociale. Est-ce que la famille, c'est bien un couple qui est marié officiellement? Et est-ce qu'ils ont les moyens pour éduquer cet enfant? Donc, une enquête sociale sera sur place sur le demandeur d'adoption. Et après 2 jours, 3 jours, on affecte l'enfant jusqu'à 3 mois. Parce que dans les textes, c'est dit qu'après 3 mois, si la maman se prononce qu'elle veut son enfant, on lui rend ça. Mais après 3 mois, elle n'a plus accès. L'enfant, comme on amène chez le juge pour l'enfant, et la personne qui a adopté l'enfant doit prendre un avocat. Et devant le juge, on donne officiellement l'enfant et on lui donne un acte de naissance après 3 mois. Donc, c'est très fréquent. On a eu plus de 30. Bon, c'est depuis la saison pluvieuse, 3 mois qui n'est pas assez, mais au début de janvier, février, par jour, on trouve 3-4 enfants abandonnés. Tous, la plupart, on les a mis dans les familles d'accueil. Et les partenaires aussi nous jugent qu'ils ne veulent pas qu'on caserne l'enfant. Parce que l'enfant, qu'on les met dans un centre pendant plus de 6 mois, 7 mois sans le ramener à sa famille ou donner à une famille d'accueil, c'est un problème. Donc, on est obligé d'accepter ce qu'ils ont dit parce que l'enfant qui va rester au niveau du centre pendant très longtemps, ça pose problème parce qu'il risque d'oublier même sa famille et l'affection maternelle pose problème.
3: Madame la directrice, avez-vous l'idée du centre dénommé Dakuna?
4: Oui, je le connais bien. On travaille souvent ensemble ici avec eux. Bon, il fait beaucoup d'activités, surtout pour les adultes. Nous, on aimait bien. Les gens le prenaient mal que c'est des danses. Non, c'est ces danses-là, c'est la chorégraphie. Et c'est un centre qui est bien développé. Même la ministre a plaidé pour eux. pour qu'il y ait un espace pour la construction. Et ça a été adopté au niveau du ministère des Infrastructures. On est en train de suivre le dossier ensemble. Et nous demandons aux Tchadiens de créer des centres qui pouvaient quand même aider ces enfants. Mais il faut que ça soit dans les normes, il faut que ça soit formé. Ouais. Ce que les gens ne savent pas, la rue n'a jamais emprunté. Ce sont nos enfants qui sont dans la rue parce que c'est les conditions sociales. La vulnérabilité, c'est la pauvreté. On sait, mais souvent, quand on voyait certains enfants, la famille a des moyens. Mais c'est l'éducation qui manque. Parce que quand l'enfant, ses parents ont les moyens, l'enfant rate l'éducation. Et ça, il faut quand même des mesures d'accompagnement. Il faut que l'enfant ait une affection, une meilleure école, une meilleure éducation, un meilleur suivi pour que l'enfant réussisse. Et les enfants d'aujourd'hui, on dit on ne les chicote pas. Je comprends parce que les partenaires dans la loi de l'UNICEF ont dit qu'on ne chicote pas l'enfant, on ne fait pas ceci. Mais nous, à l'époque, quand on nous a chicotés, on a appris des bonnes manières. Même quand j'étais au CM2, je ne savais pas comment faire la division. Mais moi, jusqu'aujourd'hui, j'ai des cicatrices et ça m'a fait du bien de connaître la division. Donc, c'est qu'aujourd'hui, le maître, l'enseignant ne peut pas chicoter l'enfant. Et à l'époque, nos enfants n'ont pas eu cette habitude. Et tout ça, là, nous voulons dire aux parents à la maison, de dire à l'enfant que l'enseignant, c'est son deuxième éducateur, c'est le deuxième parent. Il ne faut pas apprendre la violence aux enfants. Donc, j'aimerais bien que lancer un appel à tous les parents qui ont les enfants dans les rues de les récupérer. Hier, notre ministre a fait quand même réunification. Elle a pris quelques enfants de la rue qu'elle a ramenés dans la famille. Et pour ramener l'enfant dans la famille, si la maman n'a pas les moyens, il faut un kit d'accompagnement. Au moins pour un mois, deux mois, trois mois. Et après, si la maman a un capital, elle peut faire les agères, même si elle vendait les patates. L'accompagnement est très important pour les mamans qui ont les enfants dans la rue pour la réunification. La politique nationale de la protection de l'enfant protège tous les enfants sans exception. C'est écrit dans les textes. Tout enfant a droit à une éducation, à la santé, à l'épanouissement, à tout comme l'enfant qui est avec sa famille. Nous avons beaucoup de textes, nous avons beaucoup d'initiatives, que ce soit l'initiative présidentielle, que ce soit l'initiative du chef de l'État, chef du gouvernement, premier ministre. Mais il y a une chose, parce que quand on a une action, un engagement, il faut un accompagnement. Et l'accompagnement, on ne peut pas mettre l'eau sur le feu pour dire qu'on va préparer un thé. L'eau va bouillir toute la journée, mais il n'y aura pas un thé tant qu'il n'y a pas le thé et le sucre. Donc, pour faire des activités, pour réaliser, que ce soit à court terme, à moyen terme ou long terme, il faut des moyens. Aujourd'hui, nous sommes accompagnés vraiment par les partenaires, tels que l'UNICEF. Mais où est l'apport de l'État? Il faut que l'État s'engage à s'assumer la politique sociale, l'autonomisation de la femme, la protection de l'enfant, nos jeunes qui ont besoin de formation professionnelle. Quand un jeune qui erre dans la rue, il se dope toute la journée. Mais on peut les désintoxiquer. Nul n'est parfait. Il y a des solutions. Mais ces solutions ont besoin d'accompagnement, de mesures d'accompagnement qui sont les moyens financiers, techniques et même physiques. Il faut des intellectuels, il faut des professionnels. Chaque chose a un professionnalisme. Donc s'il y a quelque chose qui concerne les enfants de la rue, l'autonomisation de la femme, il y a des professionnels qui sont là. Donc ici, souvent, nous au Tchad, quand il y a un travail à faire, on fait des comités. Dans ces comités-là, parce qu'il y a l'argent, il faut associer toujours les techniciens. C'est les techniciens qui font le travail, c'est nous qui vivons la situation. Ce ne sont pas les autres membres du gouvernement, les ministères sectoriels, les partenaires, les associations de la société civile. Il faut associer tout le monde, mais les gens qui sont rattachés directement à ces vulnérables.
5: Avez-vous déjà eu de plaintes venant de ces enfants par rapport à leur situation?
4: Non, ça n'a jamais été parce qu'ils ignorent qu'ils ont des droits et des devoirs. Tout le Seigneur dit cela. 6 mois, on a travaillé avec quelques enfants de la rue. On les a rassemblés. Ils sont au niveau du centre. Et jusque-là, on voulait les rapatrier au niveau du centre de Kundu. Mais ils ne savent pas qu'ils ont des droits et des devoirs sur l'État et sur les parents et surtout nous, les parents. Donc, et ils sont poussés à la merci de Dieu. Ils sont dehors, leur maison c'est dehors, à manger c'est dehors, boire dehors, se distraire c'est dehors. Donc tout leur temps, c'est soit aller travailler, porter des choses au marché, ou bien soit rester pour se doper. C'est la jeunesse tchadienne qui est en train de perdre, et ce sont des futurs cadres. Donc, ni nés au-dessus de la loi, on pouvait les réinsérer, les désintoxiquer, et leur faire apprendre des formations professionnelles telles que la tôlerie, la mécanique, aujourd'hui la couture, la menuiserie, bois ou métallique. Donc aujourd'hui, quand tu es mécanicien, tu as beaucoup d'argent. Surtout pour nos jeunes qui n'ont jamais étudié et qui bricolent dans l'informatique. C'est déjà un job quand l'enfant il passe tout cela du nez au marché, soit télécharger des sons, des panneaux, des portables, des tablettes, tout ça. Tout ça s'apprend dans la vie. Mais la réinsertion demande un prix fort. Il faut l'implication de la société civile, l'État, les partenaires, tout le monde pour qu'on accomplisse cette mission. Pour nos enfants sortent de la rue et la rue n'a jamais enfanté.
5: La rue n'a jamais enfanté. Madame la directrice, avez-vous un message à l'endroit de parents parents ainsi que les enfants qui vous écoutent.
4: Vraiment, je suis navrée parce que je suis une traversée, ça me touche au cœur. Quand je vois les enfants dans la rue, des jeunes qui sont abusés par les adultes dans les travaux domestiques. Pour des enfants qui n'ont atteint même pas 18 ans, 14 ans, 16 ans, qui sont violés, bastonnés. Parfois, ils sont violés de leurs droits, de leur salaire. C'est vraiment misérable. Ça, c'est la responsabilité de l'État. C'est vrai, certes, on avait les partenaires qui nous accompagnent. Mais il faut au moins, dans ton portefeuille, un 500 pour que tu aies les millions. Mais quand tu n'as pas mis 500 francs dans le portefeuille, les partenaires ne vont pas tomber du ciel. Où sont nos efforts? Où est l'effort de l'État? Il faut que l'État s'assigne. Quand on fait un travail, par exemple, pour l'éradication de la mendicité, c'est une initiative qui a été prise par les chefs de l'État, mais ça fait une année qu'ils ont fait que deux ou trois réunions. Mais quand on prend un engagement, il faut s'assigner. Il faut qu'il y ait un résultat à court terme, moyen terme et long terme. Et toute initiative vient de l'État, ça n'a pas un suivi. Quand on fait un travail, il faut évaluer la personne. Il faut un suivi. Mais au Tchad, il n'y a pas de suivi évaluation. On est à la merci de Dieu. Et là, c'est pas bon. Il faut un suivi. Chaque activité, chaque action, il faut un suivi pour savoir où nous sommes, où sont ces enfants. Est-ce qu'il y a un résultat positif? Est-ce qu'il y a un impact sur la population? Est-ce qu'il y a des conséquences? Mais quand on fait un travail, on laisse comme ça bâcler. Ça, on va revenir à zéro encore. Et il faut impliquer toujours les techniciens. Quand on veut travailler avec les travailleurs sociaux, associer les travailleurs sociaux. Il y a des chefs de service, il y a des agents qui ont des talents, qui ont des compétences qui sont là. C'est un peu compliqué. Et il faut qu'on s'assume.
6: Je vous remercie, Madame la directrice.
2: Mesdames, Messieurs, c'est tout pour cette émission consacrée aux enfants et jeunes désœuvrés et démunis. Nous disons grand merci au fondateur du Centre d'accueil et réinsertion des enfants et jeunes démunis, Alevanda Vogo Jude, par ailleurs, directeur artistique de l'association culturelle Tchado Istar et la directrice générale de la protection de l'enfant et de la promotion de la famille, Zainaba Tidjani Ali. Était à la réalisation Abdoulaye Toche, prise de son Abdelrahim Abdoulaye Ousmane et Moussa Faxala. Au micro, Yana Madi Selim.
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0: Mesdames et messieurs, auditeurs de la radio Diffusion Nationale Tchadienne, bonjour, bonsoir et bienvenue dans ce magazine consacré à la cécité. La cécité définit une déficience visuelle ou un état pathologique associé à une perte de la vision. Selon les situations et selon les causes, la perte de la vision peut être progressive ou brutale. Je reçois la coordinatrice de l'association tchadienne pour l'élimination de la cécité évitable, Dr Zenaba Mourba. Au micro pour la présentation, Nadine Mambaytoubam. Bonjour madame.
1: Bonjour.
0: Alors ma première question, qui est docteur Zenaba Mourba?
1: Merci pour l'invitation sur votre plateau. Je salue aussi les auditeurs qui nous écoutent.
0: D'accord.
1: Je suis médecin ophtalmopédiatre, ophtalmologiste, et en plus je ne traite que les yeux des enfants.
0: Oui.
1: J'exerce d'une part à l'hôpital, la refondation dite ex-hôpital Covid, situé dans le premier arrondissement de N'Djamena,
0: oui,
1: précisément à Farchia Zaraf.
0: Mm-hmm.
1: Et d'autre part, je coordonne une association tchadienne pour l'élimination de la cécité évitable, en abrégé ATES.
0: Ouais.
1: Avant d'entrer dans le vif du sujet, veuillez m'accorder une minute de silence à l'endroit des membres de l'association qui ne sont plus de ce monde. Je vous remercie.
0: Merci.
1: Je suis à votre disposition.
0: D'accord. Alors, docteur Zenaba Mourba,
1: oui,
0: vous dirigez une association, comme vous venez de le dire, qui lutte pour l'élimination de la cécité évitable. D'abord, où est située cette association et quel est l'objectif assigné à votre organisation?
1: L'association tchadienne pour l'élimination de la cécité évitable est créée en 2008, reconnue officiellement par les autorités tchadiennes en 2009, et elle est devenue une ONG en 2012. Elle est située dans le 9e arrondissement, précisément à Walia Adjeray, okay, le siège.
0: Okay. Pour nous éclaircir sur la cause de cette maladie, d'abord, qu'appelle-t-on une cécité?
1: Mais avant qu'on ne parle de cécité, il faudrait, oui, qu'on parle de ce qui est normal, qui devient une maladie et on appelle cécité. Mmh. C'est la vision. La vision, c'est un ensemble de phénomènes qui regroupe plusieurs acteurs,
0: ouais,
1: et l'œil qui nous permet de voir est le réceptacle de l'information visuelle. Donc cet œil, c'est un globe oculaire logé dans une cavité dite l'orbite. Cette orbite est tapissée d'un tissu adipeux de la graisse,
0: oui,
1: où est fixé le globe oculaire, notre œil là, qui est fixé par les éléments qu'on appelle les vaisseaux, les nerfs et les muscles oculomoteurs.
0: Mmh.
1: Il y a un élément protecteur qu'on appelle la paupière,
0: mmh,
1: qui protège cet œil contre les agressions physiques.
0: Oui.
1: Alors, la vision est un ensemble de structures anatomiques qui donne l'information visuelle à travers les voies optiques. Donc l'œil que nous voyons est divisé en deux segments. Le segment qui est en contact avec l'environnement,
0: ouais,
1: et le segment qui est vers le cerveau derrière, le segment postérieur.
0: Uh-huh.
1: L'image que nous voyons, l'information visuelle passe du segment antérieur, là où nous sommes,
0: ouais,
1: vers le segment postérieur. Et l'information est véhiculée au niveau du cerveau par les voies optiques.
0: Uh-huh.
1: L'information est traitée au niveau du cerveau par la représentation mentale,
0: uh-huh,
1: et elle est renvoyée encore au niveau de notre environnement pour nous permettre de reconnaître c'est telle personne, c'est notre
0: telle
1: environnement,
0: couleur,
1: ouais, voilà.
0: Mmh.
1: Et nous savons à qui nous avons affaire, comme nous sommes là dans la salle.
0: Mmh.
1: Et d'autre part, il y a aussi les structures anatomiques qui permettent de faire fonctionner l'œil, sa physiologie,
0: mmh,
1: c'est de permettre la fixation de l'image et le maintien de cette image au niveau mental. C'est organisé par un système appelé le système oculomoteur. Ce sont les muscles qui travaillent, qui font tourner l'œil à gauche, à droite,
0: ouais,
1: en haut, en bas, dans toutes les directions données à l'œil. C'est de cette manière que l'œil fonctionne. Par contre, par rapport à votre question qui est de savoir définir une cécité, cécité est le contraire de la vision. C'est une privation de la vision. Cette privation peut être partielle,
0: oui,
1: ou elle peut être totale. Et elle est due soit au problème propre à l'œil, au globe oculaire, ou bien au niveau du cerveau.
0: Mm-hmm. Quelles sont les causes maintenant de la cécité?
1: Les causes sont multiples. Nous avons d'abord les causes congénitales, c'est-à-dire l'enfant est né avec. Et parmi ces causes congénitales, nous avons les vices de réfraction, qu'on peut appeler la myopie,
0: ouais,
1: l'astigmatisme, c'est la déformation des lettres. Les images que nous voyons vont rester derrière la rétine.
0: Uh-huh.
1: La rétine, c'est une membrane qui nous permet de voir, et cette image vient rester derrière la rétine. Donc, quand on voit flou.
0: Ouais.
1: Et ce sont la correction par les verres correcteurs qui ramènent l'image sur la rétine, et nous voyons que l'image devient claire.
0: Donc, raison pour laquelle on porte
1: les verres correcteurs.
0: Les verres correcteurs, okay.
1: La myopie, c'est plutôt le contraire de l'hypermétropie. Oui, où l'image se fixe devant la rétine. Alors, il faut les verres correcteurs pour ramener l'image sur la rétine et l'image devient claire.
0: Ah, d'accord.
1: L'astigmatisme, maintenant, c'est la déformation des lettres. Nous confondons les lettres que nous voyons, les images que nous voyons, et lorsque nous corrigeons, l'image devient nette.
0: D'accord.
1: En dehors de ça, nous avons beaucoup de causes. Hein. Ça, ce sont les causes congénitales, l'une. D'autre part, parmi les causes congénitales, nous avons également les tumeurs qui peuvent être bénies ou malignes. Et le plus méchant de ces cancers ou tumeurs malignes, c'est le rétinoblastome, qui est très fréquent ici dans notre nation. En dehors de ces tumeurs, nous avons également les causes acquises. Toute maladie peut se répercuter sur lui.
0: Ouais.
1: Donc nous avons les agressions physiques également, les infections, les parasitoses. Par exemple, nous avons les vers dans notre ventre. Quand on n'arrive pas à les soigner, ça déclenche l'allergie. Et on se frotte les yeux à tout moment, nous agressons l'œil. Et les conséquences peuvent être l'atteinte de la cornée, l'atteinte de toutes les structures de notre globe oculaire.
0: J'aimerais savoir, est-ce que à force de travailler ou bien de rester devant l'ordinateur, chaque jour, chaque temps, ça peut causer de la cécité?
1: Ça peut prendre un coup. Nos patients qui sont les informaticiens, comme vous qui êtes toujours devant l'ordinateur, on leur demande, est-ce que votre ordinateur est protégé? Il y a des ordinateurs sur lesquels on met des anti-reflets. Pour que ça ne se répercute pas sur la vision. Donc ça donne des picotements, des allergies à l'œil. Mais quand ils vont en consultation et qu'on les reçoit, il faut toujours consulter les spécialistes dans ce sens pour éviter l'évolution négative, quoi.
0: Alors, je vais en poser une autre question par rapport à votre organisation ou bien votre association. Décrivez-nous un peu vos réalisations.
1: Notre association travaille sur deux volets. Nous avons les stratégies avancées ou encore appelées les caravanes. Les caravanes, nous nous portons vers les régions, vers les localités qui manquent de prise en charge oculaire ou bien des structures sanitaires. Ça peut manquer le matériel. Alors, nous allons vers ces structures sanitaires-là et nous organisons les caravanes, surtout en faveur des personnes démunies.
0: Okay.
1: Et d'une part, nous avons les stratégies fixes, ce qui se passe au niveau du siège de l'association. Ceux qui sont ici, en dehors des caravanes, peuvent venir également se faire consulter et nous les recevons chaque mercredi matin à partir de 9h et samedi à partir de 9h au niveau du siège.
0: D'accord. Alors, dites-nous, quels sont les trois types de déficiences visuelles?
1: Les déficiences visuelles comprennent trois types, dont la malvoyance ou bien une vision basse. La vision est basse, par exemple, dans les cas de vis de réfraction.
0: Hey.
1: Les myopes ne voient pas loin. Hein. Leur vision, c'est trop près. Et ce sont les verres qui leur permettent de voir loin. Et les hypermétropes voient loin, mais quand les choses proches n'arrivent pas à bien voir.
0: Donc,
1: avec...
0: Autrement dit, moi, je suis myope alors, parce qu'il me faut des verres pour regarder loin.
1: Oui, mais c'est ça. C'est pourquoi il faut corriger. Ça, c'est l'un des types qui est la vision basse, la malvoyance. Deuxième type, c'est les troubles neurovisuels. C'est-à-dire, ça se passe un dysfonctionnement au niveau du cerveau. Troisième type, c'est la cécité elle-même.
0: D'accord.
1: Elle est un des types.
0: D'accord. Quelles sont les maladies des yeux qui peuvent rendre aveugles et comment peut-on procéder à la prévention?
1: Toute maladie, d'abord, se répercute sur l'œil. Hein. Et lorsqu'on ne prend pas en charge, à la longue, la personne devient aveugle.
0: Toute maladie?
1: Presque toutes les maladies.
0: Okay.
1: Les plus primordiales, c'est surtout les conjonctivites. Ne négligeons pas les conjonctivites.
0: Autrement dit, Apollo.
1: Apollo, voilà. Apollo. Et il y a un autre au Tchad, on appelle ça le trachome. Le trachome, quand on ne prend pas en charge, les complications peuvent être, on dit, entropion trichiasis. Les paupières se tournent vers l'intérieur pour agresser la surface antérieure de l'œil, donc la cornée. Et une fois la cornée touchée, sans prise en charge précoce, ça peut évoluer à la longue vers le leucome. Et le leucome, ça empêche maintenant la vision. Ça devient une cécité. Et la prise en charge, c'est ça. Ça ne peut être qu'au Tchad. Pour le leucome, on ne peut que faire une greffe. Mais nous n'avons pas un plateau technique pour les greffes de cornée. Donc, nous évacuons nos patients à l'extérieur. Oui.
0: Ah, d'accord.
1: D'autres causes, on a les cataractes. Hein.
0: Ouais,
1: on a les cataractes. On a le glaucome. Surtout le glaucome à pression normale. C'est le plus redoutable. C'est une maladie insidieuse qui évolue à bas bruit. Lorsqu'on se rend compte, on devient aveugle. Quand la personne dit, ah, je ne vois pas, il est déjà aveugle et c'est définitif.
0: Il n'est pas au courant qu'il
1: Non, c'est insidieux. C'est à partir de 40 ans. Donc, l'angle qui sécrète l'humeur aqueuse vieillit aussi. L'humeur aqueuse, c'est-à-dire l'eau, ne peut pas être évacuée et la tension de l'œil augmente. Pas la tension du corps. La tension de l'œil qui augmente et ça joue en arrière sur la papille. Donc, ça détruit la papille. C'est l'ensemble des nerfs qui innervent le corps.
0: D'accord.
1: Ah, donc tous se réunissent là, se regroupent là et forment le nerf optique pour monter dans le cerveau.
0: Qu'est-ce qu'il faut faire pour éviter ça?
1: La pression normale est entre 10 et 21. Il y a des enfants qui naissent avec le glaucome, hein. Ça c'est congénital maintenant, donc on les opère rapidement. Mais il faut consulter les spécialistes. Et si on attend à être malade avant d'aller à l'hôpital, il faut faire un bilan de santé même si on n'est pas malade.
0: Ça c'est vrai.
1: Oui, et lorsqu'on arrive et que l'ophtalmologiste voit que votre tension augmente un peu, il y a des produits pour diminuer la tension.
0: De l'œil surtout.
1: De l'œil surtout. Mais si on ne vient pas, on attend jusqu'à ce que l'œil ne voit pas et on arrive tardivement. On veut que les ophtalmologistes fassent un miracle. À ce point-là, c'est Dieu seul qui est. On peut négocier avec Dieu.
0: Mesdames et messieurs, je vous rappelle que je reçois en studio la coordinatrice de l'association tchadienne pour l'élimination de la cécité évitable en abrégé, ATCES, c'est ça, docteur
1: oui.
0: Zenaba Mourba. Alors, docteur, dites-nous, n'existe-t-il pas des aliments à consommer pour être à l'abri de la maladie ou encore est-ce héréditaire dans certains cas?
1: Oui, il existe des éléments. Qu'on peut consommer, surtout les vitamines, vitamine A, vitamine E, vitamine C, les aliments qui renferment ces vitamines. Et en dehors, on a les oligo-éléments, on a les antioxydants. Mais lorsque c'est congénital, c'est héréditaire, c'est un peu difficile.
0: Ouais.
1: C'est héréditaire, ça vient des parents, ou bien des arrières, des grands-parents, ouais, tout ça. Et pour le moment, la science n'a pas encore évolué dans ce sens-là pour faire la prévention pour les cas héréditaires encore. C'est en voie.
0: D'accord.
1: Mais il n'y a pas une solution encore concrète, à ce que je sache.
0: D'accord. En dehors des traitements qu'on peut prendre, par exemple, à l'hôpital, est-ce qu'on ne peut pas avoir des moyens naturels pour éviter la cécité?
1: Je vous ai parlé de l'une des causes de la cécité qui est le trachome. Le trachome, on dit, c'est une maladie des mains sales. C'est l'environnement qui est malsain. Donc si on évite, on fait l'hygiène de l'environnement, on assainit l'environnement, on peut éviter cette maladie.
0: Ouais.
1: En 2015, le ministère de la Santé, avec le programme national de lutte contre la cécité, soutenu par l'organisation de la prévention de la cécité, ont organisé une étude épidémiologique sur toute l'étendue du territoire tchadien pour établir la cartographie de cette maladie. Donc, on a trouvé. Et maintenant, ils ont eu à traiter par la stratégie, on appelle la stratégie chance. Chance, comme vous voyez, la chance. CH, c'est la chirurgie, ce qu'on veut éviter. A, c'est l'antibiotique spécifique qu'il faut donner aux patients qui sont malades, qui sont atteints de cette maladie. Et N, c'est le nettoyage du visage et des mains parce que ce sont les mains sales qui touchent l'œil et qui amènent cette maladie. C'est eux, chance, c'est eux, c'est le changement de l'environnement à travers l'hygiène et l'assainissement.
0: D'accord.
1: Ouais.
0: Qu'est-ce que vous conseillez aux gens qui ont l'habitude de se réveiller le matin, se lavent la figure avec du savon, et jusqu'à pénétrer un peu de savon dans l'œil?
1: C'est de l'hygiène.
0: Ah bon?
1: Mais lorsque. Mais
0: c'est pas dangereux?
1: Non, bon, s'il laisse ça pendant longtemps, ça va agresser l'œil parce que le savon est fait de détergent.
0: Ah.
1: Donc s'ils mettent automatiquement, aussitôt ils mettent de l'eau, c'est bon.
0: D'accord.
1: Oui.
0: D'accord.
1: Mais s'ils laissent ça pendant longtemps, ça pique, hein, le
0: ça
1: savon.
0: Ouais, ça
1: oui,
0: pique,
1: ça pique.
0: Hein. Okay. Il existe des cas, je peux dire, chirurgicaux pour certains cas graves. Or, dit-on que l'œil ne se vend pas. Que préconisez-vous?
1: Les cas graves sont surtout. La cataracte, on est obligé d'opérer. Sans opération, on ne peut pas voir. Il faut recouvrer la vue par la chirurgie. Nous avons le leucome dont j'ai parlé, l'atteinte de la cornée. Il faut opérer et faire la greffe.
0: Obligatoirement?
1: Obligatoirement. Okay. Si c'est au niveau central, il faut obligatoirement faire la greffe, enlever la partie qui est opaque et puis faire une greffe d'un don.
0: Ok.
1: Voilà. D'accord. Et même le glaucome, on opère le glaucome pour faire diminuer la tension de l'œil. Dans le cas de tension oculaire élevée, il faut opérer pour diminuer la tension parce que quand c'est au-delà, ça fait mal, ça donne des maux de tête, ça rend la vision floue.
0: Oui.
1: Donc il faut l'opérer pour diminuer. Malheureusement, pour le glaucome, à angle ouvert, ça, le traitement est à vie. Par contre, le glaucome par fermeture de l'angle, c'est très douloureux. Donc quand on opère, et c'est une urgence, il faut opérer. Et on opère et tout rentre dans l'ordre.
0: D'accord. Alors, comment procéder maintenant au traitement et à la consultation de vos patients au sein de votre association?
1: Oui, bon.
0: Si quelqu'un qui arrive, il dit, bon, il a le problème depuis quelques jours, il constate qu'il y a quelque chose qui ne marche pas dans ses yeux, alors que comment vous procédez à la consultation ou au traitement?
1: Nous le passons à l'interrogatoire. Après l'interrogatoire, il va nous dire, il a ses signes. D'abord, ce sont les signes qu'il décrive. Hein, et vous l'avez depuis combien de temps? Et est-ce que vous avez fait un traitement avant de venir venir ici ? Il dit oui ou non. En réunissant toutes ces informations maintenant, nous le faisons lire, le test de lecture. Ouais. Il va lire pour qu'on quantifie à quel degré il voit. Après, nous examinons l'œil par l'autre ophtalmoscope, ça peut être direct, ou la lampe à fente, pour voir maintenant, est-ce que ces signes qu'il a décrits ont des répercussions sur l'œil ? Est-ce que ça a agressé l'œil ou bien c'est juste un début ? Et après cela, on le met sous traitement.
0: D'accord. Votre association a vu le jour depuis 2008.
1: Oui.
0: Alors, quelles sont les difficultés auxquelles fait face votre organisation, votre association tchadienne pour l'élimination de la cécité évitable?
1: Depuis 2008, nous avons des partenaires. Nous avons des collègues suisses de la région Chaux-de-Fonds en Suisse, qui sont des médecins ophtalmologistes qui travaillent au centre hospitalier de Bébalum.
0: Ouais.
1: Donc, quand ils viennent en caravane, ils associent l'association pour la caravane.
0: Oui.
1: Et ils nous assistaient à distance. Ils nous faisaient le don également de certains matériels. Nous avons aussi Christopher Blindness Mission, en abrégé CBM. CBM est coordonné par le pasteur Maka Magloire. Cette organisation également nous fait des dons.
0: Oui.
1: Malheureusement, CBM dit que depuis l'avènement de la manne pétrolière, que le Tchad est devenu riche, CBM s'est retiré. Ceux qui nous assistaient aussi, c'était les malades eux-mêmes.
0: Okay.
1: Quand ils viennent et qu'ils voient comment nous les traitons, ils nous font des dons. Ils nous assistent. Nous avons aussi Njamena Optique. Le fondateur est Dr Fazal. Jusqu'à présent, il ne cesse de nous assister. C'est l'unique organisation qui nous assiste pour le moment. Le ministère de la Santé, à travers le programme national de lutte contre la cécité, quand le programme va en caravane, il nous invite, nous les représentants de l'association, pour les assister également.
0: Okay.
1: Ils associent l'association dans les caravanes. Mais depuis ce dernier temps, nous avons des problèmes d'ordre financier qui ne nous permet pas d'aller en caravane comme... Donc, nous ne recevons que les malades sur place au niveau de... Il y a les députés, les honorables, deux fois qui nous invitent dans leur localité pour aller organiser aussi des caravanes. Donc là, ils nous fournissent tous les matériels, tous les consommables, même les moyens roulants, ils mettent à notre disposition et nous nous déplaçons vers la zone, vers leur région et puis nous opérons.
0: D'accord. Alors docteur, notre entretien tire à sa fin. Quelles sont vos perspectives?
1: Nous en avons mille et une. Nous voulons faire surtout diffuser ces caravanes sur l'étendue du territoire. Parce que le problème de vue, selon notre slogan, l'objectif assigné à notre association, c'est droit à la vue. Donc tout être humain a droit à la vue. Mais il y a des gens, il y a des populations, surtout les populations démunies, qui n'arrivent pas à bénéficier de ces prises en charge oculaires. Pour nous, c'est d'aller vers ceux-là et puis de les aider à recouvrir la vue. Et nous avons aussi la formation du personnel. C'est un problème crucial. Mon cri de cœur, c'est que l'État jette un coup d'œil dans ce sens-là. Aider le ministère de la Santé pour la formation des ophtalmologistes, des techniciens en ophtalmologie.
0: D'accord.
1: Oui.
0: Alors, quelles sont les modalités pour la consultation dans votre association pour ceux qui ont des problèmes de vue, qui nous écoutent, et votre conseil à l'endroit de la population?
1: Oui, notre conseil à l'endroit de la population, c'est d'abord ne pas négliger tout ce qui agresse l'œil, de ne pas négliger. Il faut se porter vers un centre
0: de santé.
1: Oui. Et puis, je m'adresse aussi aux conducteurs des véhicules, les engins à deux roues, et puis même les engins à quatre roues de voitures. Quand ils ne font pas vidange de leur véhicule, de leur moto, ça fume. Et ça agresse les yeux. Il faudrait qu'ils fassent un effort dans ce sens-là, d'éviter que leurs engins, leurs voitures donnent la fumée. Voilà. Et aussi les agressions, la bagarre. Je ne sais pas, quand il y a les accidents de la voie publique encore, on ne peut pas prévoir ça. Voilà, ça peut venir à n'importe qui. Mais par contre, la bagarre, pour nous, quand il y a un problème, il faut qu'on se batte d'abord. Et là, ils visent à boxer l'œil. Hein?
0: Oui,
1: ça c'est un problème. Alors, il faut qu'on soit un peu tolérant. Quel soit le degré du problème, tolérons, pardonnons-nous. Mais ça manque, ça nous manque au Tchad.
0: Mais certains vont dire que c'est la colère.
1: C'est la colère. Oui, j'ai reçu un patient. Je suis ophtalmopédiatre des enfants. Surtout, un enfant qui dit que quand il se fâche, il se contracte. J'ai dit, ah bon, oui. Et j'ai dit, mais tu te contractes. Comme je l'ai examiné, j'ai vu que le fond d'œil, il y a des dilatations. Il y a le stress qui se répercute dans le fond d'œil. J'ai dit, mais toi, tu t'énerves trop. Il dit, oui, oui. Et son papa m'a dit que oui, quand il s'énerve, on ne peut pas le maîtriser.
0: Ah bon?
1: J'ai dit, mais toi, à ton âge-là, tu ne te maîtrises pas. Qu'est-ce qui te donne cette colère, le degré de cette colère. Il faut mettre de l'eau dans ton vin, surtout la colère. Il faut qu'on évite un peu le stress. Le stress.
0: Mais des fois, c'est involontaire.
1: C'est involontaire, oui, mais il faut quand même, nous sommes des croyants. Hein. Ouais. Faisons recours automatiquement à notre Dieu, quelle que soit notre religion. Brandissons Dieu.
0: Ça, c'est vrai.
1: Oui, okay. Et ça peut nous aider.
0: Pour finir, quelles sont les adresses pour ceux qui peut-être aimeraient bien passer chez vous pour la consultation et autres?
1: Le président de l'association, c'est M. Emmanuel Guirayot. Son contact est le 66 29 42 63. Le numéro de l'association même, c'est le 66 29 13 83. Celui du major du centre, M. Ngarmoin Nestor, 63 44 48 49. D'accord. On a des conseillers. Celui de M. Oumar Kemde, c'est le 66 23 83 37.
0: D'accord. Mm-hmm. Merci beaucoup. Et surtout, merci d'avoir accepté notre invitation dans ce magazine. Très bonne journée à vous.
1: Merci également. Vous nous avez donné l'occasion de parler de notre association.
0: D'accord.
1: Que Dieu bénisse votre institution.
0: Amen.
1: Amen. Amen.
0: Prise de son, Hamachi Valiki, réalisation Abdoulaye Touche, au micro pour la présentation, je suis Nadine Mbaitoubam. Nous avons reçu comme invité Dr Zenaba Mourba, coordinatrice de l'association tchadienne pour l'élimination de la cécité évitable. Bonne suite des programmes de la radio sur la tchadienne.

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0: La prolifération des gargotes en N'Djamena, une solution pour les subsides des clients, financière pour les tenanciers et tenancières, mais des nids de microbes pour carence d'hygiène.
1: Il y a les repas qui sont tellement bons dans certains gargotes et il y a d'autres milieux que des repas qui sont tellement mauvais aussi. Mais ça dépend des prix et de quelle gargote l'on va pour prendre ces repas.
0: Un reportage de Djora Hassan, réalisation Hassan Naïkarou, supervision Amélie Dominique. Nous l'avons rencontrée juste à la sortie de la gargote. Elle y est venue prendre son repas du jour. Elle n'est pas la seule. Avec la cherté de vie, beaucoup de personnes préfèrent prendre leur repas dans les gargotes ou dans les petits restaurants. Enfants, jeunes et vieux, ils trouvent leur compte, peu importe les conditions d'hygiène. Ces coins de restauration sont quelquefois installés à ciel ouvert en bordure de la route. On les trouve également dans des coins fermés. Chacun choisit selon ses possibilités financières. Ce n'est pas tout. Même devant les institutions administratives, ce sont les coins privilégiés pour les aires de pause. À propos des gargotes qui sont de nos jours, les coins de prédilection de toutes les catégories de personnes en N'Djamena. Chacun l'apprécie à sa manière.
1: Je peux dire que dans les gargotes où les prix sont parfois élevés, il y a l'endroit est tellement bien propre, l'hygiène y est. Mais si l'on part dans les gargotes pour prendre des repas à des prix tellement bas, bon, l'endroit est aussi sale, quoi.
2: Bon, pas tous les jours, mais dans quelques fois, on prend. C'est pas bon, c'est pas dans tous les coins, mais quand même, par exemple, celle-ci, c'est trop quand même.
0: Si les gargotes sont très sollicités parce que les clients y trouvent son compte, il y a plusieurs gammes de repas selon les possibilités financières du client.
3: Nous, on prépare juste yam pilé, il y a yam avec légumes, il y a le riz avec poisson, il y a viande avec sauce tomate, il y a héro, il y a maquero aussi, puis il y a la boule avec le sauce gombo.
4: Moi, je prépare la bouillie, le thé, boulette, gâteau.
0: Les prix des repas sont consignés sur un tableau de prix qui est souvent posé à l'entrée.
1: Si l'on doit vraiment prendre des repas appropriés, bon, les prix sont tellement élevés, parfois ça fait que les gens ne viennent pas souvent dans les gargotes.
0: Pensez-vous que vos repas sont à la bourse de tout le monde?
3: Oui, tout le monde aime ça. C'est une repas très délicieuse. Si tu goûtes là, vraiment, tu ne vas pas laisser l'endroit là-même.
0: Quelle catégorie de personnes qui fréquentent votre...
3: Surtout les étrangers, nigériens, même les tchadiens, hein, aiment tout.
0: Quel rapport avez-vous avec les services d'hygiène de la mairie?
3: Les gens de la mairie nous viennent tout le temps ici. S'il y a des saletés, ils ne veulent pas. On paye ici, si ils voient seulement une seule tâche, on paye seulement.
4: Ils viennent nous taxer aussi, non? Et dans une semaine, là, ils viennent une fois pour l'argent des taxes, 500.
0: C'est abordable pour tout le
4: monde? Oui, c'est abordable pour tout le monde.
0: Quelle catégorie de personnes qui fréquentent votre gargote?
4: Ah, les gens qui passent pour aller au travail, des fois, ils viennent prendre le petit déjeuner avant d'aller au travail.
0: À part ceux-là, il n'y a pas d'autres?
4: Il y a des gens des quartiers aussi qui viennent aussi manger ici.
0: Les gargotes sont frisées en N'Djamena parce que ce sont des restaurants à bon marché. Cependant, la cuisine et les services manquent de soins. On y va pour satisfaire sa faim, mais on peut facilement être infecté par la maladie. Monsieur Aladoum Djimta Vincent, ingénieur chimiste qualiticien, directeur de contrôle des qualités microbiologiques des aliments, eau et boissons du Centre de contrôle des qualités des denrées alimentaires Secogda. Explique.
5: Tout dépend de la conception et de l'aménagement de ces gargotes. Si c'est des endroits à ciel ouvert qui ne sont pas fermés, les risques de contamination sont élevés puisque généralement, c'est des gens qui mangent sur les voies et quand les véhicules passent ou bien les intempéries, il y a plein d'autres choses qui peuvent avoir d'impact sur ces repas préparés puisque c'est pas fermé. Donc, c'est exposé aux intempéries, c'est exposé à la poussière. Et la poussière fait partie des contaminants des repas. Donc, si un repas est contaminé à la poussière, puisque c'est ouvert, c'est exposé à plusieurs sortes de contaminations. Ça peut être physique, ça peut être microbiologie. Donc, ce qu'on peut conseiller, il faut que ces gargotes soient fermées. Si ces gargotes sont ouvertes, il y a des risques de contamination et ça peut avoir des conséquences sur le consommateur, celui là qui mange ses repas.
0: Est-ce que vos services ont un regard sur ce qui se fait dans les gargotes?
5: Bon, le Secogda, le Centre de contrôle des qualités des denrées alimentaires, c'est 11 laboratoires. Donc, il y a les laboratoires microbiologiques et les laboratoires physico-chimiques. D'abord, la mission même du SECOGDA, c'est évaluer la conformité et les risques relatifs aux denrées alimentaires. Du domaine des compétences du SECOGDA, un organisme de surveillance, de contrôle qualité à travers, via ces laboratoires. Donc, nous avons effectivement un regard sur ces gargotes, mais le SECOGDA n'est pas une police pour intervenir ou bien assurer l'assainissement. Donc, il y a les directions qui ont cette compétence de surveiller tous ces aspects d'assainissement. Le ministère de la Santé, en charge de la Santé, il y a les mairies, c'est sûr, là, via leurs services, ils peuvent avoir un regard sur ces gargotes-là, parce que ça relève de la compétence, hein, beaucoup plus de la police sanitaire, qui doit veiller sur les respects des règles d'hygiène, puisque ils mettent à la disposition, que dit la réglementation, que dit les normes. Si un organisme ou bien un établissement alimentaire qui met sur le marché un aliment ou bien un produit, une denrée alimentaire, doit s'assurer que le produit est sûr et son produit doit garantir la sécurité sanitaire et la salubrité des aliments. Donc, ces regards doivent être beaucoup plus du domaine de la compétence des organismes en charge d'assainissement. Et on connaît les localisations, sont localisées au niveau du ministère des Santé et dans les mairies. Mais le rôle du SECOGDA, c'est faire un contrôle qualité de ces échantillons, ces contrôles qualité de ces produits via ces laboratoires. Donc, nous ne sommes pas une police.
0: Messieurs, l'on constate ces derniers temps en Djamena de nombreux coins de gargotes, même en bordure de la rue. L'on dresse les rideaux et c'est tout. Est-ce que les services d'hygiène et assainissement de l'arrondissement arrivent à contrôler tous ces coins?
6: Nous, à la commune de certains arrondissements, comme nous avons beaucoup de populations, nous rencontrons toujours des problèmes dans le cadre de hygiène et assainissement. Mais les vendeurs de viande, vendeurs de gâteaux, poissons, viande en déplacement, c'est-à-dire les vendeurs de biens avec les tasses, tout ça, c'est des danger pour la population et danger pour eux aussi. Pourquoi nous avons des conditions à être respectées par un vendeur? Et ces conditions ne sont pas respectées en l'instant. La femme, elle expose leurs poissons là sur le guidon. Quelque chose à manger sur le guidon, il y a l'huile dessus. Tous les véhicules qui traversent le guidon, il y a des saletés qui vont se disposer sur ces poissons et ça va causer toujours des problèmes. La deuxième chose, sur le caniveau. Le caniveau, nous avons des mouches et nous avons d'autres aussi odeurs aussi qui vont monter et ça va causer aussi toujours des problèmes sur ces poissons-là. Pour nous, les poissons exposés sur le guidon et sur devanture de caniveau, c'est un problème et c'est un danger pour un habitant de cette terre. Avec des mouches à côté et même celui qui vendait la viande, il n'a pas de gants en main. Lui-même, il a la cigarette en main et il coupe des viandes à quelqu'un. Cela veut dire que nous avons un problème pour l'hygiène. Mais le vendeur même, souvent, lui-même, il pose des problèmes. Puisque lui-même, il n'est pas propre. Et lui, il a la cigarette à main et il coupe la viande pour donner à quelqu'un à les manger. C'est un problème dangereux. Nous allons échanger d'abord avec eux. S'il n'y a pas de respect, nous, on va procéder, donner des mesures. On va effectuer la descente. Si après sensibilisation, il n'y a pas de respect, nous, on va prendre des mesures pour les sanctionner.
0: Docteur Ibé Florent, vous êtes médecin généraliste. Les Tchadiens s'adonnent ces derniers temps aux repas préparés dans les gargotes. Comment appréciez-vous la qualité de ces repas?
7: Merci beaucoup. On remarque en ces derniers temps beaucoup de Tchadiens qui s'adonnent à ces pratiques. Et en parlant des qualités et nutrition de ces aliments, d'abord, quand on mange un aliment, c'est d'abord une substance non toxique ingérée dans l'organisme pour lui apporter des matières nécessaires pour son fonctionnement, son développement et des énergies nécessaires à sa croissance. Et en parlant des qualités nutritionnelles des aliments qu'on voit souvent au bord de la route ou bien dans les petits restaurants, c'est vrai que ce sont des aliments qui sont diversifiés parfois. Il y a des légumes, ça contient des différents groupes d'aliments, mais ce qui laisse à désirer, c'est la sécurité sanitaire de ces aliments. Sinon, ce sont des aliments diversifiés et parfois aussi certaines vendeuses ajoutent les condiments pour attirer les clients. Et du coup, ça fait que la qualité nutritionnelle ne sont pas vraiment tellement bons dans ce cas.
0: Quelles sont vos craintes?
7: C'est la qualité ou bien la sécurité sanitaire de ces aliments et ça constitue déjà un facteur des risques ici pour la toxi-infection alimentaire parce que ces vendeuses ou bien vendeurs ne pratiquent pas le minimum d'hygiène pour la sécurité de ces aliments. Dans l'immédiat, c'est vrai que ça satisfait le désir de manger et puis la personne se sent à l'aise, mais avec le temps, ça crée beaucoup de troubles. Il y a des parasites, certaines maladies liées à l'hygiène défectueuse et du coup, déjà, il y a des risques de maladies ici qui sont encore graves à corriger encore.
0: La prolifération. La prolifération des gargotes ces derniers temps en N'Djamena est inversée dans le fait des sociétés. Il y a d'abord l'évolution démographique qui est en dépassage avec les coûts de vie, ce qui fait naître les circonstances difficiles pour la survie. Pour survivre, on n'a pas le choix pour se rabattre au restaurant à bon marché, sans tenir compte des conditions d'hygiène. C'est une situation qui interpelle tout le monde. La santé de la population en dépend. C'était un reportage de Yora Hassan, réalisation Hassan Maïkoro, supervision Amélie Dolmien. Au revoir.

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Il est 5h dans ce studio. Bonjour à tous. Mesdames, Messieurs, bonjour et bienvenue dans le deuxième numéro des matinales de la semaine de ce mardi 23 juin 2026. Sachez que nous sommes ensemble de 5h à 7h avec un programme très riche en couleurs. L'équipe de ce matin est jeune, dynamique, infatigable. Nous pouvons encore tenir 24 heures, 48 heures, 72 heures. Nous serons toujours là. Le transport, c'est l'affaire de Adam, la rédaction, mais l'homme Graziella, mon copilote. J'ai la chance de travailler ce matin avec mon beau-père, Mahmoud Gassara, les passagers de ce vol RNT 94.5 MHz. C'est vous, nos fidèles auditeurs. Et dans ce studio, pour vous servir, je suis Nadège Demba Dolmien. Tout à l'heure, à partir de 5h15, vous aurez Radio Santé, suivi d'une détente musicale, Horoscope 5h35, 5h50, Expression française, 6h, Anniversaire, le prénom du jour, 6h10, Radio Service, suivi de la publicité. Tchad Actualité Matin, ce sera à partir de 6h30, 6h50, Radio Service 8 FM. Et lorsqu'il sera 7h, on cédera la place à une autre équipe pour vous tenir toujours en haleine. Voilà le programme bien détaillé. Nous sommes très ravis de vous retrouver en ce deuxième jour de la semaine et c'est dans les matinales de ce 23 juin 2026. Nous allons donc décoller chez nous-mêmes avec la belle voix de Talino Manu dans le titre Moïsala.

0: 5h15 minutes dans ce studio de radiodiffusion nationale tchadienne. Vous êtes bien dans les matinales de ce mardi 23 juin 2026 en fond sonore Abdoulaye Ndergué dans le titre Nelumta. Je vous convie à présent à suivre Radio Santé.
1: Mesdames, Messieurs, bonjour, bon réveil matinal. Vous êtes sur les ondes de la radiodiffusion nationale tchadienne. Moi, chose promise, chose due. Nous recevons une fois de plus encore ce matin Dr Banga Djemadoum. Il est médecin hématologue à l'hôpital général de référence nationale de N'Djamena. Docteur, bonjour.
2: Bonjour Monsieur Kaldor et bonjour aux auditeurs.
1: Vous êtes dans notre studio ce matin. Nous allons continuer avec la suite de notre entretien de ce matin. Alors docteur, quel est le taux de prévalence au sein de la population tchadienne?
2: Jusqu'à présent, nous n'avons pas fait une étude épidémiologique comme telle pour avoir une idée de la prévalence. Les quelques études dont nous disposons sont des études purement hospitalières dans le cadre de l'ordre des thèses ou bien dans le cadre des mémoires. Et donc ce sont des études hospitalières. Mais quoi qu'il en soit, ça dit le Tchad fait partie de ce qu'on appelle la ceinture cyclémique. Dans cette ceinture cyclémique-là, on estime que le taux de l'hémoglobine S varie entre 25 et 40%. Et effectivement, les différentes fréquences qui sont relevées par l'autre au cours de nos études épidémiologiques-là tournent autour de ces fréquences-là. Voilà. Donc ça veut dire que c'est une maladie quand même assez fréquente. Et c'est vrai que beaucoup de projets sont dans le pipeline qui tendent à vouloir faire une étude national pour avoir la fréquence. Malheureusement, jusque-là, compte tenu peut-être des moyens financiers, tout ça, ces études n'ont pas été faites. Mais il faut savoir que la tuberculose est un problème de santé publique au Tchad. Voilà, il fait partie, selon les statistiques de la DICIS, parmi les problèmes de santé publique majeurs au Tchad.
1: Docteur, j'aimerais savoir pourquoi cette maladie touche plus les garçons que les filles.
2: Non, c'est une maladie qui ne touche pas plus les garçons que les filles. Je ne sais pas. Non, selon les études l'autre qui ont été menées, il n'y a pas plus de... Même au Tchad ici, hein, et même ailleurs, je n'ai pas vu une étude qui a comme ça dit que les garçons sont plus touchés que les femmes. Non, ça touche également les deux sexes.
1: Comment s'effectue la prise en charge d'une personne victime de la drépanocytose?
2: La prise en charge commence déjà par le dépistage. Une fois que le dépistage est fait, on connaît déjà que l'autre, les parents, ils sont porteurs de ces traits. Ça veut dire que ils sont susceptibles de donner naissance à un enfant qui peut être drépanocytaire. Et donc, on est vigilant dès qu'un enfant naît dans un tel couple, mais on fait l'électrophorèse, d'accord, de l'hémoglobine, et tout de suite, on connaît le statut de l'enfant. Si c'est un enfant drépanocytaire, on établit un certain nombre de calendriers, d'accord, de visites mensuelles avec les parents. Je vous ai dit que si c'est des personnes qui font fréquemment des crises, le rythme de visite, c'est de tous les mois, il faut voir cet enfant. Maintenant, si les crises sont espacées, mais on peut également espacer l'autre, les fréquences de consultation à 3 mois. Quoi qu'il en soit, ça c'est pour la phase intercritique. On établit ce calendrier. Mais pour la phase critique, c'est-à-dire pour la phase la prise en charge, l'autre des crises aiguës, il y a deux types de crises aiguës. Crise hémolytique, donc c'est l'anémie, et donc c'est les transfusions sanguines. Et la crise aiguë, donc c'est les douleurs. Et il faut lutter contre la douleur. C'est une maladie qui fait mal. Et la douleur, on peut partir des médicaments les plus simples que tout le monde connaît, du paracétamol, et par palier, on peut aller jusqu'à même à l'utilisation de la morphine pour pouvoir calmer cette douleur. Maintenant, il faut essayer de retrouver également quelles sont les causes qui sont à la base du déclenchement de cette crise. Parce que la crise est déclenchée par un certain nombre de facteurs. Et les facteurs que nous connaissons le plus, c'est la fièvre. Voilà, un enfant qui fait le palu, il fait la fièvre, et il peut déclencher sa crise aiguë. Et donc, il faut lutter contre la fièvre, contre le palu, donc traiter le palu. Si cette fièvre est due à une infection pulmonaire, une infection des voies respiratoires, ORL, mais il faut juguler également ces infections, etc. La crise peut être déclenchée par le froid. Voilà. Et donc, dans ce cas, il faut que l'enfant soit mis au chaud, donc il porte des vêtements assez lourds, des vêtements qui peuvent lui apporter une certaine autre chaleur. La crise peut être due à une déshydratation. Voilà. Vous voyez, chez nous, par exemple, il fait très chaud, on transpire beaucoup. Voilà. Dans ce cas, il faut que l'enfant boive abondamment de l'eau. Voilà. Donc, voilà la démarche qui amène à la prise en charge. Donc, non seulement on prend en charge tout de suite les douleurs et l'anémie avec les transfusions, mais par la suite, il faut identifier la cause qui a amené qui est à la base de ce déclenchement-là, et juger cette cause. Et en plus, maintenant, donner des conseils pour que, si on peut, qu'on évite justement que ces facteurs-là, ou bien on essaie l'autre de soustraire l'enfant ou la personne de ces causes-là qui déclenchent la crise.
1: Docteur Brangadji Madoum, un enfant victime de drépanocytose et qui suit régulièrement la consultation, combien de temps cet enfant peut vivre?
2: Il faut savoir que nous, au départ, quand on faisait les études, on nous avait dit que l'enfant drépanocytose ne pouvait pas aller au-delà de 5 ans. Ça, c'est ce qui était couramment admis. Mais je crois que de plus en plus, avec le développement de la science, avec une meilleure connaissance de cette maladie, je pense que les enfants arrivent, ou du moins les personnes arrivent très souvent à l'âge adulte. Dans le pays développé, ils peuvent aller même jusqu'à 50, 60 ans, pourquoi pas. Voilà. Et même en Afrique, les gens arrivent facilement à l'âge de 30, 40 ans. Là où peut-être le taux de mortalité est élevé, l'adosser au taux de mortalité générale en Afrique, dû simplement au fait que les conditions socio-économiques sont peu favorables. Mais si l'enfant dépresseur évolue dans un milieu socio-économique favorable, mais il peut aller jusqu'à l'âge adulte, pourquoi pas. Ça suppose que simplement, comme je l'ai dit tout à l'heure, si on dépiste à temps les complications et qu'on les prévient, parce que c'est en fait, plus l'enfant grandit, plus les complications vont arriver. Voilà. Et donc, s'il est pris en charge régulièrement, s'il est eu régulièrement, que si on fait tous les bilans, bilan radiologique, bilan ophtalmologique, tout ça pour éviter qu'il ne devienne aveugle, les choses comme ça. Et que la prise en charge de la drépanocytose, c'est une prise en charge multidisciplinaire, selon l'organe qui est en cause, mais il faut l'autre s'adresser au spécialiste, il s'en occupe, et de ce pas, l'enfant peut arriver comme ça à l'âge adulte sans problème.
1: Docteur, parlez-nous des difficultés que vous rencontrez dans la prise en charge de vos patients.
2: Voilà, ces difficultés se résument simplement en une phrase. C'est qu'il n'y a pas de centre de prise en charge. Parce qu'aujourd'hui, un peu partout dans le monde, il y a des centres de référence de prise en charge, que ce soit en Afrique, que ce soit en France. Donc, il y a des centres de prise en charge de référence où il y a un maximum de moyens qui est mis en place, d'accord, pour suivre non seulement les enfants, mais pour l'autre, pour mener des études opérationnelles, des études épidémiologiques. Comme vous l'avez dit, par exemple, l'autre d'emblée, vous avez posé la question de savoir mais quelle est la fréquence. Je vous ai dit qu'au Tchad, si nous ne connaissons pas l'autre, la prévalence, par exemple, parce qu'il n'y a pas d'études épidémiques qui ont été faites dans ce sens. Mais s'il y avait déjà un centre, voilà, ces études auraient pu être menées, ça nous permettait de mieux connaître les problèmes, parce qu'il faudrait, comme vous l'avez dit tout à l'heure, vous avez posé la question de l'espérance de vie de l'enfant de cancer. J'ai essayé de vous répondre, mais ça, c'est de par les informations que nous avons glanées dans la littérature. Il aurait été mieux qu'au Tchad ici également qu'il existe un tel centre qui nous permette de faire des études pour voir dans notre milieu au Tchad ici quelle est l'espérance de vie par exemple de professeur. Et ça nous permettrait, si ce sont des facteurs qui empêchent le développement de l'enfant, par exemple, il faut agir sur ces facteurs. Et donc, c'est ça le gros problème. Et donc, en ce moment, la prise en charge se fait de manière disparate et discontinue. Voilà, les enfants tournent, tantôt on le voit à l'hôpital général, tantôt on le voit à l'hôpital de la mère de l'enfant, tantôt dans les centres de santé, mais sans réelle prise en charge. Parce que comme cette prise en charge se fait de manière discontinue et disparate, ça fait que ça occasionne beaucoup de complications. Et nous avons beaucoup des enfants qui ont des complications ostéo-articulaires. Donc il y en a qui nécessitent maintenant l'autre des prothèses des hanches. Et donc vous voyez que faire une prothèse des hanches, ce n'est pas la prothèse de n'importe qui, voilà. Il y a des complications cardiaques, et quand le cœur est déjà touché, souvent on ne peut pas grand-chose. Nous avons des insuffisances rénales qui, malheureusement, ont été fatales. Et tout ça, donc, vous voyez que s'il y avait un centre, peut-être s'il y avait des centres appropriés pour la prise en charge de ces patients, on aurait peut-être évité beaucoup de ces complications.
1: Mesdames, Messieurs, vous êtes toujours sur les ondes de la Radio Diffusion Nationale Tchadienne. Vous suivez votre rubrique Radio Santé. Radio Santé reçoit ce matin Dr Banga Dimadoum. Et nous traitons le thème sur la drépanocytose. Docteur, quel serait le conseil que vous aimeriez bien donner aux parents pour un bon suivi d'un enfant victime de drépanocytose?
2: Bon, le conseil, mais c'est de fréquenter. Ça, c'est un conseil général, parce que dans beaucoup de problèmes de santé du Tchad, on conseille à la population d'aller vers les centres de santé. Voilà. Et donc, pour la drépanocytose, c'est pareil. Il fallait dans le centre de santé. D'accord. Là, un diagnostic précis peut être posé. Maintenant, si un diagnostic précis est posé, le centre de santé va référer cet enfant, par exemple, à un hôpital. Et là, un calendrier de suivi va être instauré pour suivre l'enfant. Comme je vous l'ai dit, jusqu'à preuve de contraire, il n'y a pas encore de traitement. Le seul traitement qui peut guérir, mais qui n'est pas une panacée, c'est la greffe de moelle. Voilà, c'est la greffe de moelle. Nous, ici au Tchad, nous avons eu cette chance-là d'avoir un enfant qui a été coopté par une ONG qui était partie en Italie, un enfant de Brésil qui est parti en Italie. On a fait la greffe, ça a réussi, et donc lui, il est débarrassé de la maladie. Il n'est plus dépensaire. Donc la greffe peut guérir définitivement de la maladie, mais la greffe n'est pas une panacée parce que la greffe est également assez exigeante. Voilà, il faut d'abord trouver un donneur. Jamais chez nous ici, même pour donner du sang, ça pose un problème. Alors donner de la moelle, vous voyez que ce n'est pas à la portée de n'importe qui. Et donc c'est pour ça qu'il faudrait que les gens aillent en consultation pour permettre simplement aux personnes de santé de dépister les complications. Parce que c'est une maladie qui comporte beaucoup de complications. Parce qu'il y a beaucoup de déperditions également au sein de ces enfants. Il y a un problème de retard dû déjà à la maladie, retard physique dû à la maladie, mais un retard scolaire. Parce que cet enfant, si tous les moyens d'être à l'hôpital, mais pendant ce temps, les autres sont en train de faire leur scolarité. Et donc c'est pour ça qu'il faudrait que les parents n'hésitent pas à amener les enfants en consultation pour que d'éventuelles complications soient prises en charge pour permettre à cet enfant, par exemple, de grandir et peut-être d'aller à l'école et de devenir un enfant productif comme tout autre enfant.
1: Mesdames, Messieurs, c'est pratiquement fini avec votre rubrique Radio Santé et nous remercions une fois de plus encore Dr Banga Djumadoum. Il est médecin hématologue au niveau de l'hôpital général de référence nationale de N'Djamena.
2: Une fois de plus, M. Kaldor, merci à vous.
1: Merci.

Dieu fait que chacun dans sa prière pense au personnel soignant, ceux-là qui consacrent toute leur vie pour sauver des vies. Que Dieu les protège.

5h30 minutes dans ce studio de radiodiffusion nationale tchadienne. Mesdames, messieurs, une fois de plus, bonjour et bienvenue dans le deuxième numéro des matinales de ce mardi 23 juin 2026. Nous commençons avec votre deuxième rubrique de la matinale intitulée Horoscope. Nous allons donc ouvrir le bal par les béliers. Vous aurez l'occasion de changer d'atmosphère, de prendre des distances avec la routine. N'hésitez pas. Vous avez la grande forme et vous gérez vos énergies avec plus de doigté, sans le laisser transparaître aux yeux de votre entourage. Pour ce mardi 23 juin 2026, les taureaux, n'ergotez pas sur des détails sans importance. Vous avez mieux à faire. Vous auriez besoin de vous isoler du bruit et de l'agitation pour retrouver toute votre énergie. Une coupure, en ce sens, serait la bienvenue. Pour ce mardi 23 juin, les balances, les gémeaux, autant pour moi, des opportunités agréables viendront à vous. Ne les dédaignez pas. Vous les regretteriez ensuite. Votre nature excessive vous empêche de vous détendre aujourd'hui et de profiter pleinement de ce que vous vivez. Vous êtes du signe Cancer pour ce mardi. Vous êtes plus susceptible et irritable aujourd'hui. Les tracas que vous pouvez rencontrer trouveront leur solution si vous réfléchissez avec modération. C'est en évitant sérieusement tout ce qui est superflu que vous gagnerez en énergie. Du signe Lion comme Madame Ngenom, Rachel, votre expression est largement favorisée aujourd'hui. Vous ne supporterez plus certaines contraintes. Votre esprit surchauffé réclame son quota d'évasion et de repos. Mettez-vous au vert ou mettez du vert dans votre assiette. Pour ce 23 juin, vous avez besoin de vous rapprocher de la chaleur de vos proches. Votre affectivité vous guide dans le bon sens. La fête, les loisirs, les réunions en famille ou entre amis vous ressourceront dans le bon sens. Sortez donc de votre réserve pour cette journée. Tout comme Madame Mélodie Axel, vous êtes du signe Balance, la vie courante vous semblera moins pesante. C'est tout à votre avantage de vous faufiler entre les gouttes. La sédentarité ne vous ira pas. Vous auriez besoin de mouvement, refaire du sport serait tout indiqué et vous renforcerait. Madame Mouta Darnas Blandine, à qui nous envoyons des ondes positives en ce mardi 23 juin 2026, votre hardiesse sera votre meilleure action contre les personnes qui vous jalousent. Vous montrez vos atouts avec le sourire. Vous atteindrez le meilleur de votre forme en mettant le passé résolument derrière vous. Il faut vous dépasser. Sagittaire comme Omel, mesdames et gens de Dieu, les circonstances vous offrent des opportunités pour enrichir votre vie et la rendre plus authentique. De nouvelles idées et expériences vous aident à grandir et à vous développer pour devenir un être humain plus indépendant et plus libre. Vous êtes du signe Capricorne pour ce mardi. Réfléchissez paisiblement en pesant les avantages et les inconvénients. Ne vous emballez pas devant les choix à faire. Vous avez tendance à trop bouger aujourd'hui. Évitez de vous disperser inutilement. C'est en canalisant votre énergie que vous pourrez tenir la cadence. Pensez-y. Verseau, pour ce deuxième jour de la semaine, vous pourrez profiter d'une agréable ambiance amicale dans laquelle l'humour sera dominant.
Attendez un autre jour pour les dialogues de fond. Il serait positif d'activer votre circulation sanguine par le biais du sport et en vous aérant. Et enfin, les poissons pour ce mardi 23 juin 2026. Les échanges avec la famille sont facilités. Vous atteindrez de grandes satisfactions si vous ne restez pas dans votre bulle. Vous aurez l'énergie de fond pour mener à bien vos tâches. Il faudra malgré tout ralentir avant d'aller trop loin. Ménagez-vous donc. Et c'est tout pour votre rubrique horoscope de ce mardi 23 juin 2026. Rendez-vous pris demain à la même heure. Plaisir à Dieu.

Nous sommes en France sonore alors qu'il est 5h36 minutes dans ce studio avec Zao Soprano, deux grands qui se retrouvent dans ce titre intitulé Hey Papi. Ça fera le plaisir d'écoute de tous les jeunes câblés sur les ondes ainsi que nous les aînés. Ça fait du bien quand on bouge un peu, et bien on saura mieux attaquer cette journée. On va savourer.

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1: Mesdames et messieurs, chers auditeurs, bienvenue à cette séquence de programme dédié à Expression française, une tranche hebdomadaire de la culture que vous procure l'expression du jour. Prise de son en pata Angèle, au micro je suis Nadège Demba Dolmi. Les expressions idiomatiques et les expressions figées telles que les locutions, les proverbes et les dictons sont une partie intégrante de la langue. Elles ont pour origine la littérature ou la sagesse populaire et appartiennent au patrimoine socioculturel d'une langue. L'utilisation des expressions nous donne un pouvoir d'action en se penchant sur une autre façon de transmettre un message. C'est une façon de s'exprimer à la fois populaire, familière, amusante, insolite, imagée, innovatrice et qui donne une couleur particulière à la langue. Les agents de la mairie demandent une augmentation de salaire, mais le maire leur a tenu la dragée haute. Il a fallu négocier pendant des heures. L'expression « tenir la dragée haute à quelqu'un » est retenue aujourd'hui. La signification, c'est faire sentir son pouvoir à quelqu'un, faire longtemps attendre quelqu'un et ne lui procurer qu'une petite quantité de ce qu'il attend. L'origine de cette expression date du 18e siècle. Deux écoles s'affrontent quant à son origine. La première fait simplement le rapprochement avec un ancien jeu d'enfant où il devait attraper une friandise suspendue à un fil. Celui qui tenait le fil et tirait dessus selon son bon vouloir pour empêcher les marmots d'attraper trop facilement le bonbon avait sur eux une certaine forme de pouvoir. Tout comme vous, lorsque vous donnez un sucre à votre chien en lui tenant en hauteur et en le faisant longuement salivé jusqu'à ce qu'il décide enfin à vous arracher la main. La deuxième vient aussi d'une friandise mais destinée aux chevaux cette fois-ci. Vous connaissez un équivalent de cette expression? Écrivez à la Radiodiffusion nationale italienne pour nous l'indiquer et participez ainsi au contenu de cette rubrique.
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Vous venez là de suivre donc votre troisième rubrique de la matinale intitulée Expression française. En fond sonore, deux géants de la musique se retrouvent, Nayan Kabel, Koffi Olomide, dans le titre Je t'aime, moi non plus. C'est de la douceur et la chose se passe ici sur les ondes de la RNT. Ça fera le plaisir d'écoute de nos fidèles auditeurs. Akuya Dime, c'est un fidèle auditeur de la RNT. Il nous suit depuis Corbeau, depuis une année. Il n'a pas pu capter la RNT. C'est une chose faite et nous en sommes très ravis. Je n'oublie pas Dimadoum Mbague depuis le quartier Atron. Bonne guérison, cousin chéri. Ça, c'est pour vous.

5h47 dans ce studio de radiodiffusion nationale tchadienne. Sachez qu'à partir de 6h, vous aurez le prénom du jour ainsi que vos lettres d'anniversaire que vous pouvez déjà nous envoyer dès maintenant même par SMS au 62 22 50 50. Juste votre nom et le nom de la personne à qui vous souhaitez un jovial anniversaire en ce mardi 23 juin 2026. La citation du jour est la suivante. Le succès n'est pas final, l'échec n'est pas fatal, c'est le courage de continuer qui compte. Le succès n'est pas final, l'échec n'est pas fatal, mais c'est le courage de continuer qui compte. Et cette citation nous vient de Winston Churchill. De la bonne musique, ça se passe ici. Shabab System, Ongawa. Faut pas se presser pour se marier, nous dit l'artiste. Il faut beaucoup réfléchir pour ne pas faire le mauvais choix. Moi, en tout cas, j'ai eu la chance de faire un très bon choix. C'est avec le fils de mon copilote, mon beau-père, Mahmoud Gassara. On va savourer.

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0: Jason Samedi, James Samedi.
1: 5h54 minutes dans ce studio. Sachez qu'à partir de 6h, ce sera le prénom du jour. Vos lettres d'anniversaire, vous pouvez déjà nous envoyer un SMS au 62 22 50 50. Très court. Message juste avec votre nom et le nom de la personne à qui vous souhaitez un jovial anniversaire en ce 23 juin 2026. Ngaou Belkara. Goupolo. J'aime bien cette phrase-là. Gaubul Karagoupolo. C'était là le message de Shabab System. Faut pas prendre quelqu'un qui va juste t'acheter un seul pagne, un seul t-shirt pour toute la vie. Je l'aime quoi? Il est beau, il est frais, il marche bien, il sourit bien. Quand maman parle ou papa parle, on n'écoute pas. On dit non, ça, je l'aime, je l'aime. Il faut voir au-delà si cette personne a les vraies valeurs, s'il peut prendre soin de vous, vous accompagner, vous soutenir toute la vie. C'était là le message à méditer de ce 23 juin dit ceci: la véritable noblesse consiste à être supérieur à ce que l'on était hier. La véritable noblesse consiste à être supérieur à ce que l'on était hier. Ernest Hemingway. Voilà donc à méditer de ce jour. Nous pouvons donc réfléchir dessus. Entre-temps, notre Boeing quitte le Tchad. Nous nous posons au Congo. Nous retrouvons le bébé chou des femmes, Fali Ipupa, dans le titre Formule 7. Ça fera le plaisir d'écouter Akouya, dit mes fidèles auditeurs de la RNT, depuis Corbeau, dans la province du Guéra, département d'Aptouyo.

pas se joindre également à Fali Ipupa pour bloquer les jaloux, les aigris, les torpilleurs, les menteurs, les vautours, les saboteurs aux yeux de crocodile. Nous ici à la RNT, on n'en a pas besoin, on va tous les bloquer de nos vies, n'est-ce pas fidèles auditeurs? On suit.

6h02 dans ce studio de radiodiffusion nationale tchadienne. Le prénom de ce jour, c'est Audrey. Le prénom Audrey est d'origine anglo-saxonne. Il dérive du vieil anglais. Etheltrit, composé de Ethel qui veut dire noble et trit qui signifie force, puissance. Il signifie donc noble et forte. Voilà le prénom de ce jour, Audrey. Audrey signifie noble et forte. Audrey est célébrée le 23 juin, donc en hommage à Sainte Audrey, princesse puis abbesse anglaise, reconnue pour sa piété et son dévouement. Caractéristiques du prénom Audrey, les Audrey sont souvent décrites comme dynamiques et déterminées. Ce sont des femmes sensibles et généreuses, indépendantes, créatives et intuitives, fidèles en amitié et en amour, dotées d'un fort sens des responsabilités. Elles aiment généralement relever des défis tout en conservant une grande attention aux autres. Voilà d'où nous vient le prénom Audrey et leurs caractéristiques. Donc, celles qui portent le prénom Audrey sont des femmes dynamiques et déterminées, sensibles et généreuses, indépendantes, créatives et intuitives, fidèles en amitié et en amour. Voilà la phrase que j'aime. Fidèle en amitié et en amour. Donc, si jamais il y a des célibataires, hein, des hommes à l'écoute des programmes de radiodiffusion nationale italienne, parmi ces femmes, ces filles, vos courtisanes-là, les goûts-là, s'il y a une qui s'appelle Audrey, et plus un penchant pour celle-là, parce qu'on dit qu'elles sont déterminées, dynamiques, elles sont sensibles, généreuses, elles sont indépendantes, créatives et intuitives, fidèles en amitié et en amour. Un coucou donc à toutes celles qui portent le prénom de Audrey, tous ceux qui ont gagné un an de plus en cette belle journée du mardi 23 juin 2026. Avec mon beau-père Mahmoud Gassara, nous vous offrons donc cette belle sonorité.

6h08 minutes dans ce studio. Une fois de plus, je vis à l'anniversaire à tous qui ont gagné un an de plus en ce 23 juin 2026 et surtout santé de fer. 23 juin 2026, sachez que c'est la journée des Nations Unies pour la fonction publique. Elle met à l'honneur le rôle essentiel des services publics et des fonctionnaires dans le développement des sociétés. C'est également la journée internationale des veuves. Elle vise à sensibiliser le public aux difficultés économiques, sociales et juridiques rencontrées par les veuves dans le monde. En cette même journée également, c'est la journée olympique mondiale célébrée depuis 1948. Elle commémore la création du mouvement olympique moderne par Pierre de Coubertin le 23 juin 1894. En cette journée également, c'est la journée internationale des femmes en ingénierie, destinée à promouvoir la place des femmes dans les métiers de l'ingénierie. Donc aujourd'hui, c'est 4 journées à la fois en un. Journée des Nations Unies pour la fonction publique, c'est la journée également internationale des veuves, journée olympique mondiale et enfin journée internationale des femmes en ingénierie. Nous restons en musique une belle fois tchadienne.

Wabibi, farouté, 6h11 minutes dans ce studio. Nous ouvrons à présent la chemise de vos avis et communiqués. À la suite de la proclamation des résultats provisoires de l'élection sénatoriale partielle du 21 juin 2026 et en application des dispositions de la loi organique numéro 001/CNT/2024 du 25 juin 2024 portant attribution, organisation et fonctionnement du Conseil constitutionnel et du Code électoral, il est porté à la connaissance des candidats ainsi que toute personne ayant qualité pour agir que le délai de recours contentieux est ouvert du 21 au 23 juin 2026 inclus. Le président du Conseil constitutionnel rappelle que toute requête en contestation doit être déposée au greffe du Conseil constitutionnel dans le délai surmentionné. Il en est délivré récépissé au requérant. Le présent communiqué sera publié et diffusé partout où besoin sera. Le président du Conseil constitutionnel, Maître Jean-Bernard Padaré. La clinique Al-Basma organise une campagne ophtalmologique d'opération gratuite de la cataracte au sein de la dite clinique. Par ailleurs, la consultation des patients a déjà commencé depuis le dimanche 21 juin 2026 et se poursuit jusqu'au dimanche 28 juin 2026 au sein de la dite clinique située à la rue de 30 mètres en face du lycée de la Liberté. À cet effet, la clinique Al-Basma invite les personnes concernées à profiter de l'unique occasion pour se faire consulter et opérer gratuitement. Pour toute information, contactez au numéro suivant 66 02 21 80.

93 ou le 99 02 21 93. Avis de recherche, Barom Jacques, Alissa Bodozi et Balam Jean à la RNT recherchent leur enfant, le nommé Ndar Gaurang, âgé de 6 ans, parlant uniquement la langue Marba et habitant le quartier Ngonba Marba, qui est sorti de la maison depuis le jeudi 16 juin 2026. Les parents prient celle ou ceux qui l'auraient vu ou hébergé de le conduire au sous-poste de police ou à l'un des chefs de carré ou un délégué de quartier ou encore appelé au 63 86 31 22 ou le 86 42 60 00, le 66 89 66 12 ou encore le 66 66 39 69. Nécrologie, Palam Loubi, Tarasam Gel, Kaimbaï Julie, Kaimbaï Rodé, Kaimbaï Élisée, Rimbaï Félicité, Marabaï Philippe, Tatorum Bindigmel, John Nodi Bindigmel, Docteur Midbel Dekula, Mba Nodi Bindigmel, Ko Nodi Bindigmel et la grande famille Mourdou, Gaka Dadi ont la profonde douleur d'annoncer le décès de leur mère, tante, sœur, fille, Nodi Goto Mourdou. Louise appelée Passem, survenue le 19 juin 2026 à N'Djamena. Cette triste nouvelle s'adresse aux parents de Benoï, Bebalumundu, Lélé et N'Djamena, particulièrement à Adimadou Mandoukor à Yaoundé, Geneviève Mandoukor, Blandine Mandoukor en France, Mbaïre, Kaimbaï, Henri Mandoukor aux États-Unis, ainsi qu'à tous les amis et connaissances. Le corps sera acheminé à Mundu le jeudi 25 juin pour son inhumation le vendredi 26 juin 2026. Le lieu de recueillement est chez son grand frère Feu Kaimbaï Mourdou à Moursal, en face de l'église EFLT, paroisse Chagua 1. Paix à son âme. La famille d'Awadou et les ressortissants de Guira à N'Djamena ont la profonde douleur d'annoncer le décès de leur fils et frère Ngarka Patrice Yacoub, connu sous le nom de Pata, fils de Dibial Yacoub, décès survenu le 21 juin 2026 à N'Djamena, des suites de courtes maladies. Cette triste nouvelle s'adresse à ses frères et sœurs, Françoise Yacoub, Isabelle Yacoub, Clarisse Yacoub, Koitan Yacoub, Gotingar Yacoub, Toussa Biltin, Ngemodi Si en Suisse, Evaris Si au Canada, Ngaradoum Raoul Assar, Mouitan Dibéal, Clave André, Toussa Assar, Youssouf Ngongar et Tolbe Dibéal, Toussa Mouissala, à ses oncles maternels à Garoua, au Cameroun, à la famille Ngaba Doul, sans oublier ses collègues et étudiants de COFID. L'inhumation aura lieu le mercredi 24 juin 2026 au cimetière de Toukra. Le lieu de recueillement est à Toukra chez son oncle Ngaba Ngongar Josué, derrière l'église catholique, non loin du petit marché site A. Que l'âme du défunt repose en paix. Le conseil d'anciens de l'église de la coopération évangélique tchadienne de Dembé a le profond regret d'annoncer le décès de son collaborateur Alain Ngaï Danabaï Vincent, survenu le 19 juin 2026 à N'Djamena. Cet avis s'adresse au bureau exécutif de l'Association des églises de la coopération évangélique tchadienne, à toutes les églises membres de l'ACET en général et celles de la région de N'Djamena en particulier, aux églises sœurs et à tous les fidèles de l'ACET de Dembé. Le corps sera acheminé à Koumra au courant de la semaine prochaine pour l'inhumation. Par ailleurs, le conseil d'anciens informe aux fidèles des églises et sectes de N'Djamena qu'un culte de recueillement a été organisé à Gassi au domicile de la diaconesse maître Jacqueline Moudeina le dimanche 21 juin 2026. Elle a dû prier aux yeux de l'Éternel la mort de ceux qu'il aime. Veuillez lire avec eux, psaume 116, le verset 15. À Dieu nous venons et à lui nous repartons, que son nom soit glorifié. Que Dieu console les cœurs et fortifie notre foi en Jésus-Christ. Pour le conseil des anciens, le révérend Altana Jérôme. Page noire toujours, les familles Beralngar, Danbaï, Bezo, Halina, Manita, Idayam, Nobadumbaï, Amat, Shifa et Amina Brahim ont la profonde douleur d'annoncer le décès de leur regretté père, frère, cousin, fils Alain Ngaï, Danbaï, connu sous le nom de Alan, survenu le 19 juin
2026 à N'Djamena, des suites de courtes maladies. Cet avis s'adresse aux parents de N'Djamena, Mandoul, Moyen Chari, Kanem, en Europe et aux États-Unis. Le lieu de recueillement est au domicile de maître Jacqueline Moudaina à Gassi. Le corps sera acheminé à Koumra le jeudi 25 juin 2026, suivi de l'inhumation le vendredi 26 juin. Que l'âme du défunt repose en paix. Le chef de la communauté Gorungar Odina Bulmbaï et le chef de carré Dima Dimdo Ngakutu Kaltolna Bole Digemu Djekombe Mgarbaï Moyal Jacqueline Rassem Joséphine Dimadou Mgaba Adèle Thomas Ngar Cosma Dimersi Batinda Bogel Narcisse Congo Colonel Yotelngar Patrice Mouyan Daniel Obed Samba Burum Jean Alain annonce avec regret le décès de Nambaï Agnès, décédée le 21 juin 2026 à N'Djamena des suites de maladie. Cet avis de décès s'adresse à Sa Majesté, le chef de canton de Bebopen, Moulbi Ibrahim Nadongar, la grande famille de Ngartolum à Bebopen, la famille Ngarbaï à Sar, Poimbaï Koingar à Sar, Masna Jacob à Dedaï, Mogringar Gadibat à Bodo, Gerde Israël à Laï, Dimnaël Bruno à Bodo, Ramadi Almbaï à Mundo, Fernand Congo à Abéché, Evariste Dimasté, Élisée Dimasté, Nantabé, tous en France. Les funérailles se déroulent au domicile familial de Mouyan Daniel N'Djamena au quartier Atron 2, à côté de l'église catholique Sainte Félicité et Perpétue d'Atron 2. Paix à l'âme de la défunte. L'inhumation aura lieu ce mardi 23 juin 2026 au cimetière de Toukra. Toujours nécrologie, c'est avec une profonde tristesse et le cœur lourd que la famille Nadita Ngororo et la communauté Yamoud vous annoncent le rappel à Dieu de leur fille et sœur Esther Danmadi Nadita, survenue le 20 juin 2026 à l'hôpital général de référence nationale de N'Djamena des suites de maladies. Cet avis de décès s'adresse aux parents, amis et connaissances de N'Djamena, de Mundu, Gore, Bébidia, Sar, Yamoudo, Doba, Bongor, Bangui de France et des États-Unis d'Amérique. Le recueillement est à la maison familiale à Moursal. L'inhumation est prévue pour le samedi 27 juin 2026 au cimetière de Toukra. Dieu a donné, Dieu a repris, que le nom de l'Éternel soit loué, que l'âme de la défunte repose en paix. Bégoto Isaac Ngakutu Kodinaï, Modinar, Denise Adomadi Samuel, Lydia Ngaba, les enfants de feu Kouladoumgar, Mbaï Dodim, Jotina, Isa Ngarium, Mingeyam Dimasbe, Alan Digim Robert, Latel Mélanie Nangmadi, Christian Kouladoumgar, Alasra Jeanne, Esther Rabi, Juliette Rabi, tous à N'Djamena ont le profond regret d'annoncer le décès de leur frère, neveu, cousin, oncle, Nambé Dogbaï Paul, survenu le vendredi 19 juin 2026 à N'Djamena des suites de courtes maladies. À cet avis de décès s'adresse à Yotolum Nodigoto Luc et ses enfants à Bodo. Ambaï on Gabriel Djasngar Ndogbaï, chef du village de Bekodo 2. Ngarmadi Ndogbaï, Ngar Koyal Ndogbaï, tous à Bekodo 2. À Dimasté Alpha Ngar Koyal, Dingar Ngar Koyal, Mingebaï, Mbaï Ndodim, comme Nelngar Martha, Dimgebaï, Ndolebaï et Kouldé, tous à Bedogo 2. Ngomingar Ngar Swam, chef de village de Beongo, Parkombra et Madi Dumbi Nagengar, chef de village de Kondoku. Les parents du village sont priés de rester sur place. Le corps sera acheminé au village le mardi 23 juin 2026. Toujours avis de décès, Maître Lona Emmanuel Ungvang Birimbi Ungvang, Dema Ungvang, Sukasia Michael, Boulouz Mayo, Luc Azina Danjay, Wadi Mayo Enoch, Tchagalsu Ayuba, Namu Pascal, Kumsina Kadir II, Djogoy Sabakna Nestor, Alaridi Kone, Duxidi Robert, Ngolsu Pierre, Lassimegi Léopold Dana, Capitaine Michou, Laure Sirimou Koiba, Pierre, Madakna Prosper, Voutsou Philippe, Jous Clément, Wélena Jean Gaksou,
Ildima Abdraman, Mbak Banga Basile, Wakadi Antoine, Dafogo Ngayama Gédéon, Wangnamu Wangtoa, Général Zakaria Ngobongé, et tous les parents d'Omo de N'Djamena, de Kundul de Kousseri, de Bangor et son église assemblée chrétienne de Domo Dissou ont la profonde douleur d'annoncer le décès de leur frère et père Alifa Kodonga Timothée, ex-laborantin de l'hôpital de Koyom. Alifa Kodonga Timothée est décédé ce jour 21 juin 2026 des suites de maladie à Domo Dissou. Cet avis de décès s'adresse à toute la communauté Domo du village, à l'hôpital de Koyom et l'église de Tiamtiré, à ses oncles maternels Ormo Gaspar, Hautuna Degeleo, Tosa Kourey, Valanzou, Atossi Lamé, Maurice Oriong, Elie Gedeleo et leur frère Toussaint Ndiamena, son fils Minsouna Onésime à Zinder au Nigeria, au pasteur Jonah Ola Evariste à Pala, à Youssouf Ola à Abuja au Nigeria, à ses beaux-fils de Kourcessey, de Gamèze, de Djargaï, de Morgoï, à ses beaux-parents de Gang et de Léovili. Le lieu de recueillement est au domicile de son cadet Lona Emmanuel Ouvang, 6 à Walia Goumna, non loin du lycée Le Patriote. La délégation quittera N'Djamena mercredi matin pour récupérer le corps à la morgue de Bangor et l'inhumation est prévue pour le jeudi 25 juin 2026 dans la matinée à Domo Dissou. La suite de vos avis après le journal, la radiodiffusion nationale tchadienne, par ma voix, adresse ses sincères condoléances à toutes ces familles affligées.

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0: Abinder Torok Tikem dans la province du Mayo-Kébi Ouest, il est 6h30. D'actualité matin, c'est la voix de Melom Graziella. Bonjour.
1: Bonjour Dimba Nadej Dolmia, bonjour à tous. Les titres de cette édition, le président de la République, Maréchal Mahamat Idriss Déby Itno, a effectué hier une visite inopinée sur le chantier de la future clinique de la CNPS. Lancé en 2019, ce projet n'est toujours pas achevé. Le chef de l'État a pu constater de visu l'état d'avancement des travaux 7 ans après le démarrage du chantier. Au palais de la démocratie, le ministre en charge de l'agriculture, Kedah Balla, a répondu hier aux questions des députés consacrées à l'industrialisation de l'agriculture tchadienne et les stratégies mises en œuvre pour moderniser ce secteur clé de l'économie nationale. Détails à suivre. L'université de N'Djamena a honoré les enseignants chercheurs promus aux différents grades du CAMES et du CSU afin de saluer leurs mérites et leurs contributions au rayonnement de l'enseignement supérieur et de la recherche. Une cérémonie de distinction a été organisée hier en leur honneur. Tchadactu Matin, c'est aussi la chronique économique. C'est tout pour les titres. Bienvenue à tous. Le président de la République, Maréchal Mahamat Idriss Déby Itno, a effectué hier lundi une visite surprise sur le site de construction de la future clinique moderne de la Caisse nationale de prévoyance sociale CNPS. Cette descente sur le terrain a permis au chef de l'État de se faire une idée précise de l'état d'avancement des travaux. On fait le point avec Djibril Noualouali.
2: Ce lundi, sur le chantier de la future clinique moderne de la CNPS, un cortège inhabituel a fait son apparition, sans tambour ni trompette, juste quelques véhicules d'escorte et un homme qui n'a jamais aimé les rapports officiels quand il veut voir de ses propres yeux. Une visite inopinée, une méthode, celle d'un homme qui préfère la réalité brute aux présentations trop lisses. Aucun officiel pour l'accueillir, aucun protocole pour l'orienter. Le chef de l'État entre là où il veut, il inspecte, il observe, il questionne. Salle, locaux techniques, hall, moindre recoin, rien n'échappe à son regard. Il avance au hasard, mais avec l'intuition de celui qui sait ce qu'il veut. Le directeur de la CNPS, se trouvant un peu à l'écart, rejoint le maréchal au rez-de-chaussée et lui fait une présentation globale du chantier. La construction est finalisée à 90%. Les volets équipements médicaux est exécuté à 95%. D'autres matériels, comme les groupes électrogènes, sont commandés et en cours de livraison, dira Rosi Mamay. Mais le président ne s'arrête pas au pourcentage, il veut voir, toucher et comprendre. Le chef de l'État s'approche des ascenseurs, il les inspecte lui-même, puis descend au sous-sol, là où sont déployés des appareils de pointe comme IRM, scanner, radiographie, mammographie. Ici se trouve aussi l'entrepôt de la pharmacie, des équipements coûteux, essentiels. Le président questionne, il veut tout savoir et quand les réponses ne suffisent pas, il relance. Les techniciens répondent, mais le regard du maréchal reste celui d'un homme qui ne se contente pas des paroles. Il veut des preuves et des garanties. Le président de la République monte ensuite à l'étage. Il accède directement à la terrasse, là où se trouve le ventilo convecteur, la centrale qui alimentera tout le bâtiment. Les techniciens de l'entreprise expliquent, plan à l'appui, les détails de la clinique. La clinique disposera de combien de lits, demande le président. Réponse, 60 lits avec une conception hôtelière pour maximiser l'accueil et générer des revenus. Ce n'est pas l'argent qui m'intéresse, c'est le service rendu aux populations, rétorque le président de la République. Depuis la terrasse, le président a une vue panoramique sur l'ensemble du site. Il voit l'autre aile, les annexes qui disposent des salles techniques, gaz médical, cuisine moderne, local de système de traitement d'eau. L'espace parking attire aussi l'attention. L'espace parking attire aussi son attention. Il demande des détails techniques, mais la question qui brûle, c'est celle du temps. Le chantier a démarré quand, questionne-t-il. En 2019, il a été arrêté, puis les travaux ont véritablement été relancés en 2023, lui ont répondu ses interlocuteurs. Le silence s'installe, 7 ans de travaux pour un chantier qui devrait durer 3 ans. Le président ne cache pas son amertume, il pointe du doigt un manque de suivi du maître d'ouvrage dont la responsabilité est claire. Des copies de ses engagements lui ont été montrées. La visite s'achève, le président redescend, l'air concentré, il a vu, entendu et constaté le maître d'ouvrage, la CNPS, le maître d'œuvre, atelier architecte et associé, l'entreprise Wadi Koundi et ses sous-traitants, le bureau de contrôle, maître contrôle, sont désormais prévenus, ils n'ont droit à aucune erreur. Ils sont attendus au tournant. Ce chantier, comme beaucoup d'autres, a traîné longtemps. L'argent du contribuable ne peut pas être jeté par la fenêtre. Le maréchal l'a dit, il l'a répété et il reviendra sur ses pas par rigueur suivant les engagements pris. Parce que la proximité, c'est aussi savoir dire non quand les délais s'allongent et que les explications peinent à convaincre.
1: À l'issue de cette visite, le président de la République, Maréchal Mahamat Idriss Déby Itno, a livré son sentiment chaud. Il n'a pas caché son amertume face au manquement des entreprises et pointé du doigt un manque de suivi. Le chef de l'État s'est exprimé au micro de Djibrinou Alwali.
3: Nous avons beaucoup de projets sur l'ensemble du territoire national, notamment au niveau de l'éducation, de la santé, de l'énergie, de l'eau, des routes, des bâtiments publics. Mais malheureusement, nous constatons avec beaucoup d'amertume que les entreprises ne respectent pas le cahier de charges, surtout les délais. Ça, c'est un exemple. C'est un projet qui a commencé en 2019 pour un délai de 3 ans. Aujourd'hui, on est en 2026 et on constate que 7 ans après, le projet n'est pas encore fini. Je suis venu constater, en ce qui concerne l'évolution de ce projet, qui est très important. Et après avoir visité et après avoir écouté les entreprises et le bureau d'études et les engagements qu'ils ont pris par écrit, et donc s'ils ne respectent pas les délais, nous allons faire recours à la justice pour que l'État rentre dans ses droits. Parce que tout ce que nous construisons, c'est pour le peuple tchadien et c'est avec l'argent des contribuables tchadiens. C'est pour vous dire que le gouvernement est en train de faire de son mieux. Mais malheureusement, les entreprises ne respectent pas le cahier des charges. Sur l'ensemble du territoire, il y a beaucoup de projets qui sont lancés. Il y a des projets qui ont commencé qui ne sont pas encore finis. Il y a des projets qui n'ont jamais commencé alors qu'ils ont réussi l'argent. Donc pour vous dire que nous allons mettre fin à ces désordres.
1: Autre volet de l'actualité, les responsables du Haut Conseil des chefferies traditionnelles, conduits par leur président Tamita Didingaro, ont présenté les conclusions des travaux de leur première session ordinaire au chef de l'État. Lesquels travaux ont abouti à la mise en place d'un nouveau bureau exécutif? C'était hier au palais présidentiel. Angal Toklok, reportage.
4: Ils sont les gardiens des us et coutumes, l'interface entre l'administration et les administrés et surtout des acteurs incontournables de la cohésion sociale. Les membres du bureau exécutif du Haut Conseil des chefferies traditionnelles sont venus présenter les conclusions de leur toute première session ordinaire. Cette première session ordinaire a notamment abouti à la mise en place du bureau exécutif, une étape décisive pour cette institution, appelée à jouer un rôle de premier plan dans la préservation des conflits et le raffermissement du vivre ensemble.
5: Nous avons vu le chef d'État pour présenter nos remerciements et notre gratitude par rapport au choix qui a porté sur les uns et les autres, les 23 membres du Haut Conseil pour assumer cette lourde responsabilité. Nous avons également présenté au chef de l'État les résultats des travaux de la première session 2026 qui sont passés, où des questions ont essentiellement porté sur l'encadrement et la conscientisation des populations.
4: Au-delà de cette restitution, la rencontre a porté sur une préoccupation majeure. Il s'agit de la recrudescence des conflits intercommunautaires dans plusieurs localités du pays. Des affrontements qui continuent d'endeuiller des familles, de fragiliser la cohésion nationale et de compromettre les efforts de développement. Face à cette situation, le chef de l'État a réaffirmé l'importance de la mission confiée aux chefs traditionnels. Le président de la République a rappelé que la protection des populations et la consolidation de l'unité nationale demeurent au cœur de son action. Aussi a-t-il invité les collaborateurs de l'administration à être davantage présents sur le terrain, à écouter les communautés et à œuvrer avec responsabilité au règlement pacifique des différends.
5: Quel est le mécanisme qu'on peut mettre en place où les cellules villageoises, les comités cantonaux, les autorités administratives, que tout le monde se mette là-dedans pour essayer, disons, de réguler et de diminuer la conflictualité? Et c'est ça la question la plus importante.
4: Créer pour valoriser les mécanismes endogènes de prévention et de résolution des conflits, le Haut Conseil des chefferies traditionnelles est appelé à devenir un véritable relais de proximité entre l'État et les populations. En s'appuyant sur les chefs traditionnels, le président de la République entend renforcer une gouvernance de proximité où l'autorité coutumière complète l'action de l'État. Un partenariat présenté comme un levier essentiel pour prévenir les conflits, préserver l'unité nationale et installer durablement la paix sur l'ensemble du territoire.
1: Angal Toklok, le président de la République, Maréchal Mahamat Idriss Déby Itno, a assisté dimanche à la finale de la course hippique organisée par l'Association d'encouragement des races des chevaux au Tchad. Les détails avec Naïm Ahmad Baba.
6: Le président de la République, chef de l'État, Maréchal Mahamat Idriss Déby Itno, s'est rendu ce dimanche après-midi à l'hippodrome du village Afrou. Il est accueilli sur place par le président de l'Association d'encouragement pour l'amélioration des races des chevaux au Tchad, ARCT, M. Idriss Ahmad Idriss, qui avait à ses côtés le chef de canton Afrou, Mahamat Ahmad Adoum Adjid, ainsi que quelques membres de l'ARCT. Le chef de l'État, en amoureux des chevaux, est venu assister à la finale de la course du Grand Prix de la République. Dans son mot de circonstance, Idriss Ahmad Idriss précise que l'ARCT, qui est créée en 1963, est la première association d'utilité publique au Tchad. Fort de ses 63 années d'existence, elle doit sa longévité au soutien de l'ensemble des chefs d'État qui se sont succédés à la tête du pays. La partie protocolaire terminée, place ensuite à la course à proprement dite. 5 courses sont prévues. Les chevaux, montés par leur jockey, défilent un à un sous le regard scrutateur des connaisseurs. 10 sont positionnés à la ligne de départ. Au coup d'envoi, ils s'élancent dans un nuage de terre, les sabots martelant la piste dans un bruit continu. Le commentateur, micro à main, égrène les noms à toute vitesse, sa voix montant en intensité à chaque relance. Dans les tribunes, les spectateurs, les yeux pointés vers la ligne d'arrivée, attendent anxieux le cheval qui franchira le premier, la ligne. Au final, les 3 premiers chevaux en tête de chaque catégorie ont été primés. Afin d'encourager l'initiative, le ministre, directeur des cabinets civils du chef de l'État, Aziz Mohamed Saleh, a, au nom du président de la République, remis une assistance financière d'un montant de 50 millions. C'est finalement un chef d'État très satisfait que le maréchal Mohamed Idriss Déby Itno quitte l'hippodrome du village Afrou. Rendez-vous est pris l'année prochaine à Afrou pour d'autres compétitions équestres. Que ceux qui veulent gagner des prix s'y préparent en s'entraînant dès maintenant.
1: Naïm Ahmad Baba, au terme de cette finale, le président de la République maréchal Mohamed Idriss Déby Itno a livré ses impressions saluant cette initiative de l'Association d'encouragement des races des chevaux du Tchad. On l'écoute.
3: Depuis plusieurs millénaires, le cheval est le compagnon de l'homme dans son évolution, que ce soit dans des mois de jouissance ou dans des moments de douleur. Le cheval est un moyen de transport, moyen de commerce. Le cheval est un animal magnifique, élégant, formidable et fort. Je voudrais tout simplement dire aussi que le cheval fait partie aussi de nos us et de nos coutumes sur le Tchad. Je voudrais vraiment que, à travers notamment l'association ARCT, que nous apportons ce soutien pour que cet héritage soit préservé. Et il faut aussi rajouter que jusqu'à aujourd'hui, le cheval est utilisé par beaucoup de Tchadiens, surtout dans le monde rural, par les paysans. Le cheval a eu un rôle dans l'histoire, donc nous devons soutenir ce genre d'actions. Voilà, donc je voudrais très sincèrement remercier le président de l'ARC et l'ensemble de son équipe pour la bonne organisation de cette course hippique que j'ai bien appréciée.
1: 6h passées de 44 minutes ici à Radio Tchad, au deuxième titre de cette édition. Deux questions orales avec débat ont été posées hier par les députés Amoula Toua, Robert Golbey et Dr Nodi Madiri Rabé. Il s'agit des questions relatives à la mécanisation et à l'industrialisation de l'agriculture tchadienne et à l'état de préparation et aux perspectives de la campagne agricole 2026-2027. Question adressée au ministre de la Production et à l'industrialisation agricole Kéda Bala. La séance plénière a été dirigée par le premier vice-président de l'Assemblée nationale, Dr David Oudengar Ngarimaden. Djim Dimt Dimassal.
7: La mécanisation et l'industrialisation de l'agriculture, l'une des mamelles de l'économie tchadienne, consiste à passer des pratiques culturelles rudimentaires à une agriculture moderne en vue d'améliorer la production agricole, gage de la sécurité alimentaire. Cependant, cette initiative se heurte à des contraintes malgré les efforts consentis par le gouvernement et ses partenaires. Dans son intervention, le député Amoula Toua, Robert Golbey, auteur de la première question, s'est appesanti sur l'état réel du parc national des tracteurs opérationnels, leur valeur ajoutée pour les producteurs et les actions concrètes pour renforcer la production et développer une véritable industrialisation agroalimentaire. Parlant de l'état de préparation et des perspectives de la campagne agricole 2026-2027, le député Dr Nodimadjiri Rabé a axé ses préoccupations sur la disponibilité et accessibilité des intrants, encadrement technique, calendrier agricole, sécurité, conflits agriculteurs et éleveurs. Lors des discussions générales, les députés ont insisté sur l'insuffisance des semences améliorées, l'introduction des unités de transformation de produits agricoles et le développement de la chaîne de valeur. Scrutant les préoccupations des députés, le ministre de la Production et de l'Industrialisation agricole, Keda Bala, a relevé que la mécanisation de l'agriculture est un processus qui nécessite non seulement la fabrication des motoculteurs, mais aussi l'intégration de tous les outils allant de labour à la récolte. Le ministre Keda Bala n'a pas aussi perdu de vue la question de production de l'engrais au Tchad. Pour lui, un terrain est déjà délimité pour la réalisation du projet. La question relative à la chambre d'agriculture, la distribution des semences améliorées n'ont pas été occultées par le ministre de la Production et de l'Industrialisation agricole. Abordant la question touchant la préparation et les perspectives de la campagne agricole 2026-2027, le ministre a été on ne peut plus clair. Selon lui, son département se fixe comme objectif d'augmenter la production de plus de 10%, soit au moins 3 340 000 tonnes de céréales.
1: Djedjim Tidjimassal, merci pour tous ces détails. Tout autre chose, après le scrutin pour l'élection sénatoriale partielle dans le Chariba Guirmi du 21 juin, l'Agence nationale de gestion des élections a rendu public les résultats provisoires du vote. Le candidat du MPS, Bichar Abdrahmane Moussa, vient tête avec 72 voix, soit 86,75%, suivi du mur, 11 voix, soit 13,25%. Suite à ces résultats provisoires, le Conseil constitutionnel annonce que le recours au contentieux est ouvert du 21 au 23 juin, inclus pour toute requête des candidats en compétition. Toujours dans le même chapitre, la porte-parole de la mission d'observation des élections législatives et sénatoriales partielles de la CACIDO, Marie Laguille Barma, a fait un point de presse hier, point de presse relatif au bilan de mission tenu le 21 juin 2026 dans la province du Adjer Lamis et du Chariba Guirmi pour les législatives partielles et les sénatoriales. Suivez l'extrait de sa déclaration sélectionnée par Hadjira Harun Cheikh.
8: De manière générale, la campagne électorale s'est déroulée dans un climat apaisé, caractérisé par un comportement responsable des différents acteurs politiques et par un respect globalement satisfaisant des dispositions du code électoral. Les informations recueillies sur le terrain mettent notamment en évidence la présence effective des médias dans les zones observées, une participation appréciable des femmes aux opérations électorales, la présence des forces de l'ordre et de défense de sécurité assurant la sécurisation du scrutin, l'engouement des électeurs avec un taux de participation acceptable. Au regard des constatations effectuées à ces stades du processus, la CACIDO considère que les élections législatives et sénatoriales partielles du 21 juin 2026 se sont déroulées dans des conditions globalement satisfaisantes de transparence, de crédibilité et de régularité. La mission tient à saluer le civisme, la maturité politique et le sens des responsabilités des électeurs, les candidats, les administrations électorales ainsi que l'ensemble des parties prenantes engagées dans ce processus.
1: Voilà, c'était la porte-parole de la mission d'observation des élections législatives et sénatoriales partielles de la CACIDO, Marie Laguille Barma. Il annonçait dans les titres que l'Université de N'Djamena a organisé hier une cérémonie de distinction et de remise des toges aux enseignants-chercheurs promus aux différents grades du CAMES et du CSUE, cérémonie présidée à la Faculté des sciences
9: sciences de la santé humaine par la secrétaire d'État à l'enseignement supérieur, à la recherche scientifique et à la promotion professionnelle, Dr Khadija Adoum Atimer. Le point avec Yann Mouibé.
10: Ils sont 103 lauréats, tous grades confondus, dont 6 professeurs titulaires à être distingués. Ils ont été promus le 16 avril 2024 à N'Djamena pour le CESU, Conseil supérieur des universités d'Égypte, et en marge de la 47e session des conseils consultatifs interafricains du CAMES, Conseil africain et malgache pour l'enseignement supérieur, dont les travaux se sont déroulés à N'Djamena également du 7 au 16 juillet 2025. Un moment de célébration, des fierté immense, fruit des efforts et des sacrifices, malgré les défis persistants, s'est félicité le président de l'université de N'Djamena qui a saisi l'occasion pour dérouler une liste des revendications. Professeur Mamad Salih Daoussa Agar.
11: Nous sollicitons l'aboutissement des textes portant un statut autonome des anciens chercheurs. Il est de salubrité publique de repousser l'âge de la retraite des anciens de rang A à 70 ans.
10: De son côté, la secrétaire d'État à l'enseignement supérieur, à la recherche scientifique et à l'innovation a rappelé les valeurs qu'incarne la touche universitaire avant d'appeler les lauréats à plus d'engagement. Dr Khadija Adoum Atimer.
12: Notre pays attend de ses universitaires qu'ils contribuent à éclairer les politiques publiques, à accompagner les transformations économiques et sociales, à promouvoir l'innovation et à proposer des solutions adaptées aux défis de notre temps.
10: La secrétaire d'État a rassuré la communauté universitaire que ses préoccupations seront transmises aux plus hautes autorités de la République pour leur examen et une suite éventuelle à donner.
9: Yann Mouibé, ces informations en bref, le ministère de la Santé publique et le Comité international de la Croix-Rouge organisent conjointement depuis hier un atelier de formation des professionnels de santé sur les soins primaires d'urgence qui représentent la première réponse médicale destinée à stabiliser une victime et à préserver ses chances de survie avant une prise en charge spécialisée. Cette session de formation des formateurs qui va durer 2 semaines vise à renforcer les compétences des participants, à allier les connaissances théoriques et pratiques, à assurer de manière autonome la formation au sein, en soins d'urgence de base sur l'ensemble du territoire national et à contribuer à l'amélioration de la qualité de soins d'urgence au profit des populations. Toujours en bref, à la maison d'arrêt de Klessoum, les forces de l'ordre ont mené une opération de fouille. Cette opération, dirigée par le directeur de la sécurité publique, le contrôleur général Chima Haroun Déby, a pour objectif de retirer de la circulation tous les objets et substances illicites susceptibles de compromettre la sécurité pénitentiaire et l'autorité de l'État. Au terme des investigations, une importante quantité d'objets prohibés a été découverte puis saisie. Ce sont entre autres 435 téléphones, des antennes Starlink, de drogue et des objets tranchants qui ne devraient pas être dans les mains des détenus, a souligné le contrôleur général Hachim Haroun Déby. À présent, la chronique économique, elle porte sur l'impact économique de la digitalisation de l'administration au Tchad. Plume et voix, Vroubébé Passiri.
13: La digitalisation de l'administration tchadienne est-elle un simple changement de papier vers l'ordinateur ou bien le véritable déclencheur d'une mutation économique profonde? Voilà des interrogations. Digitaliser l'administration, c'est agir avec un multiplicateur de productivité et un levier stratégique de diversification économique avec des impacts concrets sur plusieurs dimensions. D'abord, il y aura l'augmentation des recettes internes et l'optimisation de la collecte des impôts sur les activités non pétrolières. 80% des régies financières sont déjà digitalisées. Ensuite, la réduction des coûts d'information et des transactions, la fluidité des échanges grâce aux paiements mobiles interopérables constituent des avantages de la digitalisation. Par ailleurs, cette transformation numérique va améliorer le climat des affaires en éliminant les retards bureaucratiques qui décourageaient les investisseurs et les entrepreneurs. L'intégration progressive des acteurs du secteur informel informelle dans l'économie formelle, l'inclusion financière et économique des populations rurales et des jeunes entrepreneurs via les services financiers numériques représente une nouvelle vision du numérique en cours. Parlant des effets structurants, le numérique dynamise des secteurs stratégiques comme l'agriculture, le commerce, les services et les petites et moyennes entreprises, contribuant ainsi à réduire la forte dépendance aux ressources pétrolières. Il s'agit là de la diversification économique. Le gouvernement affirme également à travers la digitalisation de l'administration une vision claire du numérique comme accélérateur de croissance, facteur d'innovation et instrument d'inclusion sociale et territoriale. Mais quelques contraintes restent à surmonter. L'impact maximal dépendra de la capacité du gouvernement à résoudre la faiblesse des infrastructures numériques, le coût élevé d'accès à l'Internet, l'insuffisance d'électricité, le déficit en compétences numériques et la nécessité d'un cadre réglementaire stabilisé. Pour les citoyens, les entrepreneurs et l'État, c'est l'opportunité de bâtir une administration tchadienne plus proche des populations, plus efficace et plus juste. Vivement à mardi prochain.
9: À mardi prochain, vous le passerez. C'est la fin de cette édition. Merci à vous tous de l'avoir suivi. Collaboration technique Mahmoud Gassara. Au micro, je suis Mélom Gaziela. Passez une excellente journée et sachez toujours faire le choix de la vie. À demain.
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6h58 dans ce studio de Radio-Diffusion nationale tchadienne. Vous venez là de suivre Tchad Actualité Matin, présenté par Melom Graziella. Talino Manou, père au Tchad, était là pour accompagner ses pas. En fond sonore, nous sommes avec Madilou System dans le titre Yajan. Mesdames, messieurs, c'est avec cette belle sonorité rumba, musique des grands, que je vous dis mille merci de nous avoir prêté une oreille attentive depuis 5h. Adam s'est occupé du transport, la rédaction Melom Graziella. Mon copilote, c'est mon beau-père Mamout Gassara qui va céder son fauteuil d'un moment à l'autre à Krakna. Fidèle, les passagers de ce vol RNT 94.5 MHz, c'est vous, nos fidèles auditeurs, devant ce micro. Pour vous servir, je suis Nadège Demba Dolmian. Je vous donne rendez-vous bientôt sur les ondes. Mais bien avant de sortir, notre citation du jour qui dit ceci: celui qui écoute apprend deux fois. Celui qui écoute apprend deux fois. Excellent mardi à tous. Au revoir.

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Voilà, à tout ça, de carton, je n'ai pas de Romy Grédine Karama pour Golum. Mais qui en a encore des grands, doum, tougoubé. Des grands, d'arrêt à tout le monde, va pas. Là où j'ai dit, Roger, on a quand même beaucoup la dédé. Kragna fidèle, DC, m'a dit, technicien, je l'aime que de me donner. Maintenant, je vais me donner un peu de temps, je vais me donner un peu de temps. Gomia Oji.

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1: Il y a des choses qu'on tolère parce qu'on les croit inoffensives. Le commérage et la médisance en font partie. On disait « Maïsé Chey, Kalam Sakit, Humani Teori Kalamda ». Mais quand la jalousie s'en mêle, ces pratiques changent de nature. Elles ne décrivent plus, elles visent. La parole devient alors une arme et l'intensité de la nuisance fait le reste. À partir de là, le commérage devient de la médisance. La médisance se transforme en méchanceté et la méchanceté devient un poison. Puis le mot et les actes commencent à faire des dégâts. Il ne s'agit plus d'opinion ni de simples points de vue, mais des vies que le mot touche, brise, abîme. À tel point que les sociétés ont dû réagir en donnant des noms juridiques à ces formes de violence et promulguer des lois. Aujourd'hui, ces armes font partie du vocabulaire juridique et social. Harcèlement, diffamation, atteinte à la vie privée, revenge porn, harcèlement moral, violence numérique répétée, etc., etc. Bienvenue dans ce numéro de Reflet croisé pour nous interroger sur les dégâts que les mots et les actes peuvent provoquer, parfois jusqu'à l'irréparable. Sur ces plateaux, Zara Brahim, Adoum Abdelkader, Khadija Clemas, au micro à Hamza Ben Hassan. Nous accueillons également deux illustres invités, Ama Abderrahim Ndiaye et Amina Ehemir Tourman. Salam alaikum. Et bienvenue sur le plateau de Reflet croisé.
2: Merci pour l'invitation.
1: Ama. D'emblée comme ça, qu'est-ce qui, dans votre vie ou votre parcours, vous a rendu sensible aux mots, à leur pouvoir et parfois à leur violence?
3: Personnellement, j'ai très tôt saisi l'impact destructeur des mots, avec l'exemple de la discorde familiale induite par la médisance. Bien évidemment, la médisance a beaucoup de conséquences désastreuses, mais en grandissant, nous les découvrons tous, mais l'exemple le plus marquant que j'ai découvert très tôt dès mon plus jeune âge, celui de la discorde familiale. On voit des personnes qui s'aiment ne plus s'adresser la parole, et c'est lié à la politique de diviser pour mieux régner. Et là, c'est
1: qu'est-ce que vous entendez par là, des parents
3: Non, de l'entourage. Généralement, dans des familles, il y a toujours une ou deux personnes qui médisent pour se faire de la place, quitte à ce qu'il faut passer par des moyens peu louables. C'est des gens qui veulent dominer, se sentir exister. Et la médisance est souvent l'œuvre de personnes très mal intentionnées. Donc, ça peut être dû à un manque peut-être de principes moraux. Ça peut être lié peut-être même à une pathologie, parce que la médisance, ça frôle un peu. On est au bord de la folie quand on cherche constamment à détruire l'autre dans sa vie privée, dans sa vie professionnelle, à disloquer des liens qui sont quand même sacrés. Si on a un tant soit peu de garde-fous en termes de repères moraux et religieux, on s'arrêterait à la limite du commérage, justement. Mais on n'irait pas plus loin jusqu'à la destruction de l'autre, jusqu'à son extinction sociale et professionnelle.
1: À votre avis, quelle est la limite entre parler et nuire? Parce que commérage, tout le monde l'entend, c'est vraiment bavarder, c'est passer le temps.
3: Moi, je pense que la différence entre parler et nuire relève de la différence entre le commérage et la médisance. Moi, je ne pense pas que la médisance soit la conséquence du commérage. C'est beaucoup plus grave, c'est intentionnel. C'est le caractère intentionnel qui fait la différence entre parler et nuire. Parler, c'est pour passer le temps, pour se sentir exister, parce que on manque d'activité, on manque d'occupation, par peut-être même petite jalousie. Mais la médisance, c'est une jalousie plus profonde, c'est un mal beaucoup plus profond, comme je l'ai dit, avec une vraie envie de détruire. On ne parle plus pour parler, mais on parle pour détruire l'autre, on parle pour atteindre l'autre. Donc le médisant, il sait très bien ce qu'il fait, en fait.
1: C'est prémédité, vous dites.
3: C'est prémédité. Il attend l'occasion de détruire ses cibles. Il n'a pas une seule cible. Il s'occupe d'une cible, après il passe à à l'autre. Des fois, ils s'occupent de plusieurs cibles simultanément. Et on ne médit pas sur vous auprès de n'importe qui. On médit sur vous auprès des personnes qui comptent pour vous. Votre employeur, une personne très importante, votre époux, votre sœur, des personnes qui comptent pour vous, pour mieux vous éteindre, pour mieux vous détruire. C'est pour ça que moi, je parle un peu, c'est à la frontière de la folie, en fait, la médiation.
1: Carrément. Carrément. Oui, mais après, voilà, dans toute société, les commérages fait partie, on peut dire, un peu de la nature humaine. Orakie, Masimoto, Magoutou, et voilà, ça a toujours existé. Et pourquoi c'est important, à votre avis, dans une société, que les gens en parlent quand même?
3: Hamza, moi, je tiens à situer par rapport à la différence entre la médisance et le commérage. Le commérage n'est pas aussi nuisible que la médisance.
1: Ah oui,
3: ça relève de deux registres complètement distincts. Parce que dans cette émission, nous l'abordons comme s'ils étaient des termes équivalents. Dans certains cas, il y a une médisance qui n'est pas grave. Mais nous, dans nos sociétés modernes, dans un monde mondialisé, avec la montée de l'individualisme, la médisance, elle devient de plus en plus grave et profonde parce qu'il y a une montée de la compétition, il y a une montée de la concurrence. On cherche à affaiblir l'autre pour prendre sa position, pour capter des ressources. Et on n'a plus de repères, on n'a plus de garde-fous. Et là, ce n'est plus le simple stade du commérage traditionnel que nous connaissions. À l'époque, la médisance existait très peu. C'était des sociétés traditionnelles, tout le monde avait un peu le même niveau social, tout le monde se côtoyait, c'était des sociétés solidaires, le mal était banni collectivement. Ouais. Mais aujourd'hui, il n'y a presque plus personne qui bannit le mal et on a l'impression que la méchanceté gagne du terrain. Et c'est là que la médisance a fait son apparition. On ne peut, en tout cas dans notre monde actuel de nos jours, on ne peut jamais comparer la médisance avec le commérage. C'est deux choses distinctes.
1: Ouais, je suis d'accord avec vous.
3: Et parfois, on peut dire que la médisance est la conséquence du commérage. Mais pas nécessairement et très rarement, elle peut découler du commérage. Parce que le commère, à la base, il n'a pas de méchanceté profonde. Il peut avoir une curiosité malsaine et s'intéresser à la vie des autres par ennui, par une jalousie qui ne va pas plus loin que ça. Et pour se créer un lien social, se sentir exister dans la société,

0: choix délibéré de détruire l'autre.
1: Est-ce qu'à votre avis, les commérages peuvent avoir une source qui est réelle, qui est vraie, et la médisance et la méchanceté, par contre, c'est des choses construites, préméditées,
0: exactement,
1: avec l'objectif de forcément...
0: Merci Hamza, parce que dans la religion, par exemple, on définit la médisance comme le fait de parler en l'absence de l'autre que sur des choses véridiques ou non. Mais de nos jours, c'est des choses qui sont très rarement véridiques. Avec tellement l'intensité de nuire est grande, il n'y a plus de choses véridiques dans la médisance. Ouais. Même ce qui est vrai est déformé, amplifié, ouais, ouais. Et souvent c'est inventé.
1: Ouais.
0: Parce que si c'est des choses vraies, c'est pas assez grave pour détruire.
1: On a toujours considéré, surtout les commérages, une histoire des femmes. On l'a toujours genré, c'est plutôt féminin, c'est les femmes qui aiment ça, à travers voilà, la fameuse Machata qui venait dans les maisons, elle avait des informations de toute la ville, ou même celle qui fait les hinés. Mm-hmm. Aujourd'hui, il y a d'autres disent que même les hommes se sont appropriés de ça, ils deviennent aussi de plus en plus méchants même parfois.
0: Oui.
1: Qu'est-ce que vous en pensez? Est-ce que vous avez cette lecture que...
0: Moi, à mon avis, je pense que cela est lié aussi à la mondialisation et surtout à l'évolution sociale et économique de nos sociétés. En fait, il y a une logique compétitive entre les gens qui s'est installée, une logique de concurrence, parce que la richesse augmente, le PNB augmente, et on cherche à capter des positions, on cherche à capter des ressources, et ça devient une affaire d'hommes. Les femmes, c'est sur des sujets beaucoup plus légers qu'elles commèrent, parce qu'elle a mis un bel habit, parce qu'elle a épousé ceci, parce qu'elle a acheté cette voiture, mais les hommes, ils ont des rivaux maintenant, les hommes, et c'est pas une mince affaire, c'est une vraie rivalité.
1: Et comment la société a pu quand même tolérer ça? Moi, je me souviens, voilà, on n'est pas de la dernière pluie, nos mamans, elles nous disaient « Interdit de la marque chez nous », c'est-à-dire que l'homme, t'as pas droit ni à raconter les choses, donc notre éducation était aussi, si tu veux, en quelque sorte, orientée vers, voilà, l'homme ne doit pas raconter ce qui se passe dans les quartiers, les voilà, les commérages, c'est plutôt féminin, mais à quel moment, à votre avis, c'est toléré, ce n'est plus stigmatisé comme avant?
0: Il peut y avoir plusieurs raisons. La mauvaise influence de ceux qui ont reçu moins d'éducation en ce sens, sur le fait de ne pas envier l'autre, de ne pas salir l'autre, ceux qui n'ont pas, à qui on n'a pas inculqué suffisamment de principes. Ça, c'est des raisons abstraites. Mais moi, je pense que la raison la plus concrète, à mon humble avis, c'est lié à l'argent, au matériel. Le matériel, c'est le nerf de toute guerre. Donc, les familles, les leaders d'opinion, les leaders religieux, les parents ferment un peu les yeux parce que c'est une compétition, une médisance liée à une captation de ressources, à une captation de positions. Et certains ferment les yeux pour s'aligner derrière cela, pour pouvoir espérer avoir quelque chose de ressources que le médisant a capté. On ne froisse pas trop le médisant parce que c'est une personne qui est prête à tout. C'est une personne qui est prête à se compromettre avec son créateur qui est prêt à marcher sur des cadavres pour obtenir ce qu'il veut. Et les personnes qui ont un tant soit peu de principe n'osent pas aller aussi loin que lui, mais cherchent à profiter parfois peut-être dans le milieu sociétal, dans le milieu, l'environnement qui l'entoure. Moi, je pense qu'il se positionne pour capter indirectement quelque chose. Ouais. Donc.
1: Vous avez répondu peut-être à certaines des choses que je veux dire tout à l'heure dans la question. Qu'est-ce que les mots peuvent provoquer dans un couple, dans une famille ou dans un milieu professionnel?
0: Donc, comme on disait, le pouvoir des mots, c'est les mots peuvent renforcer des liens comme ils peuvent les détruire. C'est extrêmement destructeur. Par exemple, on ne jalouse pas un enfant ou un bébé parce qu'il ne représente pas une menace pour nous. Par contre, dès que l'on commence à entrer dans la vie active, dès qu'on commence à bâtir des projets conjugaux ou professionnels, on s'attire la foudre des médisants. Moi, je pense que la médisance est une fonction croissante de notre valeur intrinsèque. Plus on réalise des grandes choses, plus nous aurons des médisants. Et
1: Donc, à votre avis, c'est le prix à payer parce qu'on a réussi?
0: Oui, je pense que c'est un peu ça. On ne médit pas sur une personne qui ne représente pas de valeur à nos yeux.
1: Nos parents disaient, Intekansoet, Semeda, les gens vont te répondre méchamment. Donc vous validez ça ou en réalité, ça peut venir de tous bords et ça n'a rien à voir avec le fait qu'on soit peut-être plus gentil, plus solidaire. On dit souvent, les personnes qui aident sont celles qui subissent ce genre d'affront ou de violence ou de médisance, tout ce qu'on peut.
0: Pas spécialement parce qu'on aide, c'est que on est dans une société où on trouve tous les profils, des reconnaissants, des moins reconnaissants, les ingrats, si on peut dire, des médisants, des personnes droites, mais malheureusement, on est dans une société qui ne valorise pas la droiture. La droiture, elle devient même ennuyeuse. Donc, maintenant, on valorise un peu le vice, malheureusement, c'est une société matérialiste qui valorise le vice et qui perd un peu ses valeurs. Mais la dislocation...

0: des liens sacrés, comme
1: Ouais.
0: ceux du mariage, la parentalité. Ça, par contre, c'est un vrai fléau. Et
1: Comment réparer ça?
0: c'est extrêmement difficile à réparer. Moi, je pense qu'en tant que croyant, c'est quelque chose que vous ne voyez pas. Et je pense que ça ne peut être réparé que par la force divine, la force de la nature, si on peut dire. Et le masque finit par tomber, par l'hyper.
1: On ne peut pas pardonner un simple pardon, mais voilà, même s'il a été méchant ou méchante, cette émotion de violence.
0: Le pardon envers le médisant ou envers celui qui a prêté l'oreille?
1: Un peu les deux, hein, parce qu'en réalité.
0: Vous voyez, moi je pense que le pardon envers le médisant est très compliqué. Parce que souvent, les conséquences sont tellement graves. Et surtout que le médisant, il fait une fixation sur sa cible. On ne peut pas pardonner quelque chose qui ne s'arrête pas. Souvent, les médisants de nos jours, ils ne s'arrêtent pas à la première tentative. Là, on peut encore pardonner. Mais le médisant, il fait une fixation, il veut vous finir, il veut vous éteindre. Donc, il adopte un schéma répétitif. Et d'ailleurs, pour rebondir sur la question précédente, c'est que c'est ce schéma répétitif qui permet à la cible, à la victime, d'anticiper parfois, et d'être vigilante par rapport à ces médisants et à leur méthode. Donc moi, je pense que le médisant, il est un peu difficile à pardonner. Par contre, le pardon pour celui qui écoute est envisageable, est plus envisageable, parce que même s'il a été manipulé, il a participé à l'injustice. Il n'y a que les personnes naïves qui contribuent à la propagation de la médisance. On ne peut pas punir une personne, blâmer une personne sur la base de faits non vérifiés. Et le vice des médisants, les médisants, ils sont subtils, ils sont rusés. Le vice dans tout ça, c'est qu'ils manipulent la personne qui les écoute, leur interlocuteur. Et plus la personne est naïve, et plus elle est manipulable. On va lui faire croire que chercher à vérifier ses faits, c'est se faire passer pour un commère. Et quand c'est un homme, ça lui fait peur. On va te dire quelque chose, mais on te dit surtout ne le dis pas parce que les femmes, elles vont convoquer plein de gens et après ils vont te faire passer pour un gawal, comme on dit. Et ça, ils évitent. Et donc finalement, ils encaissent et ils commencent à.
1: Donc j'ai une omerta quelque part.
0: Et c'est une omerta. C'est une mafia, la médisance.
2: Complètement. Est-ce que je voulais savoir, est-ce qu'il y a le commérage positif?
0: Il n'y a pas de commérage positif. À partir du moment où c'est positif, ça devient une estime, ça devient un compliment. On ne parle plus de commérage, on parle de compliment.
2: Est-ce que de manière pas intentionnelle, on peut faire le commérage?
0: Le commérage, oui. C'est pas forcément intentionnel, mais la médisance, non. Le commérage, c'est une passion pour les gens qui n'ont pas trop d'occupation.
1: C'est l'oisivité qui fait ça.
0: C'est un divertissement dans nos sociétés peu développées où on fait des carrefours, on discute.
1: Donc ça veut dire que dans les bureaux, ça n'existe pas le commérage?
0: Ah. Ça existe partout, ça devient même anodin. Et par contre, la médisance n'est pas anodine du tout. C'est un mal calculé.
3: Moi, je voudrais savoir, pour la personne cible de médisance, comment elle doit se comporter? Parce que parfois, la médisance peut quand même complètement détruire une famille, détruire les relations. Après, comment la personne doit se comporter en fait?
0: Madame Khadija, justement, comme ce que je disais, malheureusement, on ne peut pas faire grand-chose par rapport à la médisance qui est destructrice, qui est très destructrice. Parce que, comme je le disais, le médisant, il est rusé. Il est subtil, mais c'est un fou, le médisant. Excusez-moi du terme. C'est quelqu'un qui est extrêmement subtil, extrêmement intelligent. Une intelligence qui dépasse le cadre ordinaire. Donc, c'est des gens qui vous ferment toutes les portes de l'explication. Donc à chaque fois que vous cherchez à vous justifier, ils sauront comment créer le doute chez l'autre, comment renforcer la suspicion. Comme on dit, qui s'excuse s'accuse. Donc ils vous ferment même les portes des explications. Donc la personne se méfie et ils font passer pour leur cible pour un parano ou une parano et vous avez peu de chance pour l'explication. Donc tout ce que vous pouvez faire, c'est justement d'être patient et de garder le silence. Le silence, ça rehausse dans ces cas-là. Mmh. Parce que à force de s'acharner sur leur cible, il va commencer à être répétitif dans leur schéma. Le récit va commencer à être fissuré. Et la personne qui écoute n'est pas bête. À un moment, elle va voir qu'il va manquer des pièces au puzzle de leur récit fictif. Mmh. Et le doute va se poser. Il faut prier pour que le doute commence à se poser dans la tête de celui qui écoute.
1: Tel que vous le décrivez, à moi, c'est comme un travail à temps plein, tout ça, là.
0: C'est un travail à temps plein. On est en état d'alerte maximum par rapport à celui qui médite sur nous. Et c'est extrêmement triste.
1: Mais comment faire un travail sur soi-même? Parce que à la fin, si on ferme la porte, on ne veut pas entendre, on ne veut pas écouter, est-ce qu'on peut, on n'est pas à l'abri, est-ce qu'on n'est pas protégé? Parce que quelque part, si on est victime de tout ça, c'est aussi parce qu'on est attentif,
0: on
1: écoute.
0: Vous pouvez même quitter le pays, mais celui qui cherche à vous détruire, tant que vous vivez, il vous détruira.
1: Ah,
0: parce qu'il est même
1: d'avion.
0: Jaloux de vos relations sociales. Ouais. C'est quelqu'un qui cherche à vous isoler, qui cherche à vous couper de vos liens familiaux, vos liens amicaux, vos liens conjugaux. C'est celui qui veut vous voler votre vie, qui veut la ruiner. Donc, qu'est-ce que vous fassiez, absolument, il le fera. Donc, là, comme je disais tout à l'heure, l'une des solutions, comme j'ai dit, c'est la prière, la patience, mais c'est aussi, par exemple, l'hypervigilance.
2: Mais pourquoi ne pas affronter la personne?
3: La confrontation.
0: Oui, ça arrive hein, quand ça atteint. Parce qu'il faut avoir des preuves pour affronter une personne.
1: C'est ça aussi.
0: Et que... souvent, ils enferment celui qui les écoute dans le silence en lui disant si tu parles, ça va créer des problèmes, tu vas te faire passer pour un commère. Et c'est là qu'ils arrivent à nous avoir. Mais souvent, comme j'ai dit, il y a toujours des choses qui échappent. Des choses qui, un jour, lors de grandes disputes, par exemple avec la personne qui a prêté l'oreille, qui peuvent éclater. Il peut sortir certaines choses. C'est ce qu'on m'a dit. Il paraît que tu as fait ça. Et là, tu as les chances de les confronter, mais ils sont tellement vicieux qu'ils n'arrêteront pas.
1: Oui, Zara, vas-y.
3: Là, justement, par rapport à la confrontation et surtout une forte sensibilisation, parce que c'est vrai qu'il y a des oreilles qui les écoutent, qui leur tendent cette prêche-là pour qu'ils accentuent la médisance dans la société de plus en plus. Mais à force de les confronter et à force de discuter avec tout ce monde, je pense qu'on peut atténuer quand même les effets de la médisance. Elle a pris de plus en plus de l'ampleur dans notre société, mais c'est vrai qu'il faut prier. Mais parmi tant d'autres solutions, c'est souvent de confronter ces médisants et surtout il y a toujours, même si s'il faut passer par un intermédiaire, il y a toujours un moyen parce que ça va revenir. La personne, elle va faire la médisance, mais ça va revenir à la victime d'une manière ou d'une autre. Il y a toujours cette possibilité de faire passer le message à la personne qui avait déjà prêté une oreille attentive et petit à petit, les choses peuvent, il faut sensibiliser plus dans le...
0: Moi, dans mon cas personnel, je suis tombée sur des personnes coréennes et hyper intelligentes. Donc, du coup, même si tu vas les confronter... Déjà, nous, ici, on a l'aînesse, on a le respect de l'autre. Donc, on ne peut pas affronter n'importe qui. On n'affronte que ceux qui ont notre âge. Donc, imagine si elle vient des aînés. C'est compliqué de les affronter. Et de deux, même si on prend notre courage à deux mains pour les affronter, moi, je connais des médisants qui vont arrêter pour un moment, mais pas complètement. Ils vont aller chercher un autre médisant qui a la même cible pour que lui, il fasse le travail. Qu'ils fassent le travail pour ne pas donner de répit à vos liens. Les liens qu'ils ont mis du temps à ruiner, ils ne veulent pas que, voilà, distorbe, ils ne veulent pas que ça renoue. Et donc, du coup, ils vont même plus loin. Une fois qu'ils obtiennent la séparation, ils vont continuer la médisance pour ruiner toute chance de réconciliation. Parce qu'ils ne veulent pas laisser la place à la réconciliation. Donc, ils vont pousser pour que ça ait des conséquences durables et que créer la haine et pour couper toute chance de réconciliation.
1: Oui, mais moi, je pense que quand c'est intime, quand c'est familial, dans un couple, au niveau de la famille, dans notre société, il y a quand même ce qu'on appelle « nulumu nasomo kalamu ». Il y a quand même la réunion des sages qui disent voilà, « est-ce que tu as tort ou tu as raison ?»
3: Je crois que, mais il faut quand même que ça sorte parce que parfois les médisants, comme elle le dit, ils sont très vicieux et donc ils te disent si tu le dis, tu deviens un commère par exemple.
0: Et ils retournent les choses contre vous.
3: Voilà.
1: Oui, mais
0: vous allez
1: comment vous l'avez
0: le
1: appris,
0: sujet,
1: vous,
0: ils seront pour retourner contre vous.
1: Oui, Ama. Ma question est à quel moment moi je peux m'apercevoir qu'il y a de la médisance envers moi alors que personne n'est venu vers moi pour me dire ben voilà
0: vous allez percevoir un changement dans le regard des autres,
3: voilà.
0: La distance qui va se créer avec la personne qui vous sent chère.
3: Absolument.
0: Un bon matin il vous regarde de loin, il vous adresse peut-être même plus la parole.
1: Et si je pose la question, ils vont dire non, il n'y a rien.
0: Ils ne répondent pas pour protéger le médisant parce qu'il leur a tiré les oreilles.
3: C'est là la plus difficile.
2: Mais à défaut de la confrontation, est-ce que si je me renferme à moi-même, je n'écoute rien, je ne reçois rien, je peux éviter?
0: Mais vous allez recevoir des coups, des personnes qui vont s'éloigner de vous sans que vous ne sachiez pourquoi. Mais eux, le travail qu'ils font, c'est par rapport à l'estime que les autres ont pour vous.
3: Vous-même, vous
0: c'est
3: serez
0: pas
3: isolé.
0: Par rapport à vous, parce que vous, ils ne vont pas oser venir vous monter contre vous-même. Mais c'est les autres, qui, même si vous ne faites rien, ben, la médisance, elle va continuer et vous allez vous rendre à un moment que les portes vont se fermer pour vous, que les gens ne vous regardent plus de la même manière, la réputation qui est entachée pour rien, sur aucune base palpable, votre famille qui est divisée, des carrières parfois qui sont détruites et sans aucune base palpable. Mais moi, je pense qu'elle atteint moins les personnes... vraiment croyante. Quand on lève la main au ciel, il y a moins de chances que ça nous atteigne. Donc moi, finalement, je ne savais même plus contre qui et contre quelle médisance lutter. Donc finalement, je me suis réfugiée dans la prière et je suis bien.
1: Oui, mais Ama, quand même, moi, je refuse de croire qu'on peut avoir autant de médisants, autant de personnes qui s'acharnent à nous. À votre avis, quelle est l'attitude que nous-mêmes, on peut avoir qui peut heurter les gens ou qui peut soulever à tous?
0: La jalousie n'a pas d'explication, Hamza. Si tu paies le prix de tes ambitions, surtout nous les femmes, nous payons le prix de nos ambitions, nous payons le prix de la consolidation de nos foyers, nous payons même le prix de nos valeurs morales parce que ton intégrité, ça les met en échec. Et donc tu as une lumière qui leur rappelle leur obscurité, leur côté sombre, et ils ne te supportent pas tout simplement parce que c'est des personnes extrêmement divisieuses qui traînent des casseroles, et du coup c'est plus facile pour eux, c'est un moyen simple et peu coûté de rabaisser les autres pour se sentir exister et valoriser plutôt que d'essayer par l'action de se rehausser soi-même.
2: Mais chez les hommes, elle a parlé chez les femmes seulement, chez les hommes. Pourtant, vous dites que chez les hommes, maintenant, c'est le haut niveau.
0: C'est le haut niveau parce que c'est pour la captation des ressources. Et comme on dit, l'argent, c'est le nerf de la guerre. Donc, c'est des rivalités féroces.
1: Après, c'est complexe. C'est des gens quand même qui souffrent. Comment faire pour
0: ça? Je lui conseillerais la patience et le silence. Et un jour, il aura soit l'occasion de confronter son médisant, son bourreau même, je dirais, soit les masques vont tomber. Et moi, je pense que je leur dirais qu'aucune injustice ne reste impunie, que ce soit dans ce monde ou dans l'au-delà. Donc, il n'y a que la patience et le silence qui paient. Et continuer à être une bonne personne.
2: Et les médisants?
0: Et les médisants, moi, je pense que je leur demanderais de penser aux conséquences désastreuses de leurs actes dans la vie des autres. Je fais appel à leur humanité, aussi petite soit-elle. Et puis, je leur dis qu'il n'est jamais trop tard pour eux d'abandonner cette route et d'essayer d'être de bonnes personnes. Parce que les actes finissent toujours par nous rattraper.
2: Mais il va falloir qu'ils se rendent compte qu'ils sont en train de...
0: Ils savent très bien ce qu'ils font. Comme l'a dit Hamza, c'est des gens qui souffrent, c'est des gens qui connaissent des frustrations, qui souffrent, et voilà, on pourrait peut-être même avoir de l'empathie pour eux, et voilà, et les conseiller à adopter le droit chemin. Et puis les mamans aussi, hein, il ne faut pas qu'on oublie, hein. Nous, on a un rôle à jouer dans l'éducation de nos enfants.
3: Exactement.
0: Parce que, voilà, c'est l'éducation, les enfants que nous élevons sont les adultes de demain, et c'est eux qui influencent le type de société dans lequel nous vivons. S'ils ont de bons comportements, on pourra évoluer dans une société plus saine, mais si on ne rappelle pas ses enfants à l'ordre, si on ne condamne pas la jalousie dès le plus jeune âge, et si on est au contraire, on les exacerbe, on les encourage.
1: Oui, c'est vrai qu'avant c'était condamné.
0: Ça, pas toi. Hein. Mais oui, donc nous les mamans aussi, il ne faut pas qu'on encourage les enfants. Il faut dès le plus bas âge montrer qu'envier l'autre ou être méchant avec l'autre, c'est mauvais. Il y a des mamans qui sont presque complices de la méchanceté de leurs enfants, qui commencent très tôt à harceler les autres enfants.
1: Ah ouais, ouais, c'est vrai. Et on va marquer une petite pause musicale. Adoum. Qu'est-ce que la régie a prévu pour nous?
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2: Ça va être une musique de Charigaz. Je vais me lancer à l'eau, c'est en sar. 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Tekekoubou que m'a dit, Aïra jalousie. Jalousie que Aïra do, Yank Kinga. Yamadit Majali, Aylor Ra jalousie do Yankinga, Yamadit, Ilo critiqué Madi, Tamyanyak Majali. Ces mots chantés en sar ne sont pas seulement une belle mélodie, ils sont un miroir, un constat, une mise en garde adressée à chacun de nous. Ils viennent du groupe L'Ami Fortin Charigaz, dans leur titre devenu presque un symbole social. Jalousie, Madjel. La méchanceté et la jalousie n'épargnent personne. Parfois, elle ne frappe pas l'ennemi, mais l'ami. Pas l'étranger, mais le frère. Elle s'attaque à celui avec qui l'on partageait hier, avec les mêmes rêves, les mêmes jeux, les mêmes bancs d'école. Toi et Jean, vous avez grandi ensemble. Toi, tu as préféré vagabonder au lieu de partir à l'école. Jean, lui, a pris les études au sérieux. Aujourd'hui, il a réussi. Il peut se prendre en charge. Mais quand Jean passe dans une voiture, tu le critiques quand il s'habille bien. Tu le jalouses. Ce morceau est plus qu'une chanson. C'est un rappel social. Laissons l'ami Fortin Charigaz nous rappeler que la jalousie n'est pas un destin, mais un choix. Et qu'entre détruire la méchanceté et s'inspirer pour avancer, chacun doit décider de quel côté il veut se tenir. Jalousie Madjal de Charigaz, interprété par Yannick Sorono.

0: Merci à la régie pour ce choix musical. Jalousie Madjal de Chari Jazz. Nous continuons notre échange avec les invités. Cette fois-ci, c'est Amina Kikef. Ça
1: Alhamdulillah,
0: va?
1: ça va.
0: Merci d'avoir accepté d'être
1: Amina,
0: parmi
1: s'il te
0: nous.
1: plaît.
0: Oui, Amina, j'ai du mal à... parce
2: ah
0: que
2: oui,
0: moi, tu sais.
2: justement, nous
1: en fait, vous
2: l'appelle
1: avez fait
2: Amina,
1: venir
2: Amina.
1: deux Amma ici. Amma et Amina.
3: Voilà. Amina.
0: Non, c'est Amina.
1: Amina.
0: Ça veut dire grand-mère.
1: Non, maman.
2: Non,
1: maman.
2: La maman.
0: Ah, Amina, oui, c'est vrai. D'accord. On échange autour de ce fléau qui est la méchanceté, la médisance. Vous, personnellement, est-ce que vous avez été victime? Est-ce que ceci a été la cause d'une rupture avec un proche, un parent, un ami?
1: Alors moi, ça va être un décalage, parce que médire, la médisance, ne peut se faire qu'à travers un langage, un mot qui est compris. Je suis arrivée dans ce pays où je ne comprenais pas la langue. Donc j'ai progressivement appris la langue locale, qui est la langue arabe, et qui permettait donc les discussions et les échanges à travers les différentes communautés, en tout cas les différents groupes sociaux que je rencontrais. Au sein de la famille, si dans mes lointains souvenirs d'enfance, c'était plus des commérages où l'un va raconter à la maman ou au papa, il a fait, elle a fait, et puis on se fait punir parce qu'on a rapporté, là on nous corrigeait rapidement. Et donc j'ai tardivement compris que ce qui pouvait se dire, en fait, parce que on pouvait raconter des choses sur moi, probablement je comprenais rien, donc souvent je disais toujours que je comprenais rien. J'avais souvent des cousines qui me traduisaient, elles me disaient tita tara orofoki, quand je dis ah bon, ils me connaissent d'où? Donc c'était un peu la difficulté, enfin difficulté, je crois que ça me protégeait aussi, et je crois que j'ai continué à me positionner dans cette situation-là où je faisais celle qui ne comprenait pas. Celle qui ne comprenait pas. Donc la médisance en tant que telle, c'est donc le fait de pervertir pour moi la vérité. Donc ça conduit forcément à te perturber, à perturber l'autre. Donc très tôt, j'ai pris cette position déjà de faire comme je me répète, je ne comprends pas, ou bien d'essayer de comprendre et d'observer la personne qui veut en fait pervertir une vérité, et de pousser la personne à me donner des preuves, en fait, à me donner des preuves lorsque c'était lié à la situation. Mais par rapport à moi-même, personnellement, je ne peux pas affirmer que j'ai été victime de médisance. Peut-être que jusqu'aujourd'hui, je ne comprends pas un peu comment ça se passe. Donc, mais quand ça, forcément, ça conduit à des méchancetés, à un isolement ou à une séparation, ça je le sens quand même, je sens que c'est l'intention est de nuire, et peut-être que je sens très vite la méchanceté chez quelqu'un. Par contre, ça j'essaye toujours d'être assez vigilante et je m'en éloigne. Donc est-ce que ça a conduit à des ruptures dans ma famille? Non, alhamdulillah, on est beaucoup dans la confrontation. Par contre, on laisse passer un temps, mais je suis un peu du genre à venir te dire ce que je pense, mm-hmm. que la personne aussi puisse venir vers moi tranquillement, et quitte à ce qu'on se querelle, hein, c'est pas forcément toujours facile, mais ça je le déclenche. Mais je pense que c'est cette architecture qui est effrayante, hein, c'est clair que je l'entends, j'entends très bien ma chère sœur qui l'expliquait si bien tout à l'heure, et c'est l'oreille. C'est l'oreille qu'on y prête.
0: À quel moment notre société a toléré ça? Parce qu'avant, quand même, moi je me souviens, on ne parlait pas des problèmes entre frères et sœurs ou entre cousins. Ou bien peut-être que c'est caché, ça a toujours existé, mais ça ne sortait pas. Et que ça ne sortait pas de la concession.
1: Ben, en fait, ça a été bien dit tout à l'heure, hein, c'est l'argent. Aujourd'hui, on met de la valeur sur des situations ou en tout cas des personnes qui, à l'époque, ont trouvé... On ne s'interrogeait pas sur notre position sociale, en fait, et surtout celle de nos parents. On partageait d'abord l'école, on partageait la vie sociale, qui sont bon, nos rencontres, nos discussions, nos fêtes et autres, sans savoir si ton père était ministre, ambassadeur ou je ne sais pas moi, ou gardien. Moi, je me souvenais, les enfants du gardien, vous jouez avec, vous ne vous posez pas la question s'il est gardien, mais aujourd'hui, on a stigmatisé les gens. La valeur, la chose a pris de la valeur. On est à la quête de positionnement. Et si on ne correspond pas à un certain profil, on nous médit. Donc la course est à ressembler à un environnement, à un profil qui est à tous les coups, il faut se rendre visible. Et puis bon, les réseaux sociaux ne nous aident pas. Aujourd'hui, c'est l'image. Pendant des années, avant que la télé arrive ici, quand la femme ou le mannequin était très beau, tout le monde voulait lui ressembler. On veut se maquiller pareil, on veut s'habiller pareil, on veut avoir. Bon, maintenant, c'est entré dans nos foyers. Donc, à partir de là, tout le monde croit que c'est ça la référence et veut l'avoir. Donc à partir de là, celui qui ne l'a pas, on peut médire là-dessus, justifier pourquoi il ne l'est pas. Ou bien s'il l'est et qu'on n'arrive pas à l'avoir, justement, on construit tout un schéma pour faire en sorte qu'on le tire vers le bas. On a du mal à se regarder avec bienveillance, avec sans tenir compte du... D'ailleurs, tout à l'heure, vous avez vu, quand on s'est retrouvés, tout de suite, c'est « Hi, inti, aliam, dinti, bling, bling », et tout ça. Donc, on s'est très vite regardé en termes de tu vas où, tu vas faire quoi. Bon, comme on se connaît, en fait, on l'a lié tout de suite à un événement, parce qu'on sait comment on est. Donc, en fait, c'est ça. Il faut absolument avoir, posséder. La possession fait que, bon, on est aujourd'hui dans une société où, si tu ne l'as
0: donc
1: pas...
0: Donc, vous estimez, Amina, qu'il y a une société maintenant... Elle est hiérarchisée, elle devient classiste, c'est-à-dire qu'il y a telle classe et l'autre classe, et ce qui amène que ceux qui sont dans une classe sont forcément médisants vers les autres. Mais est-ce qu'au niveau même de la même classe, il n'y a pas cette médisance?
2: Hamza, je vais ajouter carrément. Est-ce que par rapport à votre position, le poste que vous occupez, vous ne vivez pas ça?
1: Il y a toujours une concurrence. La concurrence, elle commence même à l'école. Quand tu es premier de la classe, deuxième veut être premier et vous jaugez. Forcément, vous trouvez un moyen d'être le premier. À l'époque, ça restait quand même assez bienveillant et on ne faisait pas des coups bas pour y arriver. Maintenant, professionnellement, forcément, il y a cette possibilité que, à titre égal, vous cherchez plutôt à entraîner la destruction de l'autre pour avoir son positionnement sans se rendre compte. Mais après, c'est aussi une question de se parler entre collaborateurs. On se dit les choses. Et dans l'environnement où je travaille, où il y a beaucoup de colportage, voire de médisance, il y a un premier acte dont on a choisi de faire, c'est de ne pas écouter l'autre. C'est-à-dire que celui qui viendra parler de l'autre est exclu. Où on sent pas, comme on a des réunions quotidiennes, on les change et on sait qui sont les personnes qui peuvent nous nuire. Ça, c'est à peu près un pacte qu'on s'est donné pour éviter justement. Ça n'exclut pas qu'il y aura toujours du forcing, parce que il y en a qui viendront vous dire ah ben voilà, ça se passe comme ça, il faut plus te faire voir, parce que le schéma aujourd'hui du système, c'est pour que tu puisses y arriver ou sois maintenu. Voilà le schéma. Donc si on se jette là-dedans, ben forcément. On aura une oreille attentive à la médisance. Et si on se dit je revois mes paramètres et puis je trouve des alternatives et je ne me laisse pas atteindre par ce qui est dit, la personne, en fait, elle va s'épuiser, elle va trouver une autre cible.
3: Je voudrais vraiment revenir sur cette question de ne pas écouter l'autre. Très sincèrement, je trouve que ça, c'est une arme. Tout à l'heure, on a parlé de la sensibilisation. Et donc, pour moi, c'est vraiment ne pas écouter l'autre, ce n'est pas lui donner l'occasion également de médire sur quelqu'un.
1: C'est
3: ça. Et tout à l'heure, vous avez également parlé du fait qu'il faut la confrontation. Et je crois qu'on a suivi tout à l'heure la sœur Amma. Et donc, comment vous pouvez la confronter si vous ne connaissez même pas que la personne est en train de médire sur vous? Et surtout, parfois, on comprend cela juste par rapport aux actes des autres, comment les regards qu'ils posent sur nous, ainsi de suite. On se dit qu'il y a un problème. Donc, ce n'est pas facile vraiment la confrontation. Donc,
1: Tout à fait. Alors, dans le cercle familial, c'est effectivement, ça peut être très, très dur. Parce qu'en fait, si les gens, parce qu'une fois qu'on a médit sur toi, c'est la distance. On sent que les gens vous regardent moins, on vous implique moins. loin, on ne vous associe pas, on ne vous invite pas, tout simplement. Vous pouvez ne plus faire partie du cercle des intimes. Ça se ressent, ça s'entend tout de suite. La confrontation, c'est... Je pense qu'on ne peut pas être aimé par tout le monde, même dans la famille. Ma mère dit toujours, les cinq doigts de la main ne sont pas les mêmes. Mmh. On crée des affinités dans la famille. Donc, il y a toujours une personne où on est plus proche, à qui on peut demander, mais en fait, qu'est-ce qui se passe? Pourquoi on ne m'invite plus? Pourquoi je n'y suis pas? Ça, c'est aussi une étape, en fait, importante pour soi-même, en fait, pour arriver à savoir qu'est-ce qui se passe. Mmh. Est-ce que cette personne-là arrivera à vous dire la vérité? Je l'ignore. Parfois, oui. Parfois, cette personne peut être dans des craintes de si elle parle, on pourrait l'accuser de commère. Ouais. Et elle va tout simplement, peut-être, et ça va l'amener à changer d'attitude. Ouais. Si vraiment, en fait, elle va de manière détournée arriver à vous faire comprendre qu'il se passe quelque chose, il se trame des choses, là, c'est maintenant à vous de creuser avec cette personne-là jusqu'à ce que les gens aient un autre comportement. Parce que la médisance, si à partir de cet instant, vous éloigne de quelque chose ou de quelqu'un, que vous voulez revenir vers cette personne-là, c'est une autre démarche à faire, justement. Il est nécessaire qu'on s'abstient d'écouter et d'accepter certains propos.
3: Absolument.
1: Ou bien de les intégrer en soi-même et de se dire de toutes les façons, ok, ils l'ont dit, et alors? C'est pas moi, c'est pas moi.
0: Comment faire alors? C'est-à-dire avancer sans se laisser conditionner par les autres?
1: C'est pas simple parce que ça part par la douleur. Hein. Ça peut être des pleurs, ça peut être une souffrance quand on reçoit ça. Parce que c'est pas nous. Mais dire, c'est pervertir la vérité. Donc on raconte des choses sur vous, vous ne les avez pas faites. On nous dit toujours, il y a une expression, franchement aujourd'hui je n'y adhère plus trop, c'est que il n'y a que la vérité qui blesse. Ben non, toute vérité n'est pas bonne à dire aussi, on le dit aussi ça aussi. Et forcément c'est pas la vérité qui, dans ce cadre-là, c'est pas une vérité. C'est sa vérité à lui, peut-être c'est son histoire. Et puis souvent c'est des constructions d'histoire qui font qu'on va vous dépeindre comme étant pas celle que vous êtes, celui que vous êtes, pour qu'une personne ou un environnement vous rejette. Et à partir de là, comment faire après cette souffrance d'avoir accusé cela? C'est tout un travail déjà personnel de se connaître soi-même, de se connaître soi-même.
0: Donc, c'est-à-dire que c'est un travail intérieur qu'il faut faire.
1: Absolument. Absolument. Et c'est vraiment, il faut aller puiser des forces que l'on peut puiser chez d'autres aussi, parce qu'il faut se faire aider.
0: Donc, à votre avis, un psychologue peut aussi...
1: Bon, au-delà de psychologue, ça veut dire t'es fou. Comme dit mon frère... Personne ne va avouer ou dire on en a,
3: quelques heures.
1: Mais on n'ira pas voir le psychologue en général, c'est l'ami très proche, celle qui te juge pas, celle qui va arriver à te dire des mots gentils et qui va t'écouter, qui va te trouver les mots que toi tu trouves plus, parce qu'en fait quand tu reçois cette info, toi t'es en colère. En plus tu sais que ça peut entraîner ta rupture avec les tiens, ta rupture ou bien avec la personne qui t'est chère, ou des remises en question dans ton travail. Donc à partir de là, toi tu n'as qu'une envie, c'est de te battre pour dire la vérité. Personne n'est là pour t'écouter. Donc si tu as ces êtres chers qui eux vont atténuer, pas ceux qui vont te dire m'a essayé, bon, ça c'est vrai aussi, mais c'est pas suffisant en fait, le m'a essayé, parce qu'en fait toi tu vis une douleur dans ta chair. Donc à partir de là, c'est vraiment d'en parler, de faire le schéma de ce mensonge-là pour pouvoir le détruire dans son esprit. Parce que le médisant, lui, et à juste titre, le disait Amma tout à l'heure, lui, il est dans des rebondissements en fait, parce que bon, il est dans le schéma de je suis, il pose qu'il est dans cette construction de nuisance, donc il va capitaliser, continuer, rebondir si jamais il veut aller jusqu'au bout. Mais la personne qui reçoit cette info doit détruire cette info-là en prenant compte justement de la nature de la personne qui l'exprime. Vous l'avez dit si bien tout à l'heure que cette personne, elle est en souffrance en fait, elle aussi. Et elle veut quelque chose, elle recherche quelque chose. Mais si elle reçoit que cette destruction-là t'affecte, si elle reçoit que l'échec que tu vas subir t'affecte, elle aurait gagné.
3: Ouais. Et moi, je me dis une chose. De par la définition qu'on a donnée à la médisance là, tout à l'heure, en fait, plus tu brilles, plus tu attires l'attention sur toi, plus tu deviens une cible, une proie pour ces personnes-là. Alors, est-ce qu'il faut se cacher pour vivre en paix? Est-ce que... Voilà. Ou bien laisser les autres nous façonner, nous conditionner dans notre façon de voir les choses? pour ça, éviter.
1: Ouais, ouais. La médisance. C'est clair. C'est dans notre société, on nous dit, bon, enfin, il y a l'expression commune de pour vivre heureux, pour vivre caché. Il y a des gens qui le pratiquent. Hein. Ils préfèrent ce. C'est une question de tempérament et de nature
0: aussi,
1: en fait.
0: Aussi. Moi, je pense que si la personne elle est extravertie, elle est bien dans sa peau comme elle est.
1: Voilà.
0: Se faire aussi conditionner parce que la société te dit il faut être cachée. Si elle est cachée, elle va souffrir aussi.
1: Hein. Exactement.
0: Donc,
1: exactement.
0: Moi, je pense qu'il faut d'abord être soi-même.
1: Et voilà.
0: Il faut être soi-même.
2: Est-ce que, Amina, dans le monde professionnel, la médisance peut venir dans les deux sens?
1: Quand on occupe une certaine position, on a des collaborateurs qui sont sous nous. Donc, si on n'a pas envie de laisser notre place, ben, on va médire sur eux. Mmh. On ne va jamais faire en sorte qu'ils progressent. Puis, au sommet, on peut subir aussi la même chose. Donc, ça peut venir des deux sens, absolument. Mmh.
0: Ouais. Mais souvent, par exemple, quand c'est adressé aux femmes, on leur dit non, Khali, Matahadji, c'est pas bon, évite de créer des problèmes. Est-ce que les femmes ont moins le droit de réagir?
1: En tout cas, je suis ravie que ce soit un homme qui me pose cette question. Parce qu'on dit souvent, Hidikatahadji, les chouf, Ena Gui. Vraiment. Donc, j'exprime mon point de vue. Il dit Ena Gui Waida. Matraf min rujal. Ok. Bon, ça, c'est nos apesanteurs socioculturels. Et ça commence dans la famille. Malat hadjila ho ki michil kira. Il peut être plus jeune. Ouais. Ça aussi, on te fait la remarque. Donc, tout ça, en fait, nous amène à soit à se rétracter, soit continuer ou à se dire, bon, Ngewi, tu essaies de toucher tes paupières, tu sais pas trop ce que ça veut dire, tu continues ton chemin. C'est sûr qu'on peut pas. Si on a des choses à dire, si on veut le dire, maintenant, c'est comment les dire, comment les exprimer. Je veux bien qu'on m'amène à parler avec plus de correction, de bienveillance, d'accord. Mais m'empêcher d'exister, ça serait quelque chose de très, très difficile à associer à mon tempérament.
3: Moi, justement, ce que je voudrais savoir, c'est qu'à force de relativiser un peu la médisance ou d'ignorer dû à une incompréhension, comme vous l'avez dit, au début, c'était le langage même qui ne se comprenait pas, ou bien à force d'ignorer, ça pourrait pousser la personne qui médit à atteindre une certaine limite. Donc, je pense
1: J'en suis convaincue. C'est
3: des aspects qui peuvent vraiment, et surtout quand on se connaît soi-même, on a vraiment une forte confiance en soi.
1: C'est ça.
3: Ça peut aider à anéantir un peu.
1: Alors, moi, dans ce cas de figure, bon, c'était pas des médisances très, très méchantes, mais c'était quand même dans le sens où la médisance et la perversion de la vérité. Des personnes qui revenaient après, qui disent, mais vraiment, on ne te connaissait pas comme ça.
3: Voilà.
1: Avec le temps. Parce que vous avez complètement ignoré. On a dressé tout un tableau de ta personne. À la fin, on revient,
3: exactement,
1: on te dit, hey, finalement, bon, mais bon, je pense
0: on
1: que
0: s'est
1: c'est
0: trompé,
1: on s'est trompé. Ouais. Et ça, c'est bon, c'est quand c'est pas probablement très, très grave, mais effectivement, oui, ça s'épuise. Et puis, c'est vrai, même si ça, la personne ne revient pas elle-même, dans tous les cas, ça s'épuise. Parce que c'est, et là, c'est aussi une question de croyance et de la foi. Ouais. La foi en Dieu et la foi en soi, en l'être humain. Parce que l'humain, enfin, moi, je pars du principe qu'il est foncièrement bon et que c'est la société qui le pervertit. On l'a bien constaté à partir de tout ce qui se passe, les mouvements, les outils aujourd'hui de réseau, la richesse, tout ce qu'on essaie d'accumuler ou de ne pas partager. Avant, on partageait plus facilement. Fait que celui qui n'a pas d'autre moyen d'exister, d'être, bah, il va se mettre à bavarder. Le commérage, à un degré peut-être plus bas, mais pour moi, le commérage, c'est pareil que de la médisance. Parce qu'en fait, pourquoi faire du commérage alors que vous avez vos propres histoires à raconter et à régler? Donc, ça aussi, c'est. Et on le fait pourtant. On va commencer à déclencher un sujet et chacun, comme disent les mamans, la bouche là, qui prend le sel, là, elle parle, hein, elle parle. Donc, vous allez de fil en aiguille raconter. Et est-ce que c'est pas aussi quelque chose de négatif? Parce que c'est de là où démarre, parmi toutes ces personnes réunies, un phénomène qui, pour une des personnes, qui va se saisir de ces informations-là et en faire quelque chose de plus machiavélique. Et à partir de là, ça va être une fumée et puis ça va très vite. Aujourd'hui, on se connaît ici, on raconte quelque chose ensemble. Si ça sort de là par une personne tierce, elle va dire « Ah non, mais telle aussi était là !» Elle peut attester. Si on me demande, je veux dire oui, j'étais là. Donc ça va confirmer. Et ça va maintenant créer des informations supplémentaires.
2: Qu'est-ce qui choque le plus, les injures ou c'est les étiquettes?
1: Les deux, parce qu'une injure, en fait, un mot méchant, à ton encontre, c'est quand même un mot. C'est un mot méchant. S'il est justifié ou pas justifié, ça reste et ça marque. Maintenant, l'étiquette, comme je dis, si je ne l'ai pas comprise, bon, ils vont coller l'étiquette qu'ils veulent.
0: Vous dites, parce qu'au niveau professionnel, il y a des gens qui subissent ça, il y a d'autres qui démissionnent, il y a d'autres qui vivent très mal, il y a d'autres qui dépriment. Vraiment, comment faire pour se protéger? Et si c'est le cas, comment éventuellement retourner cette situation de façon où, comment rendre cet environnement sain?
1: C'est pas simple, c'est une question de tempérament, mais dans tous les cas, la meilleure des choses, c'est la confrontation. Avec le minimum d'infos qu'on puisse avoir, la première chose à faire, c'est d'essayer d'entendre de la personne qui prend ses distances, parce que bon, si on démissionne, c'est par rapport à un chef hiérarchique qui vous a fait subir des situations anormales, on va dire, c'est de venir s'asseoir. C'est vrai que tous nos environnements de travail ne sont pas organisés de la même manière. Normalement, il y a ce qu'on appelle l'entretien annuel d'échange entre le supérieur et son employé. Ça ne se fait pas. C'est à ces moments-là où se disent les choses, où on peut avancer ce qui ne va pas pour essayer de corriger. Mais on vit assez isolé, malheureusement, dans notre environnement. Et donc, on est là, on cumule. Si on cumule et on s'isole, je crois qu'à partir de là, ça sera difficile de trouver...
0: Moi, je vois que tu voulais ajouter quelque chose.
4: Moi, je veux apporter une petite nuance, en fait. Il y a trois types de protagonistes dans la médisance. Il y a celui qui médit, il y a celui qui prête l'oreille et il y a la victime. Ouais. Et souvent, quand on est victime, on n'a pas beaucoup de pouvoir. Là, par exemple, comme le disaient Zahra et Amina, c'est que des fois, on ignore. Mais quand on est victime, même si on ignore, le plan de destruction va bon train. Mm-hmm. Et là, la solution, elle est beaucoup plus difficile parce que des fois, on n'est même pas au courant qu'on est détruit.
0: Ouais.
4: Surtout quand la personne qui écoute fait de la rétention. Surtout dans le cas d'un couple, les hommes font souvent de la rétention. Lorsque c'est souvent une femme qui vient médier sur le partenaire et ils ne pourront pas aller vérifier pour éviter la confrontation parce que c'est souvent des proches. Ouais. Et ça, c'est la médisance la plus dangereuse. Ouais. Donc, quand vous avez posé la question à notre sœur Amina de savoir si elle a été victime de ça, peut-être qu'elle a été victime de ça sans le savoir.
0: Ouais.
4: Voilà.
3: C'est possible. Ouais. Justement, sur ce point, effectivement, on n'est pas aussi tous par toutes ces étapes, hein, que ça soit confrontation, que ça, parce qu'au début ça fait mal et des fois même quand tu cherches à confronter, très rarement on dénonce le médisant. Et donc avec le temps tu te dis, je me fais aussi du mal. Est-ce que je dois continuer comme ça? Et ça circule, en fait. L'information circule. Et ils sont souvent protégés, les médisants. Moi, personnellement, je suis arrivée à une étape où je me dis, et ce même message, je le répète, et ça circule. Tu décides de te retirer parce qu'on t'a dit des choses sur moi. Je respecte ta décision, mais je suis ouverte. À tout moment, tu as appris quelque chose, tu veux demander, viens, on s'explique. Tu n'es pas encore prêt, je respecte la distance que tu as prise. Tu viens me dire, ok, on attend la prochaine. Je sais qu'au fond de moi, je me suis dit, il faut vraiment qu'à un moment donné, on ignore. Et puis, quel que soit ce que la personne dit, si tu es innocent, on est tous des êtres humains. On a des qualités, on a des défauts, des fois. Sans le savoir, on peut aussi franchir certaines limites. C'est d'avoir aussi cette humilité, quand on sait vraiment que dans les commérages, des fois, tu as dit des choses qui n'ont pas plu à l'autre, c'est de t'excuser. Absolument. Et de faire comprendre à la personne que tu n'avais rien de méchant. Mais à un moment donné, je me dis, stop, à partir de maintenant, je n'entends rien. Dites ce que vous voulez, racontez. La personne qui vient me demander, je lui réponds. Celle qui ne vient pas vers moi pour demander, on est comme avant. Je vois que tu as pris de la distance, je la respecte. Et je vous assure que beaucoup sont revenus. Au fond de moi, j'étais tranquille. Depuis un temps, je suis tranquille. Je dors tranquillement, je me réveille tranquillement. Et toutes celles ou ceux, parce qu'il y a des femmes et des hommes qui ont travaillé avec ces aspects, sont revenus d'eux-mêmes pour s'excuser et pour chercher à redevenir comme avant.
0: Oui, c'est ce qu'Amine disait. Voilà, on ne savait pas, on pensait que. D'accord. Ben voilà, c'est tellement intéressant. On est tous concernés d'une manière ou d'une autre. On va passer à une autre rubrique, la rubrique Minute Culture. Zahra Brahim, c'est à toi le micro.
3: Merci Hamza. Lettre adressée à la méchanceté et à sa petite sœur, la médisance. Chère méchanceté et médisance, bonjour ou plutôt rebonjour, parce que soyons honnêtes, vous êtes toujours déjà là, toujours à l'heure et jamais invité. Vous arrivez sûr de vous,
5: le doigt pointé, convaincu de faire œuvre utile, informé. Dites-vous alors que vous adorez surtout déformer. Vous portez des noms qui donnent des frissons rien qu'à les prononcer. Mais en réalité, vous êtes plus que cela. Vous êtes mauvaise, rapace, des vipères qui se nourrissent de leur propre venin, l'unique régime que vous dirigez. Autrefois, vous chuchotiez. Aujourd'hui, vous hurlez. Avant, c'était un salon, un café, une rumeur. Aujourd'hui, un micro, un écran, un clavier. Quelle promotion! Vous appelez ça du courage? En réalité, c'est de la trahison. Parler quand l'autre n'est pas là et disparaître quand il arrive. Vous parlez des défauts des autres. C'est simple, c'est commode. Et surtout, ça évite de regarder les vôtres. Vous faites beaucoup de bruit, mais jamais de lumière. Seulement des dégâts, des réputations brisées. Un jour, peut-être vous parlerez dans le vide. Plus d'écho, plus d'écoute, plus de considération. Et ces jours-là, vous comprendrez que le vrai pouvoir n'a jamais été de blesser, mais de se taire quand on n'a rien de juste à dire. Sans rancune et surtout sans signature, parce que vous n'en méritez aucune.
6: Oh, quelle belle lettre.
7: Allons l'enterrer.
2: Mais des deux, qui est la grande sœur? La méchanceté ou la médisance?
3: La médisance, c'est la médisance qui est la petite sœur.
0: Des mots juste adressés à celles et à ceux qui détruisent par les mots. Ici, on est dans Reflet Croisé. Nous ne jugeons pas, nous cherchons à comprendre ce que les mots peuvent faire aux autres et à nous-mêmes. Nous avons choisi une chanson qui incarne le mieux le thème de cet épisode. Une chanson emblématique de la méchanceté, de la rumeur et de la manipulation. Elle s'intitule « Shalul Kalam » de Ahmad Raya. Elle raconte comment certaines personnes s'approprient nos paroles, les tordent, les transforment, puis les rapportent avec un seul objectif, celui de nuire. Comme le dit le passage, Shalul Kalam Zado Habba Habba Ojabo Hulek. Zahir Alek Saddahtu. 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

0: Ah, merci à la régie pour ce choix musical, Shalul Kalam, ça nous a, on a tous fredonné. Maintenant, on va passer à la minute Joker, Adou Martonnet.
1: Merci Hamza. Accueillons maintenant Saladine alias Fondoré. Bienvenue Fondoré.
2: Merci Monsieur Adou.
1: Fondoré, là, il vient pas seulement provoquer des éclats de rire, il vient désamorcer la jalousie en douceur et avec malice. Avec son style bien à lui, il posera un miroir qui pique mais qui libère.
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0: merci fandore pour ce rire même si au fond triste on va passer le micro à Khadija Clemence pour sa minute philo.
3: Merci Hamza. Je me pose la question. Pourquoi est-ce qu'on parle des autres quand ils ne sont pas là? Vous savez, ce moment où on raconte à un collègue ce que la voisine a fait, ou quand on commente avec une amie le nouveau style de vie du cousin, on se dit souvent, ce n'est pas méchant. On discute juste. Mais est-ce vraiment si simple? Réfléchissons d'abord à ce qu'on appelle le jugement. Juger quelqu'un, ce n'est pas juste avoir une opinion sur lui, c'est se mettre en position de décider ce qui est bien ou mal dans sa vie. Vous connaissez cette situation. Vous voyez une mère crier sur son enfant dans la rue. Immédiatement, on pense qu'elle est mauvaise mère. On la juge alors qu'on ne sait rien de sa journée, de ses difficultés, de ce qui s'est passé avant. Donc, le jugement, c'est cette petite balance qu'on sort sans connaître tout le poids à mettre dessus. Et ce jugement, quand on le partage avec d'autres, on construit ensemble une version de la personne absente. Une version qui devient parfois plus réelle que la personne elle-même. Mais même en faisant attention, même en se disant « je ne juge pas », on tombe dans un autre piège. Parce qu'on a besoin de parler, de comprendre le monde avec les autres. Comment savoir si ce patron est vraiment injuste ou si c'est moi qui suis trop sensible? Comment deviner si cet ami me manipule ou si je me fais des idées? On cherche des témoins, des confirmations. Mais voilà, à force de parler des gens dans leur dos, on crée un monde parallèle. Un monde fait de nos hypothèses, de nos peurs, de nos envies. Et ce monde-là, il peut devenir plus puissant que la réalité, malheureusement. Il peut détruire des réputations, briser des amitiés, transformer quelqu'un en un monstre. Alors, qu'est-ce qu'on peut faire? La solution, c'est peut-être la présence. Et ça change tout. La présence, ce n'est pas être physiquement à côté de quelqu'un. C'est parler avec les gens plutôt que sur eux. C'est se dire, si j'ai quelque chose à dire sur cette personne, est-ce que je pourrais le lui dire en face? La présence nous oblige à l'honnêteté et au courage. Elle transforme nos petits jugements en vraies conversations. Et surtout, elle nous rappelle que derrière chaque histoire qu'on raconte, il y a une personne qui respire, qui essaye de vivre comme nous. Peut-être aujourd'hui, nous devons passer de l'époque où on construisait les autres par nos paroles à celle où on les rencontre vraiment et physiquement.
0: Khadija vient de nous rappeler que les mots peuvent détruire autant qu'ils peuvent réparer. Dans Reflets croisés, nous ne désignons pas des coupables, nous interrogeons les mécanismes. Pour vous qui nous suivez, la jalousie et la méchanceté sont des réalités qui touchent, qui blessent et qui divisent. Nous arrivons...
1: Hamza, avant de conclure, on a une surprise. Joyeux anniversaire.
0: Oh. Ah. Merci. Merci. Merci, merci, merci. Mais on ne fait pas l'anniversaire des vieux. Hein.
4: On ne dit pas l'âge.
0: Voilà, ça c'est sérieux.

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1: Merci, merci à vous tous pour la surprise. 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On va le manger tous ensemble. Voilà.
2: Publicité gratuite.
1: Ben pas gratuite parce que là, ils viennent nous faire
3: un gâteau. Un gâteau.
1: Merci. On est où là? J'ai perdu la main.
2: La conclusion.
3: La conclusion.
1: Je ne suis pas habitué aux surprises de... Ah voilà, nous touchons à la fin de ce numéro de Reflets Croisés. Ont participé à Khadija Clemas Dambao, Zahra Brahim et Adma Abdel Kader. Merci aussi à nos invités Amina et Hemir Tourna et Ama Abderrahim Ndiaye pour la qualité vraiment de votre intervention et la sincérité de votre partage. Merci également à Fandoré qui nous a offert l'angle de l'humour comme outil de lucidité. Merci également à l'équipe technique Mahadi Mahamat Abdoulaye, Idrissou Tao, Adoum Hassan, Aladoum Hissène, Mahamat Maazal, Jelassem Richard, Moussa Haroun, Emmanuel Gelbi et Youssouf Abderrahman. Merci à vous qui nous suivez. Reflets Croisés revient la semaine prochaine. S'il fallait retenir quelque chose de nos échanges, c'est que comprendre le monde commence souvent par comprendre l'autre. À bientôt.
4: Merci. Merci, au revoir.
0: Reflets Croisés revient la semaine prochaine. En attendant, prenez soin de vous et prenez soin les uns des autres.

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Moi, j'ai une radiodiffusion nationale, j'ai une radio Tchad, mais j'ai une équipe de mardi, mercredi, mardi. 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un technicien, comme je suis allé à la fin de Marcel Mandiro, Fafalabe, monsieur Djinnik, tu as déjà un technicien, je suis allé à la fin de Marcel Mandiro.

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0: Bonjour fidèles auditeurs à l'écoute de Radio Tchad. Aujourd'hui, 23 juin 2026, nous sommes présentement dans la grande salle du ministère des Affaires étrangères pour la publication provisoire des résultats de l'initiative et sénatoriale partielle. Vous allez suivre dans quelques instants les résultats provisoires de ces élections et partielles déroulées le 21 juin 2026 dans deux provinces du pays. Il s'agit du département
1: de pour ces petits retards. Nous allons commencer le
0: département Arras Albière-Otan dans la province du Azarlamis et la province de Charibagirmi pour l'élection partielle du sénateur. Il faut dire également que ces résultats actuels provisoires concernent le département de Arras Albia pour le poste vacant au siège de l'Assemblée nationale et le sénatorial dans le Charibagirmi pour un sénateur. L'équipe de l'ANGE, Agence nationale de gestion des élections, sont déjà sur place ici dans la grande salle du ministère des Affaires étrangères et va procéder à la proclamation de ces résultats provisoires. Pour la retransmission en direct de cet événement, nous avons complète Mohamed Mazal Aboubakar Oumar, Doksadi Krana Spidel, Haroun Saleh Adam Amadungus pour assurer la technique, Aza Ali pour le reportage en arabe et Yann Mouyibé en français, Ahmad Kamis et moi-même Bourbou Passiri pour le commentaire en français. Ahmad.
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0: Voilà, Chamis, comme vous venez de l'annoncer, le président de l'Ange est déjà sur place pour le déroulement de la cérémonie. Nous attendons d'un moment à l'autre le début effectif de cette cérémonie qui va se dérouler en présence des représentants des candidats ou des candidats en compétition. Des présidents des grandes institutions de la République, nous notons également la présence de la HAMA, la Haute Autorité des médias audiovisuels. Nous avons également la présence de quelques diplomates et des personnalités de la République pour témoigner. Et leur présence au résultat à plusieurs des. Les élections législatives et sénatoriales partielles données le dimanche 21 juin dernier dans le Agarlamis, précisément dans le département de Araz Albiar et dans le Chari Baguirmi.
3: Définitive de siège constaté à l'Assemblée nationale et au Sénat.
1: Ceci étant, nous invitons les rapporteurs généraux pour la proclamation des résultats partiels dans les deux provinces. Monsieur les rapporteurs, toutes nos excuses pour... Nous invitons d'abord le président de l'Agence nationale des élections pour l'ouverture de la proclamation des résultats.

0: Bien. Madame la deuxième vice-présidente du Sénat, Excellences, Mesdames et Messieurs les ambassadeurs et représentants des organisations internationales, Mesdames et Messieurs les présidents des grandes institutions de la République, Mesdames et Messieurs les représentants des partis politiques, Mesdames et Messieurs en vos rangs, grades et qualités, c'est à la fois un honneur et un réel plaisir pour moi de prendre la parole en ce jour pour procéder à la proclamation des résultats provisoires des élections législatives et sénatoriales partielles du 21 juin 2026. Suite à la vacance de 2 sièges, respectivement à l'Assemblée nationale et au Sénat, l'Agence nationale de gestion des élections a, conformément à la loi, conduit le processus électoral nécessaire pour pourvoir à ses mandats. L'organisation des élections est une œuvre collective qui mobilise plusieurs institutions. Je tiens à saluer la collaboration exemplaire entre le Conseil constitutionnel, la Cour suprême, la Haute Autorité des médias et de l'audiovisuel et l'ANJE. Toutefois, pour garantir la sérénité du processus électoral, il est indispensable que chaque institution agisse dans le strict respect des compétences que lui confère la loi. Conformément à l'article 236 de la Constitution, à la loi organique numéro 002/CNT/2024 du 28 janvier 2024, l'ANJE assure la plénitude de la mission d'organisation des scrutins, de la cartographie électorale jusqu'à la proclamation des résultats provisoires. Le Conseil constitutionnel, quant à lui, exerce sa mission régalienne de juge du contentieux électoral. Ce partage des rôles est le socle de notre sécurité juridique et de la confiance des citoyens. L'ANJE, dans l'exercice de ses missions, veillera toujours à ce que ses frontières institutionnelles soient scrupuleusement respectées. C'est dans le respect rigoureux de ses prérogatives et des dispositions du Code électoral que l'ANJE a piloté ces élections partielles. Pour le siège de député de la circonscription du département de Haraz al-Bihar, province de Ayar Lamis, et celui de sénateur de la province du Chari-Baguirmi, l'ANJE a suivi un chronogramme strict garantissant transparence et indépendance. Je salue l'engagement des 6 formations politiques en lice pour le siège de député et des 4 pour le siège de sénateur dont les dossiers de candidature ont été validés. Il n'est pas vain de relever que 2 candidatures féminines ont été présentées pour l'élection législative et 1 pour l'élection sénatoriale. Sous la supervision de l'ANJE, les candidats et leurs états-majors ont mené campagne dans le calme et la responsabilité. Ce climat apaisé témoigne de la maturité politique de nos acteurs et du progrès constant de notre démocratie. Le 21 juin dernier, les électeurs des 2 circonscriptions ont accompli leur devoir civique. Je remercie les électeurs de Haraz al-Bihar ainsi que le collège électoral du Chari-Baguirmi pour leur patriotisme et leur attachement aux valeurs de l'état de droit. Ce mardi 23 juin 2026, nous proclamons les résultats issus des urnes. Ces résultats sont provisoires. Et j'insiste, sont provisoires. Conformément à la loi, ils peuvent faire l'objet de recours devant le Conseil constitutionnel par les candidats s'ils disposent de motifs valables. D'ores et déjà, l'ANJE a relevé des irrégularités dans certains bureaux de vote et a invalidé des résultats issus de ces bureaux. Il s'agit du bureau de vote numéro 1, quartier Afrouk, sous-préfecture de Diarmaya, dont le dépouillement n'a pas été fait publiquement et le procès verbal a été établi sur spécimen. 6 bureaux de vote dans la sous-préfecture de Mani, et 4 dans la sous-préfecture de Massagüette rurale qui ne sont conformes car l'identification des bureaux de vote n'est pas mentionnée. Bureau de vote numéro 1 de Amsakine, dans la sous-préfecture de Diarmaya, dont l'enveloppe ne contient pas de procès verbal. Mesdames et messieurs, l'organisation de ces élections partielles a confirmé la capacité de l'ANJ à assurer des scrutins sereins et sécurisés. Si des voix discordantes s'expriment, elles font partie intégrante du débat démocratique et contribuent par leur diversité à renforcer nos institutions. Je tiens à féliciter l'ensemble des acteurs, les électrices et électeurs, les candidats, les membres et le personnel de l'ANJ, les médias ainsi que les autorités administratives, politiques et militaires pour leur rôle dans le bon déroulement de ce scrutin. Je tiens également à affirmer solennellement face à l'opinion publique nationale et internationale que les élections partielles ont été organisées en toute indépendance, en toute impartialité et dans la transparence, en dépit de ces quelques irrégularités dont je viens de faire mention. L'ANJ a la conscience pleine et entière du rôle majeur qu'elle est appelée à jouer de par sa mission institutionnelle dans l'approfondissement de la démocratie au Tchad, dans le renforcement de la cohésion sociale et de la paix. C'est fort de cette conviction que l'ANJ a préparé et organisé dans les délais assez contraignants toutes les élections pour permettre la mise en place de toutes les institutions prévues et le retour du pays à l'ordre constitutionnel. Avec votre aimable permission, j'invite à présent le rapporteur général de l'ANJ à procéder à la lecture des résultats provisoires.
1: Voilà, fidèles auditeurs, l'écoute, vous venez là de suivre la locution du président de l'ANJ, Ahmed Bartiré, qui est dit dans son allocution préliminaire avant la publication des résultats provisoires des élections partielles par les rapporteurs que seule son institution est habilitée à organiser les élections. C'est pourquoi l'ANJ a suivi régulièrement le chronogramme de ces élections partielles. Il a salué également la maturité des candidats et électeurs pour la réussite de cette opération électorale.
2: Les résultats, il faut que les résultats de l'élection législative sont publiés par le département. Et tant que la CD de département et la circonscription électorale. Je vais vous donner la teneur des résultats provisoires de l'élection partielle du 21 juillet 2026 dans la circonscription électorale de Haraz Al-Biyar, province de Hadjalamis.
3: Circonscription électorale, Haraz Al-Biyar. Nombre d'inscrits, 126 190. Votants, 65 369. Bulletin nil, 2231. Suffrage exprimé, 63 138. Taux de participation 51,80%. Ont obtenu par parti politique le CNDR 2730 voix, dont 4,32%. Le MPS 43 556 voix, dont 68,99%. Le PPD 1621, dont 2,57%. Le PCS 6609 voix, dont 10,47%. L'Alliance 43, 5e République, 1248 voix, dont 1,98%. Le MIR, 7374 voix, dont 11,68%. Conformément aux résultats provisoires, les candidats du MPS, Bichara Chouin,

0: s'il vous plaît. Ces résultats sont provisoires. Je les rappelle, ces résultats sont provisoires. Vous aurez tout le temps de vous réjouir après le contentieux. Donc, la liste, la délibération a été... Les résultats ont été délibérés conformément aux dispositions réglementaires par tous les membres de l'Agence nationale de gestion des élections, dont les noms suivants. M. Ahmed Bakiré, président. Madame Bayra Hassan, empêché. M. Tahir Oley Hassan, rapporteur général. M. Ngote Gali Koutou, rapporteur général, premier adjoint. M. Professeur Ousmane Ouzibé, rapporteur général, deuxième adjoint. Madame Ashta Béchir Mohamed, membre. Docteur Arjun Mohamed Maïnta, membre. M. Diga Dimbaï Mohamed, membre. M. Jim Ramadji Arma, membre. M. Imran Ahmad Suleiman, membre. Madame Madial Ashta Kinga Diako, membre. M. Mamataï Youssouf Nahar, membre. M. Ahmad Akuna Achek, membre. M. Mohamed El-Nour Maki, membre. Docteur Mustafa Mohamed Talko, membre. Merci, je vous remercie de votre aimable attention, Monsieur le Président. Merci. Donc je voudrais demander au rapporteur général, deuxième adjoint, de nous donner la lecture des résultats provisoires de l'élection partielle sénatoriale de la province du Charib-Agrimi.
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La paix n'est pas seulement l'absence de guerre, c'est la présence de la justice, du dialogue et de l'espérance. Bonjour à toutes et à tous, c'est avec cette citation célèbre que nous ouvrons ce numéro de votre émission interactive. Gardez l'écoute. Mesdames, Messieurs, heureux de vous retrouver sur les ondes de la RNTI pour un nouveau numéro de Gardez l'écoute. Vous, votre rendez-vous quotidien d'information, d'échange et de divertissement. Nous sommes aujourd'hui le mardi 23 juin 2026. C'est le 164e jour de l'année. Nous évoluons dans la 26e semaine de l'année et déjà 191 jours seulement nous séparent de l'année 2027. Le temps poursuit sa course, mais chaque jour nous offre une nouvelle occasion d'apprendre, de partager et de consulter ensemble un avenir meilleur. Cette édition revêt un caractère particulier puisque nous avons le plaisir d'être accompagnés par un partenaire de marque, le système des Nations Unies au Tchad, dans le cadre de la semaine des Nations Unies pour la consolidation de la paix. Tout au long de cette émission, nous mettrons en lumière les valeurs de paix, de cohésion sociale et du vivre ensemble qui constituent les fondements de toute société prospère. Comme toujours, votre participation fera toute la différence. Si vous souhaitez remporter les différents lots mis en jeu aujourd'hui, restez attentifs aux questions qui vous seront posées tout à l'heure et appelez-nous au 611-53-53-2061-53-53-20 pour proposer vos réponses. Mais avant d'ouvrir nos lignes, permettez-moi de saluer l'équipe qui rend possible cette émission. Nous avons à la technique Madi Mahmoud Abdoulaye, à la régie d'antenne, Monsieur 11-11, lui c'est Dimtan Bimadim Roger, à l'enregistrement Angèle Ampata, à la locomotion Abou. Au micro, je suis votre humble serviteur, appelez-moi Pongoulé Alexis Dimasra ou Mac Alex. Voici les trois questions du jour. La première, quand célèbre-t-on la semaine des Nations Unies pour la consolidation de la paix, édition 2026? Quand célèbre-t-on la semaine des Nations Unies pour la consolidation de la paix, édition 2026? Deuxième, sous quel thème célèbre-t-on la semaine nationale pour la consolidation de la paix, édition 2026? Sous quel thème célèbre-t-on la semaine nationale pour la consolidation de la paix, édition 2026? Et enfin, où se trouve le siège de l'Organisation des Nations Unies? Où se trouve le siège de l'Organisation des Nations Unies? 611-5353, c'est le numéro d'appel. Installez-vous confortablement, augmentez le volume et à tout à l'heure.

0: Ah oui, Talino Manu sur la platine de votre radio. Excusez cette voix grippée, bien sûr. Mesdames, messieurs, nous avons un tout premier appel. C'est M au cube, Mathieu Maloum, maintenant, depuis Ngangali. Bonjour.
1: Ah bonjour, Makalex.
0: Comment allez-vous, cher Mathieu?
1: Ah oui, je me porte très bien. Et bon début de la semaine.
0: Merci à vous,
1: de la semaine saisonnière. Donc, oui. C'est la saison qui vient de tomber encore.
0: C'est ça. Et ah oui, la pluie d'hier, j'espère qu'il n'y a pas de dégâts, non?
1: Ah oui, c'est ça.
0: Il n'y a pas de dégâts? Ça fait du bien?
1: Ah, oui.
0: D'accord.
1: Mm-hmm. Ah oui.
0: Ok. Vous avez des questions?
1: Oui, on peut attaquer avec la citation.
0: Oui, avec la citation. D'accord. Alors, ah oui, bon, c'est pas une citation. Hein.
1: La troisième question.
0: Oui, la troisième question, c'est où se trouve le siège de l'Organisation des Nations Unies?
1: Mm-hmm. C'est où? L'Organisation des Nations Unies.
0: Tout à
1: donc,
0: fait.
1: C'est en Genève, en Suisse.
0: En Suisse, vous avez dit.
1: Oui.
0: Vous êtes sûr?
1: En Genève.
0: Vous êtes sûr que c'est en Suisse?
1: Oui.
0: D'accord. Ok.
1: Oui, en Genève.
0: D'accord, à Genève, en Suisse. D'accord. Je note.
1: Ah, ok. Les deux autres, je les vendrai après.
0: Il n'y a pas de souci. Merci. Mm-hmm. À tout à l'heure, chérie Mamou. C'est le titre qui passe. Talino Manou.

0: Florent nous appelle d'Atron. Bonjour, cher Florent.
1: Big Boss, bonjour.
0: Comment allez-vous, patron?
1: Ça va.
0: D'accord. Quelles sont les bonnes nouvelles d'Atron?
1: Les bonnes nouvelles, c'est que on a un bon climat et puis c'est tout.
0: Et ça, vous profitez, n'est-ce pas?
1: Oui, oui.
0: D'accord. Ok, merci beaucoup.
1: Je vais essayer.
0: Oui, vous allez essayer avec la première, deuxième ou troisième. Vous avez toutes les trois.
1: Pardon?
0: Oui, allons-y.
1: La troisième.
0: La troisième.
1: Pour le siège, là.
0: Oui.
1: Je propose New York.
0: New York, d'accord. La troisième, Florent. C'est Florent qui l'a déjà?
1: Jim Lam,
0: Florent. Le porteur disparu.
1: La deuxième question.
0: La deuxième.
1: Tous les 20 juin.
0: En fait, c'est une semaine, donc ça ne peut pas être une seule journée.
1: OK.
0: Ça s'étale sur un nombre de jours donnés. 2, 3, 4, ça dépend. C'est une semaine. Hein?
1: D'accord. Là, je propose du 20.
0: Oui.
1: 20 à 23.
0: 20 ou 23, d'accord. Et la deuxième question, le thème.
1: Et donc, je viens de répondre à la première.
0: Oui, la première. Vous avez répondu à la troisième et à la première.
1: Pour la deuxième, je reviens.
0: La deuxième, vous revenez. D'accord, ok, il n'y a pas de souci. Je vais devoir rappeler les trois questions pour ceux qui viennent de nous prendre en marche. La première question, quand aura lieu la semaine des Nations Unies pour la consolidation de la paix, édition 2026? Deuxième question, sous quel thème célèbre-t-on la semaine nationale pour la consolidation de la paix, édition 2026? Et enfin, où se trouve le siège de l'Organisation des Unités des Nations Unies, autant pour moi, des Nations Unies? 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Maloum est de retour. Rebonjour.
2: Rebonjour, Makalex.
0: Oui.
2: Oui, pour la deuxième question.
0: La deuxième question.
2: C'est du 20 au 23 juin.
0: 20 au 23 juin, d'accord, c'est noté. Oh. C'est tout? Merci.

0: Mon voisin Dara, salut, on salue tous les quartiers, hein, ça va?
1: Merci beaucoup.
0: Nous sommes cette fois-ci à Baïli avec Mamadou Kaina. Mamadou, bonjour.
2: Oui, bonjour papa Gentil.
0: Comment allez-vous, cher Mamadou?
2: Je vais très bien, et de votre côté?
0: Dieu merci, ça va très bien.
2: Que dit N'Djamena, que c'est pas...
0: N'Djamena a reçu une grosse pluie hier.
2: Et il n'y a pas l'information de la part de l'autre côté, là?
0: De l'autre côté, non, pas encore. Les gens ne sont pas encore là. Voilà, mais ça ne serait tardé.
2: Ok, ok. D'accord.
0: Oui.
2: Bon, oui. Pour la troisième.
0: La troisième.
2: New York.
0: New York, d'accord, je note. Mm-hmm.
2: La deuxième dit quoi?
0: La deuxième dit ceci. Sous quel thème célèbre-t-on la Semaine nationale pour la consolidation de la paix, édition 2026?
2: Et la deuxième?
0: C'est la deuxième que je viens de...
2: Oui, oui, la
0: première.
2: La première,
0: quand aura lieu la Semaine des Nations Unies pour la consolidation de la paix, édition 2026?
2: Je vais revenir,
0: Inch'Allah. Il n'y a pas de souci. Merci. 61 53 53 20, c'est le numéro d'appel. Après Prince Talino, nous retrouvons cette fois-ci Ono Solo qui va nous chanter Voyage. Merci.

0: nous sommes cette fois-ci à Douguia avec Jafar Ibrahim. Bonjour. Week-end à Douguia. Mais nous ne sommes pas encore le week-end. Hein. Le week-end, Madi a dit un week-end à Koundoul. Là, on va trouver comment Idrissou.
1: Ah, oh, j'attends.
0: D'accord, il n'y a pas de souci. Mm-hmm, ça va?
1: Alhamdulillah.
0: D'accord. Il a plu là-bas aussi ou bien c'est sec?
1: Allah,
0: il y a des gens qui arrivent. Il y a des gens qui arrivent. Ah, il y a des gens qui arrivent. Voilà,
1: bon, moi, il y a des plus qui arrivent. Beau temps quand même. Hein.
0: Beau temps, non? C'est ça. D'accord, c'est bien. Mm-hmm.
1: Est-ce que vous pouvez me rappeler le questionnaire?
0: Il n'y a pas de souci. La première question, quand aura lieu la semaine des Nations Unies pour la consolidation de la paix, édition 2026?
1: La deuxième.
0: Sous quel thème célèbre-t-on la semaine nationale pour la consolidation de la paix, édition 2026?
1: La troisième,
0: où se trouve le siège de l'Organisation des Nations Unies?
1: Ok, je prends pour la troisième et je reviens pour les deux.
0: Oui, allons-y.
1: C'est New York.
0: Ok, c'est noté. Merci, à tout à l'heure.

0: Abgué, bonjour. Nous sommes à Boudalbagar.
1: Ça va, Boudal Mac?
0: Nous allons bien, et vous?
1: Oui, ça va, on est en Côte de vous.
0: D'accord. Et après la pluie, ça va, non?
1: Ça va, il y a un beau temps.
0: Oui, c'est ça.
1: Je dirais à peine que le technicien allait de rejoindre, non?
0: Ah bon? Il a dit quoi?
1: Il appelle mon nom à Montagne, je ne sais pas ce que le technicien est.
0: Donc, hors micro, vous allez parler avec lui. Vous allez lui demander est-ce qu'il est Mundang ou pas. D'accord. D'accord, nous avons trois questions. La première question, quand aura lieu la semaine des Nations Unies pour la consolidation de la paix, édition 2026? Deuxième question, sous quel thème célèbre-t-on la semaine nationale pour la consolidation de la paix, édition 2026? Et enfin, où se trouve le siège de l'Organisation des Nations Unies, ONU?
1: L'ONU, n'est-ce pas?
0: Mmh.
1: Je propose New York.
0: New York, d'accord, c'est noté.
1: La première. Du 20 au 23, je pense.
0: Du 20 au 23. Ouais. D'accord, 20 au 23, d'accord. C'est une semaine, hein, donc c'est 3 jours seulement. Mmh.
1: Une semaine.
0: Oui, c'est une semaine entière.
1: Et là, du 20 au 26, alors.
0: Du 20 au 26, d'accord, je note. Et la deuxième, le thème, c'est quoi?
1: Le thème, bon, je vais revenir.
0: Mmh. D'accord, il y a des cadeaux. Hein.
1: Ah bon?
0: On attend qu'ils nous livrent les cadeaux. Et on va les offrir aux gagnants.
1: Ben là, c'est bien, je sais.
0: D'accord, ok. Ok, merci, à tout à l'heure, et je rappelle que nous, cette émission est réalisée grâce à nos partenaires du Fonds des Nations Unies pour la consolidation de la paix qui célèbre cette semaine le 20e anniversaire de la création de ce fonds. Mesdames, Messieurs, sachez que nous avons trois questions. La première question, quand aura lieu la semaine des Nations Unies pour la consolidation de la paix, édition 2026? Deuxième, sous quel thème célèbre-t-on la semaine nationale pour la consolidation de la paix, édition 2026? Et enfin, où se trouve le siège de l'Organisation des Nations Unies. Maître Exocé Mbayasra nous appelle de Koumra. Bonjour, maître.
2: Alors, bonjour.
0: Comment allez-vous, cher maître?
2: Ça va mieux.
0: Ça va mieux. Ça va bien.
2: D'accord.
0: Mm-hmm.
2: Nous les avons un peu perturbés, oui. Questionnés un peu avec retard, mais quand même, on a pris le coup.
0: C'est ça.
2: Mm-hmm. La troisième d'abord.
0: La troisième, d'accord.
2: Le siège à New York aux États-Unis.
0: D'accord.
2: La deuxième.
0: Deuxième.
2: Le thème, c'est partenariat pour l'innovation,
0: mm-hmm.
2: L'inclusion et impact.
0: D'accord, je note.
2: Et la première.
0: Mm-hmm.
2: Cette date, je ne sais pas est-ce que c'est la meilleure, mais du 22 au 26, 22 juin, bien sûr, au 26 juin 2026.
0: D'accord, je note.
2: Oui.
0: Mm-hmm. Ok.
2: Je ne sais pas si est-ce que je suis dans la question.
0: Ça va aller.
2: Merci, Alex.
0: Merci beaucoup.
2: Allez, passe avec toi, merci bien.
0: Merci, et juste après, nous se le retrouvons cette fois-ci. Dilson qui va nous chanter Terminus. Merci.

0: Nous sommes à Farsha Madurio cette fois-ci avec Ada. Ada, bonjour.
1: Bonjour, Makalef.
0: Comment allez-vous, cher Ada?
1: Je vais très bien.
0: La pluie, ça va? Il a plu là-bas aussi, non, j'espère?
1: Oui, ça va mieux.
0: D'accord. Pas de dégâts, donc?
1: Non, pas de dégâts.
0: D'accord.
1: Pour la question numéro 3.
0: Numéro 3, d'accord.
1: Je te pose au New York.
0: New York, d'accord. 2.
1: La question 2. Partenariat pour l'innovation, l'inclusion et l'impact.
0: D'accord, c'est noté. Et enfin, la première.
1: La première, j'y reviendrai.
0: D'accord, ok. Merci, à tout à l'heure.

0: Carlinus, Dilson, le Mustang sur la platine de votre radio. Nous sommes cette fois-ci avec Danzabé. Danzabé, bonjour.
1: Bonjour.
0: Vous nous appelez d'où, s'il vous plaît?
1: Je vous appelle depuis Walia.
0: Walia, Washington. C'est ça?
1: Oui.
0: D'accord. Ok. Oui.
1: Ma première question, c'est quoi?
0: La première question, quand aura lieu la semaine des Nations Unies pour la consolidation de la paix, édition 2026?
1: Ça sera le 22 au 26 juin 2026.
0: D'accord, je note. La deuxième question, sous quel thème célèbre-t-on la Semaine nationale pour la consolidation de la paix, édition 2026?
1: Ce sera célébré sous le thème partenariat, innovation, inclusion et impact dans la construction de la paix.
0: D'accord. Ah, vous êtes allé loin, hein? D'accord, d'accord, ok, c'est pas grave. Et la troisième?
1: La troisième? Le siège principal des organisations des Nations Unies se trouve à New York, aux États-Unis, sur l'île de Manhattan.
0: D'accord, et le siège secondaire?
1: Non, le siège secondaire, je
0: ne connais pas. D'accord, juste pour vous taquiner, merci beaucoup.
1: Merci.
0: Alors, ça va.

0: Albarka nous appelle de Farsha. Bonjour.
1: Oui, bonjour.
0: Comment allez-vous, Albarka?
1: Je vais bien, vous?
0: Dieu merci, ça va très bien.
1: Ok. Mm-hmm. La première question.
0: La première question.
1: C'est du 22 juin au 26.
0: Mm-hmm.
1: Et deuxième.
0: Oui.
1: Notre partenariat pour l'innovation
0: uh-huh.
1: et l'inclusion pour l'impact.
0: D'accord, c'est noté. Et enfin,
1: troisième, c'est à New York.
0: D'accord. Mmh.
1: Je peux saluer une personne.
0: Pourquoi? Allez-y.
1: Voilà, je dis bonjour à mon grand Obidi depuis le Cap-Déchant.
0: Ah, Obidi, d'accord, merci.

0: Jafar est de retour, rebonjour.
1: Bonjour patron.
0: Comment allez-vous Jafar?
1: Ça va, alhamdoulilah.
0: D'accord.
1: Ok, je reviens pour la première.
0: La première.
1: Le 22 au 28.
0: D'accord, c'est noté.
1: Ok, bonne animation.
0: Merci, je rappelle les trois questions avant qu'on nous passe à un autre son. La première question, quand aura lieu la semaine des Nations Unies pour la consolidation de la paix, édition 2026. Deuxième, sous quel thème célèbre-t-on la semaine nationale pour la consolidation de la paix, édition 2026. Et enfin, où se trouve le siège de l'Organisation des Nations Unies. 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Cette fois-ci, on va retrouver Goss MG qui va nous chanter. Non, c'est Agon, autant pour moi, qui va nous chanter Ndiamena Kurabuja. On écoute.

0: Ah oui, je signale que Dopsali Krakna Fidel vient de prendre la place de son chef, Madim Mohamed Abdoulaye. Ah oui, Dorsna Maurice nous appelle d'Abéché, bonjour.
1: Bonjour, le Sénégal.
0: Comment allez-vous?
1: Je vais très bien, vous-même.
0: Dieu merci, ça va très bien également.
1: Merci beaucoup.
0: Darwadei, ça va?
1: Darwadei, je vous.
0: D'accord. Mm-hmm.
1: Pour la première question.
0: La première.
1: Du 22 au 26 juin 2026.
0: D'accord, c'est noté. La deuxième.
1: La deuxième, c'est le siège, n'est-ce pas?
0: Le siège.
1: Ouais,
0: non, le siège, la deuxième, c'est pas le siège, c'est le thème.
1: Ah, ok, le thème.
0: C'est la troisième qui parle du siège.
1: Oui, le thème retenu est partenariat pour l'innovation, inclusion et l'impact.
0: D'accord, c'est noté. Et enfin,
1: et la troisième. Le siège se trouve à New York, aux États-Unis.
0: D'accord, merci beaucoup.
1: Bonne année.
0: Ok, merci. On va vous accompagner cette fois-ci avec Ghost MG qui va nous chanter ici. Aiden, c'est un titre dédié à son enfant. On écoute.
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1: Malou, madame Mathieu est de retour. Rebonjour.
2: Rebonjour.
1: Oh, dis quoi?
2: Ah oui, ça va. Je reviens pour rectifier la première question.
1: Oui, ça donne quoi, si vous rectifiez?
2: Oui, c'est du 22, oui. Et c'est moi au 26 juin.
1: D'accord, c'est noté.
2: Et au cours, merci. Je fais Bicop à Apollinaire Rani.
1: D'accord, merci.
2: Oui, et aussi au facilitateur de l'émission Vision de Pan, il s'est honoré.
1: Merci beaucoup. On est ensemble.
2: On est ensemble.
1: D'accord, à tout à l'heure.

0: Ah oui, 12h45 minutes. Goss nous a lâchés. Je reprends les trois questions pour vous. La première question, quand aura lieu la semaine des Nations Unies pour la consolidation de la paix d'ici 2026? Deuxième question, sous quel thème célébreront la semaine nationale pour la consolidation de la paix d'ici 2026? Et enfin, où se trouve le siège de l'Organisation des Nations Unies? 61 53 53 20, c'est le numéro d'appel. Après Goss MG, retrouvons cette fois-ci Imam qui va nous chanter Gaïwen. Ah oui, l'homme propose, la machine dispose. Nous avons un petit souci avec la machine qui s'est plantée, mais qu'à cela ne tienne, le technicien va nous trouver une solution pour qu'on puisse jouer tranquillement. 61 53 53 bon, c'est le numéro d'appel. Abdoulaye Ndelké, monde immoral. On écoute.
1: La noblesse de la musique, c'est dans le savoir-faire. Abdoulaye Ndelké, version rumba. 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
1: Je m'insurge contre cette fois-ci avec Chumba Célestin, Guémango, depuis Guémango, bonjour. Il est parti, désolé, 61 53 53 20, c'est le numéro d'appel. Après Abdoulaye Ndergué, retrouvons cette fois-ci Imam Thi qui va nous chanter Guy Wen. Ah oui, on a toujours le même problème. Monsieur, ça casse le rythme de notre émission, mais bon, ça va. Mm-hmm. C'est bon, Guy Wen, merci.
2: Allô? Allô?
3: Ouais, là, ça va?

0: Guy Wynn, Kashima Bababababa. Guy Wynn, c'est un bio, nous appelle Sabangalé, bonjour.
1: Bonjour, Makale.
0: Comment allez-vous?
1: Ça va très bien, et vous?
0: Ça va très bien également, et Sabangalé, ça va?
1: Ça va, allez, ça va.
0: D'accord. Mm-hmm.
1: Je te pose pour la première question.
0: La première question.
1: Le 26.
0: Ouais.
1: Et le 27.
0: D'accord, c'est noté, c'est tout?
1: Bon, pour la troisième.
0: La troisième.
1: Je te pose le meilleur.
0: D'accord, c'est noté également. Merci beaucoup. Alors, on se rend là tout à l'heure.

0: Chumba Célestin est de retour. Rebonjour, Chumba. Allô? Depuis Goemango, il est parti? Ah, désolé, 61 53 53 20, c'est le numéro d'appel. Comment passer du temps? On va enchaîner directement avec. Ah oui, Dan Carter qui va nous chanter ici. Etienne, Etienne, on écoute.
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Fais du bien, c'est important de faire du bien autour de soi. Ernest nous appelle d'Avéché. On me dit qu'il est parti au Rennes sur un problème de réseau aujourd'hui, 71 53 53 20. C'est le numéro d'appel. Et tiens,

0: Ernest est de retour. Rebonjour Ernest.
1: Ah oui, ça va encore. J'ai dit la dernière question.
0: Oui.
1: Le chef de l'Organisation des Nations Unies se trouve à New York, aux États-Unis.
0: D'accord, c'est noté.
1: Bon, ok, pour les autres questions, je reviendrai après.
0: D'accord, il n'y a pas de souci. On va vous accompagner cette fois-ci avec Barak, après Étienne Gentil en France Honneur, ici par Dan Carter ou Ben Koussidi. Barak, Vita Jeunesse.

Docteur Barak sur la platine de votre radio avec ce titre « Vita Jeunesse » où il essaie de numéreux à tout ce qui a trait à la débauche dans laquelle vivent les jeunes. Hein. Et sachez que Barak, il est de retour. Hein. Il était, après avoir séjourné pendant quelques jours en France, là, il est de retour. Bon retour à toi, docteur. Merci beaucoup. Mesdames, messieurs, c'est pratiquement terminé. On va devoir boucler l'émission. Ah oui, on a eu un souci de réseau. Je ne sais pas si c'est dû à la pluie. Mais ça ne nous a pas permis d'avoir beaucoup d'appels comme d'habitude. Mais au moins, une dizaine, ça va. Merci. On boucle l'émission.

Ah oui, mesdames, messieurs, rapidement les réponses aux questions posées. On déclare les gagnants avant de se dire bye-bye. La première question, quand aura lieu la semaine des Nations Unies pour la consolidation de la paix, édition 2026? Ah oui, on est en plein dedans. C'est du 22 au 26 juin 2026. Ça a commencé depuis hier. Du 22 au 26 juin 2026. Et là, le tout premier à nous faire la proposition, c'est Joachim Abgué, depuis Boutapagar, suivi de Maître Yusuf Mayasra de Koumra et de Danzabé à Douwalia. Donc, félicitations à vous, Joachim Abgué. Félicitations à Maître Yusuf Mayasra et à Danzabé à Douwalia. Et pour la deuxième question, sous quel thème célèbre-t-on la Semaine nationale pour la consolidation de la paix, édition 2026? Et il fallait juste proposer à UN Peace Building des partenariats pour l'innovation, l'inclusion et l'impact. Des partenariats pour l'innovation, l'inclusion et l'impact. Et là, le tout premier à nous faire la proposition, c'est Maître Yusuf Mayasra depuis Koumra, suivi de Ada de Fatima Diongyo et de Danzabé de Walia. Donc, félicitations à vous, Maître Yusuf Mayasra, Ada de Fatima Diongyo et à Danzabé de Walia. Et enfin, pour la dernière question, où se trouve le siège de l'Organisation des Nations Unies? Il fallait juste proposer New York aux États-Unis. Et là, Florent Djemnarum était le tout premier à nous faire la proposition suivie de Mamadou Kaina depuis Baïli et de Diafra Brahim de Douguia. Donc, félicitations à vous, Florent Djemnarum, Mamadou Kaina et Diafra Brahim. Nous félicitons également ceux qui ont fait de bonnes propositions, mais sachez que les noms qui sont retenus ici auront droit aux cadeaux qui seront envoyés par nos partenaires. Et sachez que l'émission a été réalisée grâce à nos partenaires du Fonds des Nations Unies pour la consolidation de la paix qui célèbre cette semaine le 20e anniversaire de la création de ce fonds. Et sachez que la technique, c'est l'affaire d'Obsadi Kraknafidel qui vient de prendre la place de Mahdi Mahmoud Abdoulaye. À la régie d'antenne, Djem Tabi Malim Roger, nous avons à la ressemblance Angèle Ampata, la locomotion Abou. Au micro, je suis votre humble serviteur. Rappelez-moi quand vous voulez, Alexis Dimastro Macalex. Je vous laisse en compagnie de Marius le zombie Flakpacha qui sera avec vous jusqu'à 15h. Portez-vous bien. Bon appétit à toutes et à tous.

Mesdames et messieurs, à l'écoute des programmes de la radio diffusion nationale tchadienne, cher incontournable de la 94.5 MHz, bonjour, bonsoir. Vous venez donc là, mesdames et messieurs, de suivre et participer massivement à votre deuxième numéro de votre intelligence chère de la semaine que je nomme Gardez l'écoute avec votre serviteur de la semaine, Macalex le phénoménal, à qui nous disons à l'unisson un grand merci. Merci également à vous, chers amis des ondes, pour avoir participé. Félicitations à nos heureux gagnants et puis du courage à tous ceux qui ont tapé pour tout. Le rendez-vous c'est demain, demain mercredi à la même heure pour le troisième numéro de la semaine à l'instant, alors qu'il est 13h passé de 6 minutes. Et bien, nous sommes de retour ici au studio pour la suite fin de cette tranche d'animation en français baptisée Antenne Midi de ce 23 juin 2022. Dans 4 petites minutes, et bien, mesdames et messieurs, vous allez suivre, vous allez savourer votre magazine relatif au cancer féminin. Après quoi, et bien, nous allons tous nous embarquer à bord du Boeing 747, question de faire un tour du monde afin de dénicher et savourer des très très belles sonorités musicales. Ça s'appelle Balade musicale, radio service ou du moins la lecture de vos avis et communiqués à retrouver à 13h35 heure du Tchad. La plage publicitaire, quant à elle, interviendra à 13h55, laquelle plage publicitaire introduira son tour. Un autre grand rendez-vous avec la rédaction, ça s'appelle Tchad Actu Midi à 14h. Eh bien, mesdames et messieurs, vous aurez ici même, au studio 3 de la radio Tchad, l'émissaire de la rédaction, question de vous mettre au parfum de nouvelles d'ici. Et d'ailleurs, après quoi, eh bien, nous allons reprendre simplement les rênes de notre joli micro depuis la salle 26 et studio 3 de votre station préférée, la radiodiffusion nationale italienne. Question de savourer les derniers instants de cette tranche, mesdames et messieurs. Voilà, prêtez-nous simplement vos oreilles, vous n'allez pas le regretter comme d'habitude. Alors, tout de suite et maintenant, nous allons savourer une très belle sonorité musicale avant donc de céder la place simplement à votre magazine relatif au cancer féminin.

0: Mesdames et messieurs, nous travaillons avec le temps et contre le temps, je l'avais dit. Il est 13h10 à présent sur la pendule murale et c'est la même unité de temps sur toute l'étendue du territoire national. À présent, il est grand temps pour vous de savourer une fois de plus votre magazine relatif au cancer féminin. Le numéro du 11 juin que vous allez savourer d'un moment à l'autre est une rediffusion. Bienvenue, bonne écoute.
1: Un seul mois dans l'année suffit-il vraiment pour parler des cancers féminins qui, malheureusement, continuent à faire de nombreuses victimes? La réponse est bien évidemment non.
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1: Mieux vaut prévenir que guérir, a-t-on coutume de dire. Ce magazine que nous vous proposons vise à informer, rassurer, prévenir à travers un dépistage précoce et surtout briser les tabous autour de ces cancers qui touchent les femmes. Et pour ce premier numéro, nous recevons sur ce plateau Madame Zeynab Daoud Kinefour, coordinatrice adjointe du programme national de lutte contre le cancer. Bonjour et bienvenue.
3: Bonjour, tout le plaisir est pour moi.
1: À nos côtés, Madame Zara Brahim Mahamad Itno, elle est présidente de l'Action tchadienne de lutte contre le cancer. Tout l'honneur est pour nous de vous recevoir dans ce studio.
4: Merci, c'est un plaisir.
1: Il y a de cela 15 ans, voire 20, on ne parlait pas du cancer comme aujourd'hui. Qu'est-ce qui peut expliquer cette résurgence des cas de cancer?
3: Je me souviens également, en ce temps, je devais être encore résidente en spécialité de gynécologie obstétrique au CHU de la mère et de l'enfant.

0: Au fait d'avancer un peu plus sur la prise en charge et sensibilisation à faire auprès de la population.
1: Alors, Madame Zahra, je me tourne vers vous. Quelle lecture faites-vous surtout des nombreux cas de cancer féminin que l'on constate ces derniers temps?
2: En tant que présidente de l'Action tchadienne pour la lutte contre le cancer, on était parti de ce constat et je me réjouis là d'entendre Dr Zen a relevé que le registre est déjà opérationnel depuis 2020 parce que quand l'ATCC a lancé ses activités, c'était la grande question en 2015. Il y avait une absence totale de registre qui relevait les cas de cancer. Donc ça montrait déjà à cette époque qu'il y avait une mésinformation, une méconnaissance de la maladie, une absence de sensibilisation, de stratégie pour permettre une lutte efficace contre cette maladie. Le constat qu'on a eu à faire, c'est que 10 ans après, 15 ans après, il y a eu une certaine évolution, mais les défis restent encore énormes, surtout en matière de prise en charge.
1: Énorme, certainement, on y reviendra. Madame Zeynab, vous êtes coordinatrice adjointe du programme national de lutte contre le cancer. Parlez-nous un peu de ce programme, dans quelles conditions il a été mis en place, quels sont ses principaux axes d'intervention, quels sont ses objectifs.
0: Merci pour la question. Si on remonte un peu à l'historique, le programme a été mis en place au ministère de la Santé depuis 2014, si j'ai une bonne mémoire, était un peu méconnu, mais ce n'est qu'en 2021 qu'on avait compris réellement qu'il y a un programme au niveau du ministère qui s'occupe du cancer. Et dans ce programme, il y a une organisation qui est faite de telle sorte qu'il y a un service de registre, un service de prise en charge, un service de prévention et la coordination qui est là. En 2021, vu les résultats du registre qui avait débuté depuis 2020, il y a eu cette initiative qui a permis au Fonds Kouessien de signer une convention avec l'État du Tchadien pour la construction d'un centre de prise en charge d'excellence en cancérologie. Donc, je pense que la première pose de pierre a été faite déjà en juin passé. Et actuellement, les démarches sont en train de se poursuivre pour pouvoir obtenir quand même ce centre-là afin de répondre aux besoins des patientes et des patients. Parce que quand on parle de cancer, n'oublions pas un peu aussi les hommes. Il y a une rubrique qui concerne les hommes et parfois, ils se sentent un peu lésés quand on se campe uniquement sur les cancers féminins.
1: Alors, depuis sa création, les chiffres sont bons, ça fera déjà plus de 10 ans.
0: Oui.
1: Quels sont les principales activités que le programme national de lutte contre le cancer a effectué, surtout en faveur des cancers féminins, surtout en faveur des femmes qui souffrent de ces différents cancers? Exclut le mois d'octobre rose, bien évidemment,
0: oui,
1: parce que certainement on y reviendra.
0: Oui. En dehors du mois d'octobre rose, en fait, le programme fait des sensibilisations et des formations dans les différentes régions du pays. Après la formation, il y a à chaque fois une mise en place d'une unité de dépistage. Pour être plus précise, en N'Djamena, on a déjà 3 CHU qui disposent de ces centres de dépistage et de prise en charge des lésions qui sont à un bas grade. Ce sont les CHU Mère-Enfant, Notre-Dame des Apôtres et les CHU de l'Amitié Tchatchine. Il y a également des unités de dépistage à Doba, à Mundu et à Abéché. Donc les activités sont beaucoup plus axées sur les deux cancers qui sont les plus fréquents chez la femme et prévisibles, notamment celui du sein et celui du cancer. Alors on fait des sensibilisations, on fait des dépistages et lorsque les cancers sont détectés à un niveau précoce, il y a quand même des traitements que les patientes puissent en bénéficier et éviter d'arriver à un stade critique.
1: Madame Zahra, présidente de l'Action tchadienne de lutte contre le cancer, une initiative qui a été mise sur pied en 2015-2026. Qu'est-ce que l'Action tchadienne fait exactement en faveur des personnes souffrant de cancer?
2: Comme je le disais tantôt, c'est sur la base d'un constat qu'est née cette association. Le premier constat, le fait qu'il y déjà il y avait très peu de sensibilisation sur la maladie. Le programme qui était bien en place, mais qui était inopérationnel parce que le premier coordonnateur du programme était également membre de notre association et on a constaté que le programme était inopérationnel faute de moyens humains, matériels et financiers. Sur ce constat, dès le lendemain de sa mise en place, l'association a commencé d'abord par des campagnes de sensibilisation auprès du grand public, par une mission d'évaluation des 4 grands hôpitaux pour voir quelles sont les capacités au sein de ces hôpitaux. C'est ce qui a permis d'ailleurs de mettre en place des unités. C'est ce qui a permis de constater qu'il y a une absence totale d'un registre et les plaidoyers que l'association a fait étaient dans ce sens.

0: c'est d'abord de disposer d'un registre qui nous permet d'enregistrer les cas et de pouvoir disposer des unités au niveau d'au moins 4 grands hôpitaux au niveau national. Le résultat a été atteint par rapport à ces deux objectifs que l'association s'est fixés, bien entendu en collaboration avec le ministère en charge de la santé publique. En dehors de ça, l'association a également mené des campagnes de dépistage au niveau national d'abord, au niveau de N'Djamena principalement. Il y avait eu une campagne de dépistage précoce qui a été menée et suite à cette campagne également, il y a eu une formation de plusieurs agents sanitaires qui ont été en concertation avec les responsables des différents hôpitaux. L'ATCC a mené plusieurs formations vis-à-vis de ces personnels médicaux pour permettre un meilleur suivi au niveau des hôpitaux et de rendre opérationnelles les unités qui étaient mises en place au niveau de ces unités. L'ATCC ne s'est pas seulement limité au niveau national, grâce aussi aux efforts de sa toute première présidente, la défunte Aziza Barout, à qui je rends un hommage mérité. Elle a mené vraiment des sensibilisations au niveau international et a pu signer deux conventions pour la prise en charge des malades du cancer. Suite aux campagnes de dépistage, on était tout de suite confrontés à cette problématique où on a amené les gens, on les a fait dépister, vous annoncez à la personne qu'elle est malade, elle a cette maladie et la suite. Parce que c'est une maladie quand même dévastatrice avec des conséquences énormes. En plus des conséquences médicales, il y a des conséquences psychologiques et il fallait un accompagnement. Donc tout de suite, l'association s'est mise à développer un peu une réflexion sur la question de la prise en charge des malades médicales. Et donc, la présidente avait mené des missions au niveau du Maroc, au niveau de la Mauritanie, qui disposait des centres de prise en charge des malades. Et grâce à ces actions, il y a eu une convention qui avait été signée avec la fondation Lalla Salma du Maroc, qui permettait de prendre en charge 10 malades par an, gratuitement. Et avec la Mauritanie, elle avait réussi à obtenir une réduction de 50% des soins pour les patients tchadiens. Le ministère avait souhaité que la signature de ces conventions se fasse directement par le ministère. Il y a eu des malades qui ont profité de ces prises en charge, surtout au niveau du Maroc, et qui ont bénéficié des soins dans ce cadre. En plus de tout ça, il y a eu beaucoup d'autres activités qui ont été menées, mais qui étaient principalement focalisées sur les campagnes de sensibilisation en matière surtout de prévention.
1: Alors, Madame Zahra Brahim, on vous est quand même très très engagée dans ce combat des cancers féminins, surtout ici au Tchad. Le plus souvent, quand on parle du cancer, on voit beaucoup plus le côté financier. Mais selon vous, est-ce qu'on peut vraiment guérir du cancer au Tchad, surtout qu'on sait que voilà, les conditions sont très très difficiles pour beaucoup de ménages et que les soins coûtent vraiment cher?
0: Je dirais pas qu'on peut pas totalement guérir, mais je dirais que les chances sont vraiment réduites. Parce que même pour ceux qui ont les moyens, on n'a pas de plateau technique approprié pour une prise en charge efficace. Et pour ceux qui en ont les moyens et qui arrivent à aller se faire soigner ailleurs, souvent ils sont aussi confrontés à beaucoup de problèmes parce qu'il y a le soutien qui doit accompagner cette maladie parce qu'elle ne touche pas seulement aux aspects financiers, c'est les aspects psychologiques, sociaux, c'est vraiment dévastateur. Il faut être vraiment fort pour pouvoir affronter cette maladie. Et tous ceux qui arrivent à l'affronter, il y en a que je dirais avec beaucoup de chance, arrivent quand même à lutter, à faire face, arriver à obtenir gain de cause. Mais pour la plupart, ils font face à beaucoup de conditions qui ne leur permettent pas de tenir jusqu'au bout.
1: Madame Zainab, tout à l'heure, vous avez évoqué toute une gamme d'activités que vous avez organisées ici au niveau de la capitale avec la disponibilité des différents CHU. Mais au niveau des provinces, qu'est-ce que le programme fait exactement? On a constaté également, nous, en tant que journalistes, voilà, il y a également les réseaux sociaux qui sont là. Il y a des cas qui sont partagés chaque jour à l'arrière-pays, des cas qui sont mis en lumière. Qu'est-ce que vous faites exactement pour ce qui concerne les provinces?
2: Au fait, au niveau des provinces, chaque année, on essaie un peu d'étendre, d'augmenter le nombre de provinces dans lesquelles il va falloir faire une formation des personnels locaux et mettre en place une unité de dépistage et de traitement des cas à l'état précancéreux. Quand je parle d'état précancéreux, c'est notamment le cancer du col. Actuellement, à part les CHU qui sont en N'Djamena, nous avons des unités à Doba, à Mondou et à Abéché. Mais cette année, dans notre projection, on compte encore ajouter 10 provinces donc pour pouvoir les former et les équiper, mettre en place un centre qui puisse quand même prendre en charge les patientes présentant cette maladie. Maintenant, au niveau des provinces, lorsqu'on voit que le stade est à avancer. Souvent, c'est sur l'orientation. Il faut les orienter et les amener ici, en N'Djamena. C'est vrai que le Tchad est encore très, très, très en retard dans la prise en charge, le diagnostic, la prise en charge du cancer. Mais quand même, en N'Djamena, on a quelques oncologues, on a beaucoup de chirurgiens, des gynécologues, des psychologues aussi. Et donc, il va falloir les orienter ici pour qu'ils puissent avoir un diagnostic formel, parce que ce sont des maladies dont la prise en charge est multidisciplinaire, en un mot. Et il y a beaucoup des examens qu'il va falloir faire et qui n'existeraient peut-être pas dans les provinces d'ici plusieurs années. Quand je dis ça, je parle de la mammographie, de l'IRM, du scanner et les bilans biologiques. Une fois que des cas à stade avancé seront détectés en province, ceux-là seront confiés via un gynécologue ou bien un chirurgien à l'aide d'une lettre de transfert. Ils viendront ici, à N'Djamena, dans les différents CHU qui sont munis déjà de centres de prise en charge pour les stadifier et voir si ces patients-là sont traitables localement. Dans le cas contraire, on les oriente à l'étranger. Et je suis vraiment ravie d'avoir cette information aujourd'hui grâce à la Ligue qu'il y a au niveau du Maroc et de la Mauritanie.
1: La Ligue, c'est l'action tchadienne.
2: L'action tchadienne, autant pour moi, qu'il y ait au Maroc ou bien en Mauritanie une prise en charge un peu subventionnée et gratuite pour les patientes des nationalités tchadiennes. Parce que récemment, j'étais partie en Égypte. La prise en charge est gratuite 100%, mais uniquement aux Égyptiens. Tu es étranger, tu seras obligé de payer les frais. Et on sait combien de fois c'est tellement cher.
1: Madame Zahia Brahim, en votre qualité de présidente de l'Action tchadienne de lutte contre le cancer, c'est également être très proche des personnes qui souffrent de cette maladie. Est-ce qu'il y a eu un cas qui vous a vraiment marqué, qui vous a heurté, comme on dit, dans le plus profond de votre âme?
0: Effectivement, depuis 2015, j'œuvre au sein de l'ATCC.
3: Si elle a parlé de la Ligue, c'est que j'ai aussi la casquette de la vice-présidente de la Ligue actuellement, même si je suis un peu en retrait de la Ligue depuis quelques temps.
0: Il y a des faits marquants. Comme je l'ai dit, l'ATCC a réussi à obtenir 10 prises en charge. On n'a jamais pu atteindre ce nombre parce que le ministère a souhaité se mettre au devant de la scène en signant directement les conventions avec ces structures. Et au niveau de l'ATCC, à chaque fois qu'on recevait les dossiers des malades, on les transmettait et il y a eu tellement de lenteurs, parce que la transmission devrait être faite via le ministère de la Santé publique, qui ont impacté ces cas. On avait eu le cas d'un jeune enfant. La fondation Lalla Salma avait accepté la prise en charge. On a essayé de pousser pour que ça aboutisse. Le petit était parti avant qu'il ne puisse être évacué. Donc c'est des faits qui nous marquent, parce que vous faites beaucoup d'efforts pour accompagner des gens qui vivent des situations tellement difficiles et que la structure censée donner un coup de pouce pour que les choses aillent plus vite ne joue pas convenablement son rôle. Donc ça, c'est des faits marquants. L'autre aspect qui m'a aussi plus marqué, c'est la résilience des malades eux-mêmes ou bien de ceux qui accompagnent. Parce que là, je donnerai juste deux exemples. L'exemple de l'ancienne présidente elle-même, la défunte Aïssa Barrou, qui a vraiment été résiliente face à cette maladie. Parce que c'est aussi une maladie qui a une forte capacité de mutation. Il y a plusieurs types de cancers. Vous commencez par un type de cancer et ça peut muter,
1: un autre organe,
0: faire d'autres types. Et des fois, c'est vraiment de façon rapide et accélérée que vous ne pourrez pas maîtriser, mais elle a vraiment résisté à plusieurs types de cancers avant qu'elle ne soit emportée par cette maladie. Elle avait toujours le moral fort au fait, et c'est ça qui l'a peut-être permis à résister le plus longtemps possible. L'autre cas, c'est aussi le cas d'une autre jeune maman qui, à cause de cette maladie, elle a eu son jeune garçon qui a été attaqué par le cancer. Et avec elle, on a réussi quand même à ce qu'elle soit prise en charge au Maroc. Elle a suivi les traitements, et quand on a vraiment commencé à voir cette lueur de l'enfant a été bien traité. Elle est revenue avec l'enfant ici et puis brusquement, en juin, l'enfant est tombé et en un laps de temps, il y a eu une rechute brutale qui l'a emporté. Donc ça également, ça nous a trop marqué au sein de l'ATCC parce qu'elle était également membre de l'association. Et elle a pris en charge de son fils, elle a adhéré à l'association et puis elle a mené pas mal d'activités avec nous.
1: Madame Zainab Daoud, vous l'avez souligné de l'entente de nos échanges, que vous êtes également gynécologue obstétricienne. Dans l'exercice de votre profession, est-ce que vous avez eu à recevoir des femmes qui souffrent par exemple du cancer du sein ou encore du cancer de l'utérus?
2: Je dirais que c'est beaucoup, de telle sorte que je n'arrive même pas à bien cibler. J'ai presque oublié certaines d'entre elles, mais il y avait une quand même qui était en grossesse avec un cancer du sein. Et on sait notamment que le cancer du sein avec la grossesse, c'est vraiment incompatible parce que dès que vous prenez la grossesse, l'évolution du cancer s'accélère à un tel rythme. C'est c'est vraiment impossible. Et le traitement, ça se fait comment? Lorsque vous venez au premier trimestre, on peut quand même faire une ITG, c'est-à-dire enlever l'enfant, pour permettre à la patiente d'avoir une chimiothérapie et après la radiothérapie. Et cette dernière-là était arrivée à terme. C'était une jeune maman. Elle était tellement jeune, elle devait avoir 30-quelques. Et là aussi, on sait que le cancer du sein, lorsque la victime est jeune, c'est souvent trop agressive. Et donc, on a fini par la perdre. C'était au niveau de l'hôpital où j'ai travaillé, au CHU ATC. C'était vraiment déplorable, mais on était limité, donc il n'y avait rien à faire. Sinon, chaque jour, on voit des cas de cancer et souvent, c'est des stades avancés, même si c'est pour le col, le sein. Le cancer dont on arrive souvent à faire le diagnostic précocement, c'est celui de l'endomètre. Et dont la sortie et le traitement est souvent favorable parce que au moindre signe, dès qu'on fait l'anapath, il suffit seulement d'enlever l'utérus et tout peut rentrer dans l'ordre. Sinon, les autres qui évoluent à bas bruit ont souvent des surprises et arrivent à des stades où, notamment ici au Tchad, on n'a pas la radiothérapie, la chimiothérapie, on a seulement quelques cancérologues médicaux qui sont également limités. Okay. Par les moyens techniques, on a peut-être un seul anapath ou deux, je ne sais pas, mais c'est tellement difficile de le prendre en charge.
1: Alors j'insiste encore, parlant du cancer du sein, le plus souvent, nos journalistes, dans les reportages, dans les victimes que nous avons rencontrées, il y a eu automatiquement ablation du sein. Pourquoi à chaque fois, lorsqu'il y a un cancer du sein, on détecte un cancer du sein, surtout ici au Tchad, on procède immédiatement à l'ablation du sein, surtout pour certaines, c'est une décision vraiment très difficile à prendre, parce qu'il y en a qui refusent.
2: L'ablation du sein, c'est ce qu'on appelle la mastectomie, en fait, elle dépend du stade et du type du cancer. C'est pas tous les cancers qui entraînent une ablation du sein. Ce qui fait que souvent, vous remarquez qu'on fasse la mastectomie aux femmes tchadiennes, c'est le dépistage tardif. Parce qu'elles viennent à un stade où presque tout le sein est déjà envahi, avec des ganglions parfois axillaires. Et là, on est obligé de faire la mastectomie. Et la technique de la mastectomie, c'est une technique qui permet quand même de laisser quelques marges cutanées pour pouvoir faire une chirurgie de reconstruction. Je pense qu'actuellement, on a quand même un chirurgien plasticien au niveau de la Renaissance. Et on pouvait quand même faire la plastie après la mastectomie. Et mais les innovations actuellement à l'étranger, et lorsque le diagnostic est fait précocement, c'est juste faire une zonectomie, c'est-à-dire enlever juste la zone où il y a le cancer. Et puis laisser le reste. Éviter même de toucher le mamelon. Et ensuite, après, on peut faire une greffe de la peau à partir d'une partie de l'organisme, on met, et puis la patiente va continuer par faire la chimio et la radiothérapie. Précisons qu'en faisant la chimiothérapie et la radiothérapie, beaucoup de cellules vont disparaître.
1: Il y en a qui perdent aussi les cheveux.
2: L'idéal, c'est de faire la chimiothérapie et la radiothérapie pour réduire au maximum la masse. Comme ça, ça éviterait aux chirurgiens d'enlever la totalité du sein, directement aller enlever la masse et puis poursuivre le traitement.
1: D'accord. Depuis plusieurs années déjà, chaque mois d'octobre est consacré à la sensibilisation sur le cancer du sein. Et ces dernières années, le Programme national de lutte contre le cancer a organisé toute une gamme d'activités. Parlons du mois d'octobre rose, édition 2025. Quelles sont les activités que vous avez menées? Quel bilan faites-vous même au niveau du Programme national de lutte contre le cancer?
2: Le bilan était positif. Parce qu'il y a eu des milliers de femmes qui ont pu être sensibilisées jusqu'à aller aux couches sociales difficiles d'accès. Je vais parler là des prisonnières, des professionnels des sexes, des patientes vivant avec les VIH, parfois les nomades. Tout le monde a pu bénéficier quand même de la sensibilisation et du traitement de l'état de cancer à un stade précoce. Du coup, on a remarqué qu'on a fait une grande innovation. Il y a eu un bon résultat. Mais on espère étendre ça en utilisant même des cliniques mobiles. Vous savez qu'actuellement, le Tchad recueille beaucoup des étrangers, des réfugiés, tout ça. Donc, il va falloir qu'on ait une clinique mobile pour pouvoir atteindre certaines couches sociales et puis augmenter quand même le résultat de ce mois d'octobre rose.
1: L'édition passée, on avait eu à parler de ce vaccin contre le virus, le papillomavirus, oui, contre le cancer de l'utérus. Où est-ce qu'on en est? Comment l'annonce de ce vaccin a-t-il été perçue même par les femmes, pour ne pas dire de la population? Parce que tout ce qui est vaccin crée une certaine réticence. En fait. Surtout, ça concerne les filles très jeunes encore. Oui. Je crois qu'elles étaient de 12 ans ou 14. Comment est-ce que cette annonce a-t-elle été perçue par les populations? Est-ce que les femmes se sont vraiment intéressées à ça?
2: Le vaccin, c'est encore au niveau de notre plan d'action. opérationnel. Mais sur le plan national, il n'y a pas eu encore de sensibilisation. C'est quelque chose qui va avoir lieu en collaboration avec Gavi. Faites le programme national de la vaccination. Nous-mêmes, on a remarqué qu'il y a un grand retard et on s'attend déjà à l'avance à cette réticence-là, surtout que ça va concerner les filles de 9 à 15 ans chez nous. On sait combien de fois c'est difficile au Tchad d'accepter les vaccinations, mais on est quand même prêt pour pouvoir faire passer le message, parce qu'on sait que le cancer du col, il y a un agent causal qui est là. Pour les autres cancers, on parle des facteurs de risque. Mais pour celui du col, on sait que l'agent est là, le virus est là. Donc, l'idéal serait de neutraliser ce virus-là et les femmes seront protégées pour toute la vie contre cette maladie.
1: Mais donc, pourquoi le choix de ces enfants très jeunes?
2: Il y a eu une concertation entre plusieurs couches sociales, les agents de la santé, les religieux, tout le monde, les politiciens. Et puis on a vu à peu près à quel âge est-ce que les filles tchadiennes sont mariées. Parce qu'on se contamine au premier contact sexuel. C'est-à-dire toute femme qui a déjà eu un premier contact sexuel, sous-entendu comme elle a déjà le virus dans le corps. Donc il va falloir commencer très tôt avec ces jeunes filles-là. Même ailleurs, c'est la marge d'âge qui est la plus utilisée. C'est entre 9 et 14 ans, mais pas au-delà. Parce qu'on pense qu'au-delà, la femme a déjà eu plusieurs fois des rapports sexuels. Elle aurait déjà accouché. Et donc ça n'aurait pas tellement d'impact.
1: D'accord, Madame Zahra Brahim. Lorsqu'on parle du cancer ici, encore au Tchad, le sujet reste encore tabou.
3: C'est vrai que ça reste tabou, mais pas autant que ça. On avait quand même mené assez de campagnes de sensibilisation. L'un des derniers aspects que vous venez d'évoquer, le cas du vaccin, avait été aussi abordé lors de nos différentes campagnes de sensibilisation. Il y a quand même une ouverture, et quand on se réfère un peu au cas que nous recevons, et comme Dr Zainab l'a dit, ceux qui reçoivent également actuellement, les gens s'ouvrent. À l'époque, les gens pensaient que c'était une maladie vicieuse et il y avait un peu de tabou autour. Et depuis un temps, je pense qu'il y a vraiment une ouverture. On a même mené les campagnes de sensibilisation au niveau des établissements scolaires. Elle est mieux placée que moi, comme elle est du domaine. Mais je pense que la condition était pour ce vaccin préventif de cibler surtout les jeunes filles. Ça devrait intervenir avant le tout premier rapport. Et surtout les filles à risque. Et là, en recevant par exemple les mamans atteintes du cancer du col de l'utérus, en échangeant avec elles, elles étaient disposées à ramener leurs jeunes filles pour se faire vacciner. Au stade actuel, je dirais que pour la grande majorité, il y a plus d'ouverture pour discuter de la question, pour se faire consulter, pour se faire accompagner.
1: Alors, mesdames, nous tirons vers la fin déjà de nos échanges pour ce premier numéro, ce magazine que nous consacrons exclusivement au cancer féminin. On espère quand même vous retrouver très très vite ici. Quand on parle du cancer, il ne suffit pas simplement d'attendre le mois d'octobre rouge, ni celui de novembre bleu. C'est quand même toute l'année, vu l'ampleur que cette maladie prend. Alors, madame Zainab, coordinatrice adjointe du programme national de lutte contre le cancer, y a-t-il vraiment une lueur d'espoir en ce qui concerne le cancer ici au Tchad? Et quelles sont vos perspectives au niveau du programme?
2: Il y a une lueur d'espoir actuellement. Avec la projection de la construction du centre d'excellence, il y a beaucoup de spécialistes qui sont en formation grâce à l'AIEA. Et on espère qu'une fois le centre mis en place, les femmes obtiendront les soins qu'il faut, comme toutes les autres femmes du monde.
1: Madame Zainab Daoud Kinefour, coordinatrice adjointe du programme national de lutte contre le cancer. Madame, merci d'avoir honoré notre invitation.
2: Merci.
1: Merci également à Madame Zahra Brahim Mohamed Itno, présidente de l'action tchadienne de lutte contre le cancer. Madame, merci surtout pour votre disponibilité et nous espérons vous recevoir encore une prochaine fois sur ce plateau de Radio Tchad.
3: Merci à vous et ça sera toujours avec plaisir.
1: Ainsi prend fin ce magazine d'information. Merci à toutes et à tous de l'avoir suivi. À la coordination, Mohamed Nour Adoum Sougoumi. Réalisation, Abdoulaye Toche et Mariatna Emmanuel. À la technique, Madi Mohamed Abdoulaye et Tweety Alfred. Micro pour la présentation, je suis Harmonie Bialoum. À très vite sur les ondes de Radio Tchad pour un autre numéro.
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0: Mesdames et messieurs, à l'écoute des programmes de la radiodiffusion nationale tchadienne, il est à présent 13h passées, bientôt de 40 minutes sur la pendule murale. Avec votre permission, eh bien, nous ouvrons la chemise de vos avis et communiqués. La clinique Al-Basma organise une campagne ophtalmologique d'opération gratuite de la cataracte au sein de la dite clinique. Par ailleurs, la consultation des patients a déjà commencé depuis le dimanche 21 juin 2026 et se poursuit jusqu'au dimanche 28 juin prochain au sein de la dite clinique située à la rue de 30 mètres en face du lycée de la Liberté. À cet effet, la clinique Al-Basma invite les personnes concernées à profiter de l'unique occasion pour se faire consulter et opérer gratuitement. Pour toute information, contactez les numéros suivants: 66 02 21 93 ou le 94 02 21 93. Avis de recherche: Baroum Jacques, Alissa Bodozi et Balam Jean. À la RNT, recherchent leur enfant, le nommé Ndar Gaurang, âgé de 6 ans. Parlant uniquement la langue Marba et habitant le quartier Ngonba Marba qui est sorti de la maison depuis le jeudi 16 juin 2026. Les parents prient celle ou ceux qui l'auraient vu ou hébergé de le conduire au sous-poste de police à l'un des chefs de carré ou au délégué de quartier ou encore appelé au plus 235 63 86 31 22 86 42 0 60 00 86 42 60 00 le 66 89 66 12 ou enfin le 66 66 39 69. Avis des décès à prison, c'est avec une profonde tristesse et le cœur lourd que la famille Naditan Ngororo et la communauté Yamoudou vous annoncent le rappel à Dieu de leur fille et sœur Esther Danmadi Naditan, survenue le 20 juin 2026 à l'hôpital général de référence nationale de N'Djamena, des suites de maladie. Cet avis de décès s'adresse aux parents, amis et connaissances de N'Djamena, Mundu, Gore, Bibidja, Sar, Yamodo, Dobam, Bangor, Bangui, de France et des États-Unis d'Amérique. Le recueillement est à la maison familiale à Moursal. L'enterrement est prévu le samedi 27 juin 2026 au cimetière de Toukra. Dieu a donné, Dieu a repris. Que le nom de l'Éternel soit loué et que l'âme de la défunte repose en paix. Le pasteur Betelmbay Yerima, Bembadum Yerima, la famille Laungira Naditambay, Yotujum Anne, les familles des feux Desmond, Pierre, Laumbombe, Yombombe, Loto Djingao, Makia, Yorumne et Laundumai, Puyo, tous en Djamena, ont la profonde douleur d'annoncer le décès de leur frère, beau-fils, père, oncle et grand-père, Béassem Yerimon, inspecteur d'hygiène et assainissement à la retraite, décès survenu le 19 juin 2026 à l'hôpital de référence nationale de N'Djamena des suites de maladie. Cette triste nouvelle s'adresse aux parents de Panjanguin, de Bessao, de Mbaye Bokoum, Laramane, d'Oba, Mundu, Sar, N'Djamena et d'ailleurs. Le recueillement a lieu au domicile du défunt au quartier Ndingangali sur l'axe du complexe scolaire Agora. Le retrait du corps aura lieu le 26 juin 2026 pour les obsèques et l'inhumation aura lieu le 27 juin 2026 à Panjanguin par Bessao. Dieu voulant, les familles du village et des provinces sont priées de rester sur place en attendant le transfert de la dépouille au village. Dieu a donné, Dieu a repris, que son nom soit glorifié. Monsieur Lonan Emmanuel Ongvang, Mbirimbi Ungvang, Ndema Ungvang, Sukasia Mikael, Bolus Mayo, Luc Azino Dandjaye, Wanje Mayo Enoch, Changalsu Ayuba, Namu Pascal, Komsina Kadir II, Djogoy Sabakna Nestor, Ala Ridi Kone, Doxidi Robert, Ngolsu Pierre, Lamsimege Léopold Dana, Capitaine Michou, Losirimu Koiba Pierre, Madakna Prosper, Votsu Philippe, Jus Clément, Wélénan Jean Gaksou, Ildima Abdraman, Mbatbanga Basile, Wakandi Antoine, Ndafogo Ngayam Gédéon, Wangnamu Wangtua, le général Zakaria Gobongé et tous les parents d'Omo Ndjamena, de Kundul, de Koussiri, de Bangor et son église assemblée chrétienne de Domo Dissou ont la profonde douleur d'annoncer le décès de leur frère et père, Allah Alifa, Alifa Kodonga Timothée, ex-laborantin de l'hôpital de Koyom. Alifa Kodonga Timothée est décédé le 21 juin 2026 des suites de maladie à Domo Dissou. Cet avis de décès s'adresse à toute la communauté Domo au village, à l'hôpital de Koyom et l'église de Tamdiré, à ses oncles maternels, Ormo Gaspard, Atunan Degeleo, tous à Corée Valanzou, à Tossi Lamé, Maurice Oriong, Elie Degeleo et leurs frères tous en Djamena, à son fils Min Suna Onésime à Zinder au Niger, au pasteur Jonah Ola Evaris à Pala, à Youssouf Ola à Abuja au Nigeria, à ses beaux-fils de Kosei, de Gamé, de Djargaï, de Morgoï, à ses beaux-parents de Gang et de Léo Vili. Le lieu de recueillement est au domicile de son cadet, Lona Emmanuel Ongvang Siza Waliangomno, non loin du lycée Le Patriote. La délégation quittera N'Djamena mercredi matin pour récupérer le corps à la morgue de Bangor et l'enterrement est prévu pour le jeudi 25 juin 2026 dans la matinée à Domo Dissou. Paix à son âme. Ka docteur Abdou Di Benjam Jacques Tango Inon Samuel Aaron Pikinon chef Boydo Aflegem Jules Teouzou Koma Samboy Bandelang Kuzungi Yenemgolo Samuel Akoina Mursal Abel Ngar Ngoyo Divingdi Celestin Adingazia Magala, Belo Ampil Dondon, Kete Gindingi André, Djokbo Djubje Azlem Samuel, Awangdi Mahadi, Dungus Wadei, Azina Abuba, Bukar Maringe, Antuzu Beysalam, Tepder André et toute la communauté dit à Kolbe ont le regret d'annoncer le décès de leur frère, fils Keining Kil Jean Pikinon, survenu à N'Djamena le 22 juin 2026 à l'hôpital général de référence nationale des suites de maladie. Ce avis de décès s'adresse au chef du village Adam Isaac, Nadi Paul, Bokar Samuel, Dassidi Daniel, Wadei Aringzou, pasteur Dapsia Léopold, Mada Ang Samuel, Monde Edouard, tous à Mosso Kolongo et à ses oncles maternels, Massamge David, Amoulang Belfort, Allo Balamto, Yagawa Weina, tous à Kolbey, Hamzla Divindi, Asandi Bouedo, tous à Bangor, Gourneinda, à son beau-père, Mablaque, Félix Glama, tous à Ménégué. Par ailleurs, le lieu de recueillement est chez K, docteur Abdou Di, à Walia, non loin du lycée Le Patriote, côté ouest. Les parents du village sont priés de rester sur place car le corps sera acheminé pour le village Mosso Kolongo ce mercredi 24 juin 2026. Les familles Biralngar, Danbay, Bezo, Halina, Manita, Idaniam, Noba, Dombay, Amat, Shifa et Amina Brahim ont la profonde douleur d'annoncer le décès de leur regretté père, frère, cousin, fils, Alaingay, d'un Mbaye connu sous le nom de Alan, survenu le 19 juin 2026, en des suites d'une courte maladie. Cet avis de décès s'adresse aux parents de N'Djamena, Mandoul, Moyen Chari, Kanem, en Europe et aux États-Unis et d'Amérique. Le lieu de recueillement est au domicile de maître Jacqueline Moudeina à Gassi. Le corps sera acheminé à Combra le jeudi 25 juin 2026, suivi de l'inhumation le vendredi 26 juin, que l'âme du défunt repose en paix. La famille de Mbetsal Jérémy et de feu épouse Mamgo Catherine a le regret d'annoncer le décès de leur fils Yamt Mathilde, survenu le 22 juin 2026 à des suites d'une longue maladie. Cet avis de décès s'adresse particulièrement aux familles Abdoulaye Ndolamno, Mobiral, Suzanne, Henriette Modial et ses enfants aux États-Unis d'Amérique, aux enfants de Ildim Roskem à Doba, à Avignon en Avion en France et Libreville au Gabon, et à toute la famille de Dan Madji, de Moyo, de Nelmbi et Maro. Cet avis de décès s'adresse également à Pauline Kem Madji, à toute la famille de Kem Mongo, à la famille Tounoumgoyi et Dantama. Par ailleurs, la famille se recueille au domicile de Ildima Roskem à Mursal, non loin de l'espace Talino Manou, et l'enterrement a été prévu le jeudi 25 juin 2026 au cimetière de Toukourak. L'âme de la regrettée repose en paix. Et puis, la famille d'Awand et les ressortissants de Guira à N'Djamena ont la profonde douleur d'annoncer le décès de leur fils et frère Ngarka Patrice Yacoub, connu sous le nom de Pacha, fils de Dibial Yacoub, décès survenu le 21 juin 2026 à N'Djamena des suites d'une courte maladie. Cette triste nouvelle s'adresse à ses frères et sœurs Françoise Yacoub, Isabelle Yacoub, Clarisse Yacoub, Kouiton Yacoub, Gotengar Yacoub, tous à Biltine. Ngemodi Si en Suisse, Evariste Si au Canada, Ngaradum Raoul Assa, Moïtan Dibial, Klabé, tous à Sar, Youssouf Ngongar et Tolbe Dibial, tous à Moïsla, à ses oncles maternels à Garoua au Cameroun, à la famille Ngaba Doul. Sans oublier ses collègues et étudiants de COFID. L'enterrement aura lieu le mercredi 24 juin 2026 au cimetière de Toukoura. Le lieu de recueillement est à Toukoura chez son oncle Ngaba Ngongar Josué, derrière l'église catholique, non loin du petit marché, site A, que l'âme du défunt repose en paix. Avis de remerciement à présent, mesdames et messieurs. La famille Rodumta vient par la présente remercier sincèrement les parents, belle famille, l'église assemblée Cana 1, les collègues, les amis et les voisins pour leur apport multiforme, à savoir moral, matériel et en nature et financier, contribuant à l'organisation des obsèques de leur fils Adomadi Alaognan, survenu le 2 mai 2026 à N'Djamena. Que le Tout-Puissant, le Dieu créateur, vous accorde sa riche bénédiction. Et enfin, suite au décès de leur fille, sœur, tante, cousine, nièce et mère, Né Kwanodi Naidam Tarasum Milka, épouse Tabe et Jeanne, survenue le 14 mai 2026 à N'Djamena, Djedoboum Ngar Ndigumbay, Dumas Ngar Tite, Mbaindo Mathias, le général Dumadumbay Mbangamadi Gédéon, colonel Raudou Gayus, Koularambay Kunja Julien, pasteur Ngartolum Julien, la Per Myriam, l'Arbey Naomi, Nembay Mbaindo Clarisse, Dumasel Timothée, Dagoto François, Mbaye Naïkou, Émile, maintenant Mbaye Gol, ne merci Dabeloum, les enfants des feux, Tonédiag, Silas, Pasteur Massimian Jean, Rodum Abraham, Baïdoum Manassé et Nadi Raymond et les enfants de la défunte Toussaint Djamena adressent leurs vifs remerciements aux parents, amis, collègues et voisins pour leur assistance autant matérielle, spirituelle que financière. Cet avis de remerciements s'adresse tout autant à l'ET numéro 6 de Djamena, aux belles familles Tabé et Jeanne, Ngaro, Gisèle Ngojo, Nodulumbay, Gurngar, Berdum, Hippolyte, Boylingar, Marguerite, Bayasra, Kilaro, Clémentine, Neldingar, Diomba, Silas, Datolum, Félix, Ndjeyelum, Simeon, Gloria, Ngartubam, Nassariman, Nelkem, Eliane, aux amis de Habib Tabé, aux enfants Yoassoum et Alamgar, Ndolingar, tous en Djamena, à Marie-Noël en France, à tous les fossoyeurs et à tous ceux qui ont fait le déplacement pour la circonstance, que les uns et les autres soient bénis en Jésus-Christ. Voilà, c'est, mesdames et messieurs, c'est ici que se referme la chemise de vos avis et communiqués, alors qu'il est 13h passé de 56 minutes sur la pendule murale. Par ma voix, la Radiodiffusion nationale tchadienne présente ses sincères condoléances à toutes les familles éplorées. Qu'Allah le Tout-Puissant accueille l'âme des illustres disparus dans sa félicité céleste.
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0: Quelle est-il, dames et messieurs? Regardez vos montres, surtout celles qui se respectent, affichent avec exactitude 14h pile ici à N'Djamena, d'où nous émettons, et c'est la même unité de temps à Bessao, Panjanguin et Mbaïbokoum dans les mots de l'âme. Bienvenue au Tchad Actualité, au midi en direct du studio 3, à la présentation. Innocente Virginia Kemba. Innocente, bonjour.
1: Bonjour Marius, bonjour à tous. Législative et sénatoriale partielle du 21 juin, les résultats provisoires sont annoncés il y a quelques heures. Le mouvement patriotique du salut parti au pouvoir arrive en tête. Le décryptage à l'entame de ce journal. Des consommables et équipements médicaux réceptionnés ce mardi par le ministre en charge de la santé publique. Un appui du partenaire Global Health. Les détails également à suivre dans ce journal, tout comme la chronique Écho. Mesdames et messieurs, une fois de plus, bonjour et bienvenue aux 14h de Radio Tchad. Et je vous l'annonçais en titre, les résultats provisoires des élections législatives et sénatoriales partielles sont rendus publics il y a quelques heures. Pour en parler, nous avons dans ce studio notre chef de desk politique, Vourboubé Passiri. Vourboubé, bonjour.
2: Bonjour, Innocente.
1: Et vous venez justement de rentrer du ministère des Affaires étrangères où ces résultats ont été rendus publics. Déjà, dites-nous, Vourboubé, dans quel contexte elles ont été organisées, ces élections?
2: Oui, Innocente, ces élections partielles interviennent conformément aux dispositions de la Constitution dans son article 236 et à la loi électorale relative aux postes vacants observés au Sénat et à l'Assemblée nationale. En effet, depuis le début de l'année, il y a eu le départ d'une sénatrice, Maria Mamanour, appelée à servir à la Commission économique des États de l'Afrique centrale, et le décès brutal de la députée Dr Hawa Outman Diame. C'est pourquoi, en se référant à la loi des finances et à la loi électorale et aux dispositions de la Constitution, l'ANJ a organisé ces élections partielles pour combler le vide.
1: Et justement, les circonscriptions concernées sont le Chariba Guirmi et le Haraz Albiar. Plusieurs candidats issus de quelques partis politiques étaient en liste. Peut-on avoir un aperçu de ces candidats?
2: Oui, ce sont au total 6 candidats des partis politiques et des regroupements des partis politiques qui ont compété à la législative au département de Haraz Albiar dans le Adjar Lamiss et 4 candidats pour la sénatoriale dans le Chariba Guirmi. Il faut relever également que sur les 10 candidats inscrits, il y avait 2 femmes.
1: Et nous en venons aux résultats proprement dit. Quels sont les pourcentages annoncés par l'Agence nationale de gestion des élections ce matin?
2: Et rappelons d'abord que ces résultats provisoires aux élections partielles du 21 juin 2026 donnent vainqueur aux candidats du MPS dans les 2 circonscriptions électorales. À Haraz Albiar, c'est le candidat Bichara Sonko Amat qui vient en tête avec 68,99% pour le siège de député à l'Assemblée nationale. Et au Chariba Guirmi, Bichara Abdraman Moussa, toujours du MPS, est élu sénateur de la province avec 86,75%.
1: Et l'étape suivante, puisque ces résultats sont provisoires, vous pouvez passer.
2: Il faut souligner, Virginia, que ces résultats sont provisoires et seront définitivement proclamés élus par le Conseil constitutionnel après l'étude des éventuelles requêtes de voies de recours des candidats en compétition pour ces élections partielles.
1: Merci pour votre promptitude, Vourboubé Passiri. La suite du journal après ceci. C'est un important lot de consommables et d'équipements médicaux qui est réceptionné ce jour par le ministre de la Santé publique et de la Prévention, Abdelmadjid Abderrahim, dans les locaux de la centrale pharmaceutique d'achat, un appui d'un partenaire via l'Organisation mondiale médicale tchadienne. Le reportage d'Isabelle Népité.
3: Ce geste de solidarité internationale vise à appuyer concrètement les formations sanitaires du pays dans leur mission quotidienne de prise en charge des patients avec une attention particulière portée aux couches les plus vulnérables. Mohamed Silem Mustafa est le représentant de l'organisation médicale tchadienne.
4: Ces dons depuis les États-Unis d'Amérique, conteneur de 40 pieds, fait état de 2 lots de fournitures médicales, totalise 40 palettes pour un poids cumulé d'environ 17 476 kg.
3: De son côté, le ministre de la Santé publique et de la Prévention, Dr Abdelmadjid Abdrahim Mahamad, a tenu à garantir la transparence et la bonne gestion de ses équipements.
5: Les chantiers 10 consistent à moderniser le système de santé. Qui dit moderniser, c'est de renforcer l'offre de soins et les capacités de prise en charge des patients. Cette étape est très importante pour garantir la conformité, la sécurisation, le stockage approprié et la distribution rationnelle des intrants médicaux. Votre appui vient compléter les efforts du gouvernement à renforcer le système de santé. Ces produits seront distribués de façon équitable et utilisés rationnellement en faveur de la population tchadienne.
3: Le ministère en charge de la santé confirme ainsi sa politique de multiplier les partenariats stratégiques pour renforcer la résilience d'un système de santé en pleine transformation.
1: Santé toujours, un atelier de restitution et de validation de la politique des performances et de fidélisation du personnel des ressources humaines du ministère de la Santé publique est en cours et c'est depuis hier, Mahamad Kiel.
6: Cet atelier vise à renforcer les capacités des acteurs de santé, notamment les personnels du département des ressources humaines du ministère en charge de la santé publique. À cette occasion, les participants vont plancher sur les questions liées au développement des ressources humaines. Ceci permettra d'examiner et adopter des politiques relatives à la formation initiale et continue. Le secrétaire général adjoint du ministère en charge de la santé publique, Dr Mohamed Hamid Ahmad, a salué cette initiative. Il invite par la même occasion les participants à tirer le meilleur de cette rencontre du donner et du recevoir.
7: Les ressources humaines constituent un pilier principal dans l'amélioration des indicateurs de santé. Comme bien l'a dit le consultant, l'objectif de cet atelier est de valider le document stratégique de politique de formation initiale et continue, voire l'évaluation de la performance et des fidélisations. Donc cela traduit bien la volonté du gouvernement tchadien de doter le secteur de santé des outils d'orientation dans la formation des ressources humaines.
6: À noter que les travaux de l'atelier de restitution et de validation de la politique de formation initiale et continue en faveur du personnel des ressources humaines dureront 4 jours.
1: Mauvaise qualité de réseau de téléphonie mobile. Malgré les réactions et interpellations, la situation persiste, sinon devient pire. C'est l'objet d'une rencontre hier entre le ministre en charge des télécommunications, Aliki Choua Mahamat, et un responsable, le directeur exécutif international du groupe Maroc Télécom. Hassan Lamy nous en dit plus.
8: Les prestations de services d'une téléphonie mobile de la place Move Africa, gérée par le groupe Maroc Télécom, sont défectueuses en ces derniers temps. Le ministre des Télécommunications, de l'Économie numérique et de la Digitalisation, Aliki Choua Mahamat, a discuté avec ses partenaires en vue d'explorer quelques pistes de solutions pour améliorer les conditions de prestation des services.
9: Nous avons fait comprendre à cette délégation que si beaucoup des investissements ont été faits aussi, il reste encore la qualité des mères toujours insuffisante. Maintenant, Maroc Télécom, nous l'avons demandé qu'ils nous disent très présent, parce que le problème de l'énergie, surtout du manque du carburant qui est revenu le plus souvent, et nous avons demandé d'une part qu'ils nous présentent une situation à court terme, qu'est-ce qu'ils veulent faire, comment ils veulent solutionner ce manque du carburant pour que ça ne devienne pas une astuce.
8: Pour le directeur exécutif international du groupe Maroc Télécom, des mesures vont être mises en œuvre dans les jours à venir. Brahim Boudaout.
10: Les actions concrètes, ils vont dans un seul sens. D'abord, améliorer la qualité de service en ajoutant plusieurs sites pour améliorer d'abord la couverture. Il y a une grande partie des populations qui méritent et qui, bien entendu, exigent qu'on couvre leur territoire. On va faire ceci. Aujourd'hui, nous sommes à 1060 stations de base. Ce sont les stations qui couvrent et on va investir pour aller au-delà de 1200.
8: Le ministre a exigé de ses interlocuteurs qu'ils fassent des investissements dans le domaine sociaux.
1: Parlons coopération. Dans ce journal, au ministère des Affaires étrangères, la ministre déléguée Fatimé Aldiné Garfa a reçu ce matin le nouveau directeur pays représentant résident du programme alimentaire mondial au Tchad, Gloire Adjindigna.
11: Le nouveau directeur du bureau pays et représentant résident du PAM, Programme alimentaire mondial, Jean-Noël Gentil, est venu présenter ses lettres de créance lui permettant d'exercer officiellement au Tchad. Il entend œuvrer pour renforcer la résilience dans le domaine de la sécurité alimentaire et nutritionnelle.
12: Je suis venu renouveler auprès de la ministre l'engagement du PAM, travailler aux côtés du gouvernement sur les priorités nationales, aussi bien sur les priorités de réponse humanitaire, d'urgence, surtout sur les questions de renforcement de la résilience pour la sécurité sécurité alimentaire et nutritionnelle, sur des solutions durables pour les populations vulnérables qui sont au cœur de notre mandat. Sur la question des réfugiés, le PAM apporte déjà, en coordination avec le HCR et d'autres partenaires, bien sûr aux côtés du gouvernement, une réponse d'urgence. Une réponse d'urgence, mais que nous souhaitons transformer très rapidement dans le cadre d'un processus de transition vers des solutions durables. C'est ce que nous faisons dans les zones Est, c'est ce que nous faisons dans les zones du lac. Il existe notamment un programme sous le leadership national qui se nomme Aguina, programme sous le leadership du gouvernement du Tchad, dans lequel le programme alimentaire mondial joue un rôle important aux côtés d'autres agences des Nations Unies comme le HCR et d'autres. Et ce sont des programmes tout à fait fondamentaux pour sortir de cette assistance, réduire l'empreinte humanitaire et proposer des solutions durables à ces communautés.
11: Jean-Noël Gentil est un diplomate onusien qui a servi dans plusieurs pays, dont le Niger et le Burundi, avant de déposer sa valise en Ndjamena au Tchad.
1: Nouvelle de Provence, dans le Salamat, des femmes et jeunes filles du département de Barazoum suivent depuis hier une formation en technique agricole. C'est à l'initiative du projet Soued Plus, Mohamed Abdelbanat Kourma.
13: Elles sont 92 jeunes filles et femmes issues des groupements féminins fonctionnels du département de Barazoum, d'Aboudéa et de Harasmangan à prendre part à cette formation dont l'objectif principal est de renforcer les compétences techniques des participantes afin d'améliorer la production, la diversification des cultures et la rentabilité de leurs exploitations. Le chef de projet, Harmi Vainaou, a souligné que cette formation est une véritable boîte à outils pour permettre aux participants d'apprendre à mieux gérer leur culture, maîtriser les techniques d'élevage durable et à transformer leurs petits métiers en véritables activités génératrices de revenus. Le préfet du département de Barazoum, Mohamed Ahmad Sali, a remercié les partenaires techniques et financiers du gouvernement avant d'inviter les participantes à faire preuve d'assiduité, de curiosité et de détermination pour saisir cette opportunité afin de transformer leur quotidien et celui de leur famille. Pour les projets Soued Plus, il s'agit pour ces femmes de devenir non seulement des simples actrices de subsistance, mais des véritables entrepreneuses et des piliers du dividende démographique.
1: En sport, ce 23 juin, célébrer l'édition 2026 de la journée olympique sous le thème « Vibrer ensemble ». Le président du comité olympique et sportif tchadien, Idriss Dokoni Adiker, a fait une déclaration à cette occasion. Voici cet extrait sélectionné pour vous par Omar Moussa.
14: Le thème de la journée olympique nous invite à poursuivre nos efforts pour faire du sport un

0: dans le cadre de cette journée seront organisées à une date ultérieure. J'invite d'ores et déjà toutes les fédérations nationales, les associations à vocation sportive, les établissements scolaires, ainsi que tous les partenaires du sport tchadien à se mobiliser pour faire de cette célébration un moment de rassemblement et de partage autour des idéaux olympiques.
1: À l'issue des tournois de football de la zone sud, le délégué général du gouvernement auprès de la province de la Tandilée a organisé hier une cérémonie à l'honneur des équipes de la province Mbariboutalou.
2: La première victoire célébrée lors de cette soirée est celle de Ashdout, championne de la 7e édition du tournoi de pétanque de la zone sud. L'équipe Ashdout a arraché la première place du podium avec 18 points, soit 6 victoires pour 6 matchs. L'autre victoire revient à l'équipe des lycéens qui s'est imposée à la première place des Olympiades des sciences organisées par l'Académie du Sud-Ouest à Pala. Des victoires qui ont émerveillé le docteur Nene Emer Torna.
3: Être champion dans la zone sud avec les résultats que j'ai vu et surtout la démonstration qui m'a été faite le premier jour, le jour du lancement de ce championnat, est aussi hautement à saluer et à féliciter.
2: Autre fait tout aussi marquant est l'installation de la nouvelle équipe de CNJT, province de la Tandilée. Cette équipe, selon le délégué général du gouvernement auprès de la province de la Tandilée, doit relever des défis immenses et surtout mobiliser les jeunes pour des initiatives locales. Cette célébration est un engagement du délégué général du gouvernement auprès de la province de la Tandilée à accompagner toutes les équipes à être toujours dynamiques et déterminées. Mbariboutalou, Laï, Radio Tchad.
1: Et nous bouclons par la chronique Écho, voix et plume de Vourboubé Passiri.
4: La digitalisation de l'administration tchadienne est-elle un simple changement de papier vers l'ordinateur ou bien le véritable déclencheur d'une mutation économique profonde? Voilà des interrogations. Digitaliser l'administration, c'est agir avec un multiplicateur de productivité et un levier stratégique de diversification économique avec des impacts concrets sur plusieurs dimensions. D'abord, il y aura l'augmentation des recettes internes et l'optimisation de la collecte des impôts sur les activités non pétrolières. 80% des régies financières sont déjà digitalisées. Ensuite, la réduction des coûts d'information et de transactions, la fluidité des échanges grâce aux paiements mobiles interopérables constituent des avantages de la digitalisation. Par ailleurs, cette transformation numérique va améliorer le climat des affaires en éliminant les retards bureaucratiques qui décourageaient les investisseurs et les entrepreneurs. L'intégration progressive des acteurs du secteur informel dans l'économie formelle, l'inclusion financière et économique des populations rurales et des jeunes entrepreneurs via les services financiers numériques représente une nouvelle vision du numérique en cours. Parlant des effets structurants, le numérique dynamise des secteurs stratégiques comme l'agriculture, le commerce, les services et les petites et moyennes entreprises, contribuant ainsi à réduire la forte dépendance aux ressources pétrolières. Il s'agit là de la diversification économique. Le gouvernement affirme également à travers la digitalisation de l'administration une vision claire du numérique comme accélérateur de croissance, facteur d'innovation et instrument d'inclusion sociale et territoriale. Mais quelques contraintes restent à surmonter. L'impact maximal dépendra de la capacité du gouvernement à résoudre la faiblesse des infrastructures numériques, le coût élevé d'accès à l'Internet, l'insuffisance d'électricité, le déficit en compétences numériques et la nécessité d'un cadre réglementaire stabilisé. Pour les citoyens, les entrepreneurs et l'État, c'est l'opportunité de bâtir une administration tchadienne plus proche des populations, plus efficace et plus juste. Vivement à mardi prochain.
1: Et c'est tout pour le 14h17 exactement au studio 3 de Radio Tchad, d'où nous émettons. Retenez pour l'essentiel que l'Agence nationale de gestion des élections a proclamé ce mardi les résultats provisoires des élections législatives et sénatoriales partielles du 21 juin dernier. Des résultats qui annoncent vainqueurs pour la circonscription de Ras Al Bihar, Bichara Chonko Amat, et pour le Chari Baguirmi, Bichara Abdraman Moussa, tous deux du mouvement patriotique du salut parti au pouvoir. Des résultats qui, rappelons-le, sont provisoires. Sachez aussi que le ministre de la Santé publique, Abdelmadjid Abderrahim, a réceptionné aujourd'hui deux conteneurs de consommables et matériel médicaux offerts par l'ONG Global Health à travers l'organisation médicale tchadienne, un appui logistique qui va sans doute

0: doute renforcé la modernisation en cours des services de soins. Ce journal est réalisé par Mohamed Kial, collaboration technique Rakna Fidèle au micro. Je suis innocente Virginie Akemba. Passez un bel après-midi en compagnie de nos programmes.
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Vous, Tchadiennes, nous Tchadiens vivons dans différents horizons de l'Afrique. On sait que le Tchad fait partie de l'Afrique, mais le Tchad d'abord, le Tchad a besoin de vous à travers vos compétences, à travers vos expériences acquises de par vos séjours ailleurs. Il va falloir songer maintenant, revenir au pays, question d'apporter simplement votre pierre à l'édifice de notre belle nation pour que cette belle nation que nos aïeux nous ont léguée puisse s'inscrire davantage dans le concert des nations. Mesdames et messieurs, à l'écoute, nous disons Shukran Ketir à Africa Melody, qui était là et qui a raccompagné les pas de la grande dame de la maison, l'émissaire de la rédaction que je nomme ici, Innocente Virginia Kemba, qui était là dans Tchad Actu Midi à l'unisson. Nous lui disons un grand merci. Merci également à vous, chers amis des ondes, de nous avoir prêté une oreille attentive. Les prochains rendez-vous, vous le savez tous, 20h30, c'est pour Tchad Actualité Soir. Et puis, 23h, c'est pour Tchad Actualité Dernière, qui va donc boucler la boucle du jour. Avec votre permission, et bien à présent, retour une fois de plus sur vos avis et communiqués. Avis de recueillement, de retour du village suite au décès de leur père et oncle Émile Ngarkula, décédé le 18 juin 2026 à Bordeaux-Cobon. La délégation ayant fait le déplacement est de retour à N'Djamena ce mardi 23 juin 2026 et informe les parents proches de lointain, les amis et connaissances qu'elle reçoit. Les condoléances du 23 au 25 juin 2026 chez Bomto Ngarkula au quartier Adré, non loin du suppôt de la gendarmerie de Djougouli. Paix à son âme.

Voilà, mesdames et messieurs, suite au fin de vos avis et communiqués, le conseil d'anciens de l'église de la coopération évangélique tchadienne de Dembé a le profond regret d'annoncer le décès de son collaborateur Alain Gagne Vincent est décédé le 19 juin 2026 à Ndiamena. Cet avis s'adresse au bureau exécutif de l'Association des Églises de la Coopération évangélique tchadienne, AECET, à toutes les églises membres de l'ACET en général et celles de la région de N'Djamena en particulier, aux églises sœurs et à tous les fidèles de l'ACET de Dembé. La dépouille sera acheminée à Kombra le jeudi 25 juin 2026, suivie de l'inhumation le vendredi 26 juin 2026. Par ailleurs, le conseil d'anciens informe les fidèles des églises ACET de N'Djamena qu'une veillée funèbre sera organisée à Gassi au domicile de la diaconesse Maître Jacqueline Moudeino ce mercredi 24 juin 2026 à partir de 18h. Lire dans Somme, le chapitre 116, le verset 16. Elle a dû prier aux yeux de l'Éternel la mort de ceux qui l'aiment. À Dieu, nous venons, à lui, nous repartons. Que son nom soit glorifié. Que Dieu console les cœurs et fortifie notre foi en Jésus-Christ. Amen. Et puis, le pasteur Betelmbay Yerimo, la famille Laungira Nadita Ambay, Yotujum An, les familles des feux de Sman, Pierre Laumbombe, Yombombe, Loto Dingao, Makia, Yorumne et Laundumay Puyo, tous en Djamena, ont la profonde douleur d'annoncer le décès de leur frère, beau-fils, père, oncle et grand-père, Biasum Yerimo, inspecteur d'hygiène et assainissement à la retraite. Décès survenu le 19 juin 2026 à l'hôpital général de référence nationale de N'Djamena des suites de maladie. Cet avis s'adresse aux parents de Panjangin Bessao, Baibokoum, Laramane, Doba, Mundu, Sar, N'Djamena et d'ailleurs. Le recueillement a lieu au domicile du défunt au quartier Ndingangali sur l'axe du complexe scolaire Agora. Le retrait du corps aura lieu le 26 juin 2026 pour les obsèques et l'inhumation aura lieu le 27 juin 2026 à Panjangin par Bessao. Dieu voulant, les familles du village et des provinces sont priées de rester sur place en attendant le transfert de la dépouille au village. Dieu a donné, Dieu a repris, que son nom soit glorifié. Mesdames et messieurs, c'est ici que se referme définitivement la chemise de vos avis et communiqués alors qu'il est 14h passées de 33 minutes sur la pendule murale. Par ma voix, la Radio-Diffusion nationale tchadienne adresse ses sincères condoléances à toutes les familles éplorées. Qu'Allah le Tout-Puissant accueille l'âme des issus disparus dans sa félicité céleste. À vous tous qui êtes à la droite du Père, sachez que vous avez combattu le bon combat, vous avez gardé la foi. Désormais, la couronne de justice vous est réservée. Mais surtout, intercédez pour nous qui sommes encore restés sur cette terre perverse et corrompue, que Dieu lui-même puisse nous apprendre à mieux compter nos jours. À vous tous qui êtes frappés par la disparition de vos membres respectifs, sachez que la mort était rendez-vous de tous les vivants. Que Dieu lui-même puisse apaiser le cœur en Jésus-Christ. Amen.

s'appelle Gas David, l'archéologue de son état, l'enfant de Sawa. Mesdames et messieurs, il était là, sinon il continue à l'être. Et à travers cette belle mélodie, il a dénoncé l'une des pratiques les plus mauvaises de notre société, qui consiste donc à marginaliser ceux-là, même ceux de nous qui ont vu leur pâteau, qui ont vu leur matou rappeler auprès du père orphelin. À travers cette grosse ceinture musicale, eh bien, l'auteur encourage bel et bien ceux-là qui ont vu leur géniteur rappeler auprès de auprès du Père Céleste, à redoubler d'efforts, à ne pas baisser les bras, à continuer à fournir davantage d'efforts, à continuer à travailler dur, intelligemment, question d'avoir leur place dans la société. Sinon, demain, ils seront l'objet de la risée des autres. Demain, dans les réunions familiales, leurs voix ne vont pas compter. Hein? Voilà pourquoi il faut continuer à travailler, quel que soit les vicissitudes de la vie, quelles que soient les hauts et les bas, eh bien, dites-vous simplement que être orphelin, être orpheline n'est pas une fée en soi. C'est une volonté divine. Mais vous, vous devez plutôt devenir les dignes relèves de vos parents. Et de là où ils sont, de l'au-delà, ils seront très fiers de vous. Merci à Gas David, l'enfant de Sawa, l'archéologue de son état qui nous a conduit, mesdames et messieurs, à présent à 14h, passé de 44 minutes. Ici, nous savrons les derniers instants de cette tranche d'animation française baptisée Antenne Midi de ce 23 juin 2026. Et comme tel, un quart d'heure nous sépare de la fin du temps qui nous est imparti, puisqu'à 15h mathématiques, eh bien, nous allons simplement, sinon je vais simplement plier mes clics et claques, question de céder la place à la jolie demoiselle, non, rectificatif, à la belle dame de la maison qui viendra ici pour la suite des programmes de la radiodiffusion nationale tchadienne, et ça serait le programme en Kanembu. Elle s'appelle simplement Ashta, c'est elle qui viendra ici pour la suite du programme en Kanembu à 15h. Alors, un quart d'heure nous sépare encore, un quart d'heure nous est resté encore, donc qu'est-ce qu'on va faire? Il y a de la bonne musique inscrite à l'ordre du jour, de la bonne musique. Question de vous dire coucou à vous tous qui nous captez en ce moment même à travers vos différents bureaux. Vous qui nous captez également au volant de vos voitures en déplacement en ce moment, nous restons convaincus, j'arrive, que le papa Yahweh va vous accompagner dans vos différentes destinations, sachant que les voitures sont faites de la main humaine et que lui, il est le papa accompagnateur. Big up également à vous tous qui nous captez depuis vos lits maladifs. Une pensée pieuse à vous. Que Dieu lui-même puisse vous relever promptement de vos lits maladifs, sachant que les médicaments sont faits de la main humaine et que lui, il est le médecin par excellence. À toutes nos mamans, toutes nos sœurs, à toutes nos bien-aimées, celles-là même qui nous ont donné la vie et qui sont en travail en ce moment, une pensée pieuse à vous. Nous restons convaincus que Dieu agira et tout se passe dans de bonnes conditions pour la gloire de son Saint-Nom. À vous tous qui nous captez depuis les geôles de la prison, à vous également une pensée pieuse. Nous restons convaincus qu'un jour à l'autre, le droit sera dit et vous serez libre de vos mouvements. D'accord? À toutes les mamans, femmes, mousseaux, vous la même qui sortez au petit matin pour être partout dans les coins et le recoin de la capitale, aussi bien que dans les provinces, à la recherche de vos pitances quotidiennes, vous la même qui êtes à la fois père et mère, une pensée pieuse à vous, que Dieu puisse vous bénir richement, qu'il vous accorde longévité et qu'il vous bénisse abondamment, parce que grâce à ce que vous faites, vous nourrissez vos progénitures, vous les habillez, vous les inscrivez à l'école. Et donc, c'est un sacrifice louable, que Dieu puisse vous bénir richement. À vous tous qui venez de Fleur-le-Saône-Diaminon, la capitale 235 en cette mi-journée,
Soyez la bienvenue, que votre séjour ici à la capitale soit agréable. Et si cela vous tente de vouloir profiter des spécialités locales, eh bien, je vous invite simplement à faire un tour dans les coins les plus chics de la capitale. Faites un tour à Mursal, c'est dans le 6e arrondissement. Faites un tour à Farcha, c'est dans le 1er arrondissement. Faites un tour à Gassi, faites un tour à Sabangali, faites un tour à Kabalay, faites un tour à Arjumbal, faites un tour à Ndingangali. Mais n'oubliez pas Chagua, l'axe CA7, la rue de Joie, la rue Princesse. Il y a des vraies spécialités là-bas. Allez, Dobsandi Krakna, fidèle pour le côté technique, qu'est-ce que tu nous proposes ?

Et oui, mesdames et messieurs, vous l'aurez compris, ça s'appelle enchaînement facile. Et là, bientôt, hein, nous allons entrer dans la zone de turbulence. Alors, mesdames et messieurs, attachez vos ceintures. Hein. Mais bon, vous n'allez pas aussi attacher pour longtemps, parce que juste cette petite minute nous sépare de l'heure à laquelle nous allons céder la place à une autre équipe. Mais d'ici là, à bientôt, hein, 55, 56, nous allons devoir boucler la boucle. Mais en attendant, nous restons en compagnie de Robinho de Souza. Hein, Tour au village, ce titre que nous dédions à tous nos inconditionnels qui sont câblés, connectés, scotchés à présent à travers les 23 provinces que compte notre belle nation, le Tchad. À vous tous, mesdames et messieurs, vous qui nous captez tous les jours, ça c'est pour vous. Big up à vous, sans distinction aucune. De l'autre côté de la capitale économique du Tchad, eh bien, nous faisons big up à mon très cher aîné, câblé toujours, hein, connecté, le papa des jumeaux, le philanthrope du monde, Mbaye Ndiguem Daniel.

Radio Diffusion Nationale Tchadienne, la voix du peuple au service du peuple, le carrefour des cultures qui émet depuis Djambalgato. C'est dans le deuxième arrondissement de la capitale Ndjamenon. Mesdames et messieurs, tout est bien qui finit bien. Nous travaillons avec le temps et contre le temps, c'est mathématiquement terminé pour cette tranche d'animation en français baptisée Antenne Midi de ce 23 juin 2026. Les bonnes choses ne durent jamais assez, à ton coutume de le dire. Shukran Ketir, Jindadesi, merci, Diroy ici. Nous étions ensemble, mesdames et messieurs, lorsque 12h, heure du Tchad a sonné et dans votre fidélité sans faille, vous étiez très très nombreux à nous capter. Nous vous disons Soko Pli Masingna. Vous et nous, mesdames et messieurs, étions témoins auditifs de tout ce qui s'était fait ici. Était aux manettes techniques devant les 12 000 boutons de la radio Tchad, le digne fils de Mayo Dalla. Dobsandi Krakna fidèle. Il vient donc de partir. Il a cédé sa chaise très très roulante à Yarna Yves de Bamsi qui vient de s'installer. De l'autre côté de la régie d'antenne, vous avez, mesdames et messieurs, l'homme des 11, le digne fils de Satan, l'homme de Zamzoro. Djumta Roger. Et puis, mesdames et messieurs, à noter la présence de nos voyants techniciens du Centre Météo de Grédia et ses services informatiques. Ils ont assuré respectivement la mise en onde et la maintenance de nos appareils les plus sophistiqués. À la guérite, vous avez nos formidables forces de défense et de sécurité. Elles sont là pour la totale sécurité de tout le personnel de l'UNAMA. Chapeau. Nos collègues de la régie recette sont également postés dans leur kiosque parce que ici chez nous, chacun fait son petit métier au Aubert. À 14h passées, vous avez eu ici même l'émissaire de la rédaction que je nomme ici, Innocente Virginia Kemba. Elle a joué sa partition à 14h, celle de vous mettre au parfait de nouvelles d'ici et d'ailleurs. Mesdames et messieurs, depuis la salle 26 et studio 3 pour la coordination de cette tranche depuis midi jusqu'à maintenant, vous avez la voix qui reste toujours égale à elle-même. Appelez-moi simplement Al-Noudi, Matinje Marius, le zombie Flapatia, le premier sorcier du ghetto, le mion des mions, appellation contrôlée. La marque est déposée. Dans deux petites minutes, eh bien, je vais céder la place à la jolie dame de la maison, Ashta. Elle viendra ici pour la suite des programmes et ça serait le programme en Kanembu, Yaku, Kalkal. Quant à moi, eh bien, mesdames et messieurs, on se prend très bientôt pour une autre aventure des ondes. D'ici là, portez-vous bien. Au revoir. Mais n'oubliez pas une chose, deux points à la ligne, tirez. Vous êtes votre seul ennemi. Bye bye.

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0: Tchad Connexion 2030 est aujourd'hui l'un des projets les plus ambitieux portés par l'État tchadien pour transformer le pays en profondeur d'ici à l'horizon 2030. Adopté en 2025, ce plan constitue un nouveau plan national de développement PND 2030. Il vise donc une véritable mutation économique et sociale du Tchad avec une ambition claire, faire du pays un acteur dynamique, connecté et compétitif en Afrique. Axé sur plusieurs domaines avec la jeunesse en priorité, Tchad Connexion 2030 se veut un avenir radieux. Cependant, quel rôle doit jouer véritablement cette jeunesse pour mériter sa place? Quelles sont les opportunités de ce programme qui se présente à la jeunesse tchadienne? Tchad Connexion 2030 est-il réellement un levier de développement de la jeunesse tchadienne? Mesdames et messieurs, bienvenue à votre rendez-vous hebdomadaire sur la chaîne nationale. Votre émission Tribune des jeunes qui aborde aujourd'hui le thème Tchad Connexion 2030. Un avenir pour la jeunesse. Pour en parler, mesdames, messieurs, je reçois ici au plateau deux invités. Il s'agit à ma droite de monsieur Sopkika Ngabu Service. Il est conseiller de jeunesse et d'animation. Bonjour monsieur.
1: Bonjour.
0: Merci d'être venu encore une fois de plus sur le plateau.
1: Un plaisir à partager.
0: À ma gauche, nous avons un jeune. Il s'agit de monsieur Nan Urmaden Natoy Ala. Il est auxiliaire de vie scolaire. Bonjour.
2: Bonjour.
0: D'accord. Merci d'être venu sur le plateau. Alors, d'entrée de jeu, expliquez-nous simplement ce que c'est que le PND et ses principales ambitions pour le Tchad. Monsieur Sopkika.
1: Merci une fois de plus pour venir parler de la jeunesse. La place de la jeunesse dans le PND Tchad Connexion 2030 est de voir un Tchad connecté à l'ambition et à l'aspiration des jeunes. Les jeunes veulent être connectés à travers le monde et jusqu'aux petits services de base. D'où il faut comprendre que cette connexion est placée sous l'angle où on ne doit plus voir un jeune de côté. Il doit avoir une inclusion totale dans tous les secteurs possibles afin que les jeunes soient représentés à plusieurs instances de décision nationale.
0: D'accord, on aura compris. Je me tourne vers vous, monsieur Natoy Ala, vous qui êtes l'un des jeunes. En quoi est-ce que ce PND favorise concrètement le développement de la jeunesse tchadienne?
2: Bon, la jeunesse, elle joue un rôle central qui est d'abord le moteur de développement, et sans jeunesse, on ne peut pas vraiment forger le futur ou le demain. Donc le 2030 s'inscrit logiquement dans le développement, ça laisse des aperçus, des avantages à cette jeunesse de saisir pour innover en fait.
0: Ok, il existe par le passé pas mal des politiques de développement en faveur de la jeunesse et le développement en général. Dites-nous en quoi est-ce que le PND ou encore Tchad Connexion 2030 se distingue véritablement des autres politiques de développement qui existaient.
2: Bien, c'est une très belle question. La connexion 2020-30, elle est inscrite, je peux dire, dans l'agenda ou inscrite par cœur par le président de la République. Et c'est déjà quelque chose qui montre une grandeur. Et nous sommes tous jeunes actuellement qui se lancent dans l'innovation, qui essaie de créer quelque chose de personnel, qui se forme. Et ce projet arrive net au moment où beaucoup de jeunes y chôment, qui ne trouvent pas d'emploi, et ça laisse une créativité en quelque sorte à cette jeunesse de saisir l'occasion et d'innover de ses propres ailes.
0: D'accord. Monsieur Sopkika, vous êtes conseiller à la jeunesse et à l'animation. Selon vous, est-ce que cette jeunesse-là est véritablement au centre de la connexion 2030?
1: Effectivement, Marius, elle est au centre de la connexion 2030 parce que le programme en lui-même s'inscrit sur la jeunesse. Et qu'est-ce qui se passe? C'est pour répondre au problème, par exemple, de chômage des jeunes. On sait davantage que, par le passé, le système scolaire est fait de terre enceinte qu'il faut aller apprendre, lire, restituer, avoir les notes, avoir le diplôme et, tout naturellement, on s'attend à un emploi dans un bureau. Aujourd'hui, on est en train d'aller vers une tendance où c'est dépassé. Il faudrait passer à une autre action. Il faudrait d'autres programmes intérimaires pour compléter, n'est-ce pas, ce manquement afin que les jeunes puissent s'auto-suffire et pouvoir se prendre en charge et partant leur famille eux-mêmes.
0: Mais quand vous mettez l'accent sur le chômage. Justement, le chômage des jeunes aujourd'hui constitue un problème majeur. En quoi est-ce que le PND ou encore Tchad Connexion 2030 va être une solution adéquate à cette problématique de chômage des jeunes?
1: Le PND peut être une solution, une des solutions, parce qu'il ne peut pas être une solution totale. C'est une D'accord. question de relations humaines.
0: Okay.
1: Et qu'est-ce qui se passe? C'est parce qu'il y a un déphasage entre le marché de l'emploi et la formation acquise que réellement sur le terrain, il se passe un problème de chômage. Aujourd'hui, vous allez trouver des jeunes qui sont assis, ils te disent « j'ai fini ». Tu dis « tu as fini quoi ?» Il dit qu'il a fini à l'université. Est-ce qu'on finit à l'université avec la licence ? Il a obtenu une licence, il dit qu'il a fini. Bref, il a appris des choses au sens large et dont il ne peut pas spécifier qu'est-ce qu'il peut faire réellement après cette obtention du papier appelé diplôme. Or, il y a des formations à la carte où lorsqu'on vous forme au bout de quelques heures, sinon au bout de quelques semaines, vous pouvez avoir une connaissance pointue axée sur un domaine d'activité qui puisse faire la génération des revenus. Et donc, le PND ici est venu pour dire que nous ne sommes pas tous faits pour être pris en compte à la fonction publique, le secteur privé, certains incubateurs, au-delà, n'est-ce pas, de ce qu'on appelle le coaching simplement, pour n'est-ce pas permettre aux jeunes de pouvoir répondre aux problèmes de chômage et être résorbés par l'emploi.
0: D'accord, nous allons revenir à vous. Monsieur Nan Ourmaden Natoué, alors vous qui représentez toute la jeunesse ici, vous faites partie des jeunes. Dites-nous, Tchad Connexion 2030 est déjà là. Qu'est-ce que la jeunesse doit faire concrètement pour mériter sa place à travers ce PND?
2: Ce projet est immense parce qu'il y a plus de 200 projets d'entrepreneuriat qui sont lancés dedans. La jeunesse, en fait, elle doit être comme un bouclier, je peux dire un levier même de cette nation. Et cette jeunesse doit se bâtir, se construire, s'éduquer, s'informer et grandir. En s'accrochant à ce projet, moi je pense que c'est une manière de tendre la main à cette jeunesse qui en a besoin énormément.
0: L'un des problèmes aujourd'hui que nous connaissons tous, c'est l'inadéquation du système scolaire et le marché d'emploi.
2: Oui.
0: D'accord ? Est-ce que le PND a pris cette problématique-là en compte ?
2: Il faut se former le plus souvent, même si on a déjà un boulot en main, il faut se former. Et Tchad Connexion 2030, je crois qu'elle s'est basée sur cette optique pour pouvoir créer quelque chose où la jeunesse peut s'accrocher et, comme j'ai dit tout à l'heure, voler de ses propres ailes. Donc ça laisse l'occasion en fait à la jeunesse de prouver de quoi cette jeunesse est capable de mériter ou de prendre ça et de faire quelque chose de primordial pour avancer dans la vie. Moi je pense que Tchad Connexion 2030, c'est plus grand que la plupart des projets qu'on a vus concernant les jeunes et la jeunesse en fait.
0: D'accord. Monsieur Choptika, est-ce que la connexion 2030 a pris réellement l'inadéquation du système d'éducation et le besoin du marché de l'emploi?
1: Je suis tout à fait d'accord que le PND a pris en compte cela parce que il n'y a pas plus tard que le mois passé, le ministère en charge de l'éducation nationale du Tchad, en partenariat avec les partenaires techniques et financiers tels que l'UNICEF, l'OHCR, l'UNICEF et l'UNESCO, et les ministères sectoriels, se sont accordés pour dire que pour répondre à ce problème d'éducation où le mécanisme est très éparse, ils ont mis en place un programme intérimaire de l'éducation au Tchad, le PIED 2, où il ressort qu'il faudrait mettre plus de l'accent sur les écoles de formation technique et professionnelle, ce qui boostera certainement le besoin du marché de l'emploi. D'où les produits qui sortiront de ces écoles-là ne seront pas franchement que les produits des universités, m'excuse ici, mais il faut se le dire, lorsqu'on sort d'une école professionnelle ou d'une école technique ou encore d'une école pointue à un domaine donné, on ne se perd pas. Je fais partie de ce fruit-là. On ne se perd pas lorsqu'on est dans son champ d'action.
0: D'accord. Nous parlons de la jeunesse et Tchad Connexion 2030. Dites-nous, est-ce que ce programme-là tient compte de la jeunesse rurale?
1: Tout à fait. Il a pris en compte la jeunesse rurale parce qu'il fait également des propositions sur le développement de l'industrie agricole, de l'agribusiness. Et on ne peut pas faire, par exemple, de l'agriculture dans les grandes villes, sauf dans les périphériques, sinon dans le milieu rural. À cet effet, il faut accompagner ceux-là qui font l'agriculture à travers les outils numériques, sinon les outils électroniques, issus des grandes villes pour faire cette inclusion afin d'éclore, n'est-ce pas, l'écosystème économique. Donc, il faut se dire que c'est un programme inclusif

0: Nations 2030, un avenir pour la jeunesse.
1: D'ici 2030, l'action publique s'articule autour de 5 leviers stratégiques majeurs avec une ambition claire, qui est celle de faire de la jeunesse tchadienne le moteur même de la création de richesses, d'emplois et partant de la croissance économique de notre pays, le Tchad. Je dois le rappeler, le plan national de développement Tchad Connexion 2030 consacre 46% des investissements ou encore des financements mobilisés au titre du secteur privé. C'est une dynamique qui repose essentiellement sur deux instruments structurants, à savoir la mise en place d'un centre de développement des entreprises et la création d'un fonds de garantie dédié au financement des micro, petites et moyennes entreprises. Ces dispositifs permettront aux jeunes d'avoir pleinement accès à l'entrepreneuriat. Alors, comme levier stratégique, je l'ai dit tantôt, nous avons le développement de l'entrepreneuriat des jeunes, nous avons le financement des projets portés par les jeunes, nous avons l'accès au crédit à travers le mécanisme de garantie et également l'inclusion numérique et financière des jeunes. On a aussi la question de l'amélioration de l'environnement des affaires pour les jeunes. C'est pour vous dire que le PND prévoit la mise en œuvre d'un programme national d'appui aux jeunes, incluant la formation entrepreneuriale des jeunes, des dispositifs d'accompagnement et de coaching des jeunes, des services d'appui pour le développement des entreprises. L'objectif, c'est de permettre aux jeunes de créer, de structurer et de développer des entreprises viables. Nous avons dans ce cadre un programme avec la Banque mondiale, c'est un projet. Le processus de recrutement du coordonnateur du projet est en cours. C'est un projet de 100 millions de dollars américains avec la Banque mondiale. Et donc nous aurons à moderniser, à digitaliser la justice commerciale. C'est un projet qui concernera un aspect du tribunal du commerce, disons de la justice commerciale, et également le processus désormais du mode alternatif de règlement des litiges qui intéresse beaucoup plus les parties en cas de conflit ou de différend, je vais dire de litige. Et c'est à travers le secteur privé, c'est-à-dire la chambre de commerce, que ce projet est en cours de développement. Pour ce qui concerne aussi l'inclusion numérique et financière des jeunes, il est question de promouvoir les paiements digitaux et numériques. Nous avons tous les garde-fous nécessaires autour du développement de tous ces projets. Je vous rassure, avec ce financement, nous allons y veiller. Nous allons donc veiller à ce que la gestion de ce projet soit faite de manière transparente, avec traçabilité, avec visibilité, pour faire désormais du Tchad, comme je l'ai toujours dit, une destination attrayante pour les investisseurs. Parce qu'il est de notre mission de rendre attractif l'environnement des affaires. Et la justice commerciale qui reste le baromètre en termes d'attractivité ou d'investissement est au cœur également de ce projet. Donc globalement, c'est pour vous dire que d'ici 2030, le gouvernement entend faire de la jeunesse le moteur en quelque sorte de la création d'emplois, de la création de richesses et partant de la création de la croissance économique de notre pays, le Tchad.
0: Voilà, nous voici de retour ici au plateau après donc l'avis de notre expert, le ministre du Commerce, Dr Mathieu Guibolo-Fanga, par ailleurs vice-président du projet. Il a donc, à travers notre interview, appelé la jeunesse à s'adhérer au projet Tchad Connexion 2030 et plusieurs institutions ont reçu des instructions à mener des actions allant vers ces recommandations. Nous retrouvons nos deux invités. Il s'agit de M. Sopkika Service. Il est donc le conseiller de la jeunesse et d'animation à ma droite. Et à ma gauche, nous avons M. Nan Ourmaden Natoyala, un auxiliaire de vie scolaire. C'est avec eux que nous débattons ce thème qui est donc Tchad Connexion 2030, un avenir pour la jeunesse. M. Natoyala, de manière concrète, comment le PND doit faire

0: en sorte que les jeunes puissent s'auto-s'employer.
1: Dans les projets, c'est déjà défini. La jeunesse est ciblée pour en faire partie. C'est à la jeunesse de s'investir parce qu'ils tendent déjà la main. Donc à ce niveau, je pense que tout est défini. C'est comme l'ADN en fait. Tout est défini, il faut maintenant suivre le processus.
0: Tout est défini, il faut suivre le processus. Est-ce que vous pensez que les jeunes, cette fois-ci, sont engagés? Est-ce qu'il y a de l'engouement dans le milieu jeune pour pouvoir participer activement à ce programme ou bien à la mise en œuvre de ce programme?
1: D'accord, ça se voit clairement déjà parce que le projet, j'ai rappelé tout à l'heure, ça porte plus de 300 ou 200 projets. En fait, en plus, l'appui financier à la base, elle s'élève plus de, bon, approximative à 20 ou à 25 milliards de dollars, si je ne me trompe pas. C'est tellement immense que ça ouvre en quelque sorte des portes pour moi.
0: Quels sont les principaux obstacles à la réussite de ce programme?
1: En premier lieu, je peux dire qu'il ne faudrait pas que ce projet existe juste de nom. Parce qu'il y a des projets où vous faites des verres pleins, vous venez, mais on vous dit que ce n'est pas le cas. Donc, il faudrait que tout soit pris en compte afin que cela soit possible. Je voulais dire, il ne faudrait pas que ça soit du bluff, en fait.
0: OK. Monsieur Soukika Service, c'est un risque de voir le PND ne pas se réaliser en faveur de la jeunesse?
2: Je ne crois pas. Le PND peut se réaliser en faveur de la jeunesse. C'est une question simplement de suivi et d'évaluation à chaque parcours. Prêtez-moi le terme, vous prenez par exemple le projet de société du chef de l'État qui parle des
0: 12 chantiers
2: avec 100 actions. Mm-hmm. Non, mais c'est un document parfait. Lorsqu'on entre dedans et qu'on suit normalement les choses, c'est un document selon moi parfait. Et le PND n'est pas écrit par des hommes de la rue. C'est des personnes qui sont restées réfléchir avec des réalités qui se passent dans le pays où nous avons dit d'ici 20-30, qu'est-ce que la jeunesse peut faire? Surtout, quelle est la relève des hommes de demain? Donc, je ne saurais dire que le PND va échouer avec notre pays. Il n'échouera pas si seulement nous mettons en place un bon mécanisme de suivi et d'évaluation à chaque étape. Ça va réussir.
0: Ça va réussir. Merci pour votre optimisme, monsieur Soukika. Je vais me tourner cette fois-ci vers vous, monsieur Natoué Ala. Vous qui représentez toute la jeunesse ici, vous ne craignez pas que le PND soit un échec en faveur de la jeunesse?
1: Bon, comme il vient de préciser, j'ai entièrement confiance que la connexion Tchad
0: 2030
1: soit une réussite. Et bon vent à eux et bon vent à la jeunesse que nous sommes.
0: D'accord. Avant cela, nous allons faire le tour de la table. Question d'avoir les mots de la fin de nos deux invités. Je commence toujours par ma droite, monsieur Soukika. Quels sont vos mots de la fin en une minute?
2: Que la jeunesse prenne en main son destin. Pour ceux qui ont réussi à avoir un emploi, bon vent. Pour ceux qui n'ont pas encore un emploi stable, il faudrait qu'ils sachent qu'ils auraient de l'emploi lorsqu'ils sont déterminés et ils croient en eux-mêmes. Maintenant, à l'ensemble du gouvernement, je voudrais faire une recommandation. Je voudrais que les départements en charge des fiscalités, de l'entrepreneuriat, de la jeunesse et du système éducatif, surtout ceux en charge des impôts et des commerces, mettent, n'est-ce pas, un peu de l'eau dans leur vin en réduisant les taxes sur le marché.
0: Je me tourne vers vous, monsieur Natoué Ala. Quels sont vos mots de la fin?
1: Moi, j'appelle la jeunesse à se former, à travailler, à se bâtir, à ne pas trahir la confiance accordée, que ce soit par les autorités, par des ONG. Il faut montrer qu'on est brave, fort et digne de cette confiance.
0: Mesdames, messieurs, chers amis, c'est ici que prend fin ce numéro de votre émission Tribune des Jeunes qui aborde aujourd'hui la question de Tchad Connexion 2030, un avenir pour la jeunesse. Je rappelle que j'ai reçu sur ce plateau pour vous deux jeunes. Il s'agit à ma droite de monsieur Soukika Ngabou Service. Il est conseiller de la jeunesse et d'animation. Une fois de plus, merci d'être venu.
2: Merci.
0: À ma gauche, nous avons monsieur Nan Ourmaden Natoué Ala. Il est auxiliaire de vie scolaire. Merci également d'être venu. Merci à vous, chers amis. Restez en compagnie des programmes de la Télé-Tchad et le rendez-vous est pris pour un autre numéro de votre émission Tribune des Jeunes, toujours avec le même plaisir. Au revoir.

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Dans nos sujets, exactement 20h passées d'une minute. Et c'est antenne soir du mardi 23 juin 2026 qui démarre. Avec au programme à 13 exactement 20h30, Tchad Actualité soir le journal. À 21h10, vous suivrez un magazine qui vous amènera à la maternité de Kélo, découvrir comment se pratiquent les consultations prénatales. Puis à 21h30, suivant notre magazine consacré à l'intelligence artificielle. Le rôle et l'utilité du médecin de famille. Eh bien, mesdames et messieurs, c'est ce que vous connaîtrez à travers un magazine qui vous sera diffusé à 13 exactement, 21h55, puis à 22h15, notre magazine sur les fake news à travers le net vous sera diffusé. L'actualité dernière ou les dernières informations de la soirée, ce sera à 23h pile, tout d'abord en français, et la version arabe terrestre interviendra à 23h30. Nous cédons l'antenne à l'équipe d'antenne minute de Radio Tchad. Au micro, pour vous servir, je suis Koumakoui Boudering, Max Makolami de tous. Je suis pour cela assisté de Iliana Bamsi en commande technique, Dassan Alif à la régie d'antenne. Nous n'oublions pas non plus les techniciens du Centre Métier de Grédias, la maintenance et l'informatique qui sont également à côté. À vous, lui, c'est Jacques, le ramassage du personnel. Voilà, le décor est implanté, nous prenons chanter exactement 20h03, nous démarrons donc cette tranche en musique.

20h, passé très exactement de 13 minutes sur les ondes de la radiodiffusion nationale tchadienne. Nous ouvrons à présent la chemise des communiqués. La clinique Al-Basma organise une campagne ophtalmologique d'opération gratuite de la cataracte au sein de la dite clinique. Par ailleurs, la consultation des patients a déjà commencé depuis le dimanche 21 juin 2026 et se poursuit jusqu'au dimanche 28 juin 2026 au sein de la dite clinique située à la rue de 30 mètres en face du lycée de la Liberté. À cet effet, la clinique Al-Basma invite les personnes concernées à profiter de l'unique occasion pour se faire consulter et opérer gratuitement. Pour toute information, contactez donc les numéros suivants, 66 02 21 93 et 99 02 21 93. Décès. Suite au décès de leur frère, père, oncle et époux, Abakar Bemgoto, 43, le 22 juin 2026 à Wali, N'Djamena, Djerabe Ozias Mbaye Runga Samson Berkila Abel Mbaye Abakar Trésor Mbat Mbaye Timothée Ndinga Tolum Etienne Mbaye Ondum David Lambei Bakuma Hadje Fatime Bemgoto 43 Brahim Lawani Nelum Bila Alio Lui Ne Kwa Nodji Thérèse Nodji Largoto Delphine et Keleu Bombay Laumbay ont le profond regret d'annoncer cette triste nouvelle aux frères, sœurs, amis et connaissances de N'Djamena et d'ailleurs. Cet avis s'adresse en particulier à Baïgal Paul, à Gourmi, Parsa, Goyen, Debobedje, Deborah, à Gelsaou, Gelmbaye, Lévi, Amundu, Beide, Manas, à Lolo, par Mundu, Aladoum, Bemgoto, 43, Ambiku, par Badei, Samafou, Muga, à Léré, Mbaïndigem, Muga, à Abéché, Mbayorem Nasson à Amjaras. L'inhumation est prévue pour le jeudi 25 juin 2026 au cimetière de Toukra. Le recueillement est au domicile du défunt au quartier Walia, Madagascar. Paix à son âme. La famille Dawad et les ressortissants de Ngira à N'Djamena ont la profonde douleur d'annoncer le décès de leur fils et frère Ngaka Patrice Yacoub, connu sous le nom de Pata, fils de Djibéal Yacoub, décès survenu le 21 juin 2026 à N'Djamena des suites d'une courte maladie. Cet avis s'adresse à ses frères et sœurs Françoise Yacoub, Isabelle Yacoub, Clarisse Yacoub, Coïtan Yacoub, Gotingar Yacoub, tous à Biltine.

juin 2026 au cimetière de Touka. Le recueillement est à Touka, au domicile de son oncle Ngaba Ngongar Josué, derrière l'église catholique non loin du petit marché site A. Que l'âme du défunt repose en paix. Le pasteur Betelmbay Yerima, Bebadem Yerima, la famille Lao Ngira Nadji Tambay, Yotujim An, les familles des Feux, Desmond Pierre, Lao Bombe, Yombombe, Lotujien Gaou, Makila Yoremem et Lao Ndomaipayo. Tous à N'Djamena ont la profonde douleur d'annoncer le décès de leur frère, beau-fils, père, oncle et grand-père Beasm Yerima, inspecteur d'hygiène et d'assainissement à la retraite. Décès survenu le 19 juin 2026 à l'hôpital général de référence nationale de N'Djamena des suites de maladie. Cet avis s'adresse aux parents de Panzangé, Bessao, Mbaye, Bukum, Larmanaye, Doba, Mundu, Sar, N'Djamena et d'ailleurs. Le recueillement a lieu au domicile du défunt au quartier Dingangali sur l'axe du complexe Agora. Le retrait du corps aura lieu le 26 juin 2026 et l'inhumation le 27 juin 2026 à Panzangé par Bessao. Les parents du village sont priés de rester sur place car le corps y sera acheminé. Dieu a donné, Dieu a repris, que le nom de l'Éternel soit glorifié. La famille Rimingar a le profond regret d'annoncer le décès de son père, de sa mère, tante et grand-mère, Madame Rimingar, née Carnorna, survenue le 20 juin 2026 à N'Djamena des suites de maladie. Cet avis s'adresse aux parents, amis et connaissances de Sar Penny et N'Djamena. L'inhumation aura lieu le vendredi 26 juin 2026 au cimetière de Toukra. Le recueillement est au domicile de Djimasde Gotouraï à Digangali, au niveau de l'antenne juste après Kassam. Dieu a donné, Dieu a repris, que le nom éternel soit glorifié. Je reprends pour la meilleure audition. La famille Rimingar a le profond regret d'annoncer le décès de sa mère, tante et grand-mère, Madame Rimingar, née Carnorna, survenue le 20 juin 2026 à N'Djamena des suites de maladies. Cet avis s'adresse aux parents, amis et connaissances de Sar, Penny et de N'Djamena. L'inhumation aura lieu le vendredi 26 juin 2026 au cimetière de Toukra. Le recueillement est au domicile de Djimasde Gotouraï à Digangali, au niveau de l'antenne juste après Kassam. Dieu a donné, Dieu a repris, que le nom éternel soit glorifié. De retour du village suite au décès de leur père et oncle Émile Ngakula, décédé le 18 juin 2026 à Bodokobong. La délégation ayant fait le déplacement est de retour à N'Djamena ce mardi 23 juin 2026 et informe les parents, amis et connaissances qu'elle reçoit les condoléances du 23 au 25 juin 2026 au domicile de Bomto Ngakula au quartier Adré, non loin du sous-poste de la gendarmerie de Djougouli. Les enfants de Feu Dionkunda Samuel, Feu Mbaye Tobo Esaïe, Feu Ndil Madji Lidi, Mbaye Rane Zaché, Singambaye Etienne, Nengon Dion Lévi, Tomadji Désiré, Lars Wal Bernice Né, Kaumba Hélène, Mborio Elisabeth, Nendo Milka ont la profonde douleur d'annoncer le décès subit de leur cousine, fille et nièce, la nommée Alayamel Claudine. Décès survenu le 21 juin 2026 à l'hôpital Mère et Enfant de N'Djamena des suites d'accouchement. Cet avis s'adresse à tous les parents et connaissances de N'Djamena, Mundu et des villages Ngombe, Mankati, Kamla, Lele, Mbakul, particulièrement à Dorim Barnabas, chef de village de Ngombe, Umamel, Michel, à Kamla, Mbaye Naïsem, Salomon à Mundu, Nekar Mbaye Elodie à Mankati. Les obsèques se dérouleront le mercredi 24 juin 2026 à l'église catholique Sainte Bakita d'Atron 1 à côté de l'église La Leproserie. Le recueillement est au domicile du défunt John Kunda Samuel à Mossal. Dieu a donné, Dieu a repris, que le nom de l'Éternel soit glorifié et que l'âme de la défunte repose en paix. Député Adjedewe Waidou, Fangmarge Gayantungo, Harunu Gayantungo, Lazare Gayantungo,

0: Agola Bassou-Makaye, Dandio Balo, Ousmane Samizou, Michel Bouka, Kefas Gage, Madanga Ngamangasu, Jogdelang Agobona, Adanza Michel, Gogé David, Laurie Afumbi, Amadou Abdoulaye, Mborom Doronzou, Lévi Doronzou, Jean-Paul Mbatna, Mpi Nankere, Paul Basken, Djigaou Majanga, Macho Zala, Samcho, Wir Aflengem, Samafu, Samcho, Fogosia, Obed, Atolum, Guidjan et toute la famille Gogor annoncent avec douleur le décès de leur fils et frère Pierre Kolozou Abel Gayan Tongo, survenu le lundi 22 juin 2026 à l'hôpital général de référence nationale des suites d'une courte maladie. Cet avis s'adresse à Alevouna Bendran à Mongo, ses oncles maternels Gandé Marc et colonel Étienne Kargué N'Djamena, Tagatila, à Amtiman, aux parents du village, aux majestés, aux chefs de canton Maraba, Maloum Mbatna, aux chefs de canton Kakrao, Keinan Boké, aux chefs de canton Tchiré, Jean Awini, chef canton Diba Kadjividi, aux amis et connaissances de N'Djamena. Le recueillement est au domicile du défunt à Toukra Mousgoum, non loin de l'hôpital mère et enfant. La dépouille sera acheminée à Bakchoro le vendredi 26 juin 2026 pour inhumation. Dieu a donné, Dieu a repris, que son nom soit loué. La famille Kar Yonaila Ouandjekale, Njirakeye, Jared, Mbaira, Maji, Eli, Dojilar, Naomi, Nudialta, Ngeringe, Innocent, Rimtebay, Ngoitana, Jean-Claude, Khadija, Riminga, Ashta, Riminga, Njedanum, Gilbert, Rimbarnet, Christian, Rimbarnet, Dadje, Nadombay, Jérémy, Njébé, Bontar, Mbaitel, Arteman. Annonce avec regret le décès de leur fille, mère, sœur et nièce, Car Norna, survenue le 20 juin 2026 à N'Djamena des suites d'une longue maladie. Cet avis s'adresse à Karium Joseph, Taandouba Malachi, Ndokoubou Jérôme, Moua Djimbaïdje Alexis à Abébalum, Djedouboum Lindi, Djekonbe Djekale, Goubé Reou, Reoumbaï Mbatouji, Mbaï Undum Taadi, Ndamboul Simeon, Miaromje Eleazar, même Toloum Ripa Amundu, Dorcas Ndanka, Betoloum Bonaventure, Mas Dion Rimbarnet, tous Assa, Mbaï Sissem, Jairus Akelo. Les obsèques auront lieu le vendredi 26 juin 2026 à l'UT numéro 42 à côté, du côté est de l'ITRAD de Gassi. Le recueillement est au domicile de Younaïla Ouandjekale. Que son âme repose en paix. Ka docteur Abdoudi, Beyjam Jacques Badjou, Tangoina, Samuel Aaron Pikina, chef Boïdo, Aflinguem Jules Théouzou, Koma Samboy, Bandelang Kuzungi, Yeningolo Samuel, Akoina Moussal, Abel Ngangioyo, Dividi Célestin, Adigazia Mangala, Bello Ampil Ndondon, Kete Gidigi André, Djung Mbenje, Azlem Samuel, Awandi Madi, Dungus Wadei, Azina Abouba, Boukar Maringue, Antunzu Beysalam, Tebder André, toutes les communautés dits et Kolbe ont le regret d'annoncer le décès de leur frère, fils, Kenen Kil Jean Pikina, survenu à N'Djamena le 22 juin 2026 à l'hôpital général de référence nationale de N'Djamena des suites de maladie. Cet avis s'adresse au chef de village Adoum Issak, Nadji Paul, Boukar Samuel, Dassidi Daniel, Wadei Aringzou, pasteur Dapsia Léopold, Mandangang Samuel, Monde Edouard, tous à Mosokologo, à ses oncles maternels Massamgué David, à Moulang Belfort, à Lo Balamto, Yangawa Meina tous à Kolbey, Hamzla Jividi, Asandi Boydo tous à Bongor, Gournaïda. Son beau-père m'a blaqué, Félix Glama tous à Menengue. Le recueillement est au domicile de K, docteur Abdoudi à Walia, non loin du lycée Le Patriote côté ouest. Les parents du village sont priés de rester sur place car le corps sera acheminé au village Mosokologo ce mercredi 24 juin 2026. Paix à son âme.
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0: Ici N'Djamena, Radio Diffusion Nationale Tchadienne, dans nos studios, il est 20h30. Pour la présentation de Tchad Actualité, soit le journal Ahmad Maki, bonsoir.
1: Bonsoir Koumakoy, bonsoir à tous. Le MPS maintient sa représentation à l'Assemblée nationale et au Sénat. Les candidats du parti sont déclarés élus à l'issue des résultats provisoires des élections partielles proclamées aujourd'hui par l'ANJ. Au palais de la démocratie, les députés adoptent à l'unanimité la réforme du statut général des militaires. La nouvelle disposition vise à moderniser la gestion des carrières au sein des forces de défense et de sécurité. Bonsoir à tous et bienvenue dans ce journal. Le ministre d'État, secrétaire général de la présidence, Mustapha Mahamat Masri, sur instruction du président de la République, a visité ce mardi l'hôtel Toumaye Palace. Les explications de Naïm Ahmad Baba.
2: Tout commence par la salle de contrôle et de sécurité incendie. Le directeur général adjoint de l'entreprise bénéficiaire du projet informe que tous les équipements sont aux normes et fonctionnels. Suit ensuite la cuisine. Le représentant du chef de l'État relève quelques anomalies et demande que cela soit rectifié. Direction le 10e niveau. Une partie des chambres standards, des suites ministérielles, présidentielles et royales s'y trouve. Le constat est satisfaisant, malgré quelques insuffisances. Le groupe se dirige ensuite vers les ascenseurs pour retrouver le rez-de-chaussée puis l'extérieur du bâtiment afin de visiter la piscine. Cette dernière se trouve dans un état de dégradation peu avancé. Pour cause, elle n'a pas été utilisée une fois terminée et surtout laissée sans aucun entretien. Dernier tournant, la salle de contrôle technique de la piscine. Le représentant du chef de l'État se met dans son costume d'ingénieur. En bon technicien, il pose des questions sur le matériel utilisé. Suite aux réponses, il fait quelques remarques et suggère des pistes de solutions aux techniciens. En partie satisfait, il a néanmoins émis des injonctions fermes aux responsables de l'entreprise. Les délais doivent être impérativement respectés.
3: Nous avons déjà informé il y a de cela 3 semaines l'entreprise et les différents ministères concernés que ces travaux doivent être finalisés dans les plus brefs délais. Comme vous le savez tous, ce chantier a commencé en 2013. Nous sommes à pratiquement 13 ans. En 13 ans, nous aurons pu même construire une ville. Donc ma visite était de passer voir est-ce que les choses ont avancé. Et oui, les choses ont avancé, certes. Mais le constat est également beaucoup de choses à faire. Donc nous avons instruit l'entreprise, les ministères concernés aussi, d'augmenter le volume de personnel, d'augmenter le volume des travailleurs et d'accélérer les travaux parce que nous ne pourrons pas encore aller de prolongation en prolongation. Cet hôtel est un hôtel 5 étoiles. Elle doit répondre aussi aux critères des hôtels 5 étoiles. Je pense qu'il y a eu trop de laisser-aller.
2: À l'issue de la visite, le ministre d'État, secrétaire général de la présidence de la République, Mustapha Mahamat Masri, a eu une brève entrevue avec le ministre du Tourisme, qui avait à ses côtés celui de l'aménagement du territoire et quelques techniciens présents pour une autre réunion.
1: Au palais de la démocratie, les députés ont adopté à l'unanimité la proposition de loi modifiant les articles 10, 13 et 37 de l'ordonnance numéro 002 du 13 janvier 2023 portant statut général des militaires et des forces de défense et de sécurité. Cette réforme vise à renforcer la gestion des carrières militaires et à adopter le cadre juridique aux exigences actuelles des forces de défense et de sécurité dans le cadre de la modernisation de l'État. La séance plénière a été dirigée par le président de l'Assemblée nationale, Ali Koloto Tchaimi. Je le disais en titre, l'ANJ, Agence nationale de gestion des élections, a proclamé ce matin au ministère des Affaires étrangères les résultats provisoires des élections législatives et sénatoriales partielles du 21 juin 2026. C'est le président de l'ANJ, Ahmad Bartiré, qui a officié la cérémonie en présence des présidents des grandes institutions et des candidats des partis politiques et regroupements des partis politiques en compétition. Vous pouvez passer ici.
4: Ces résultats provisoires des élections législatives et sénatoriales partielles du 21 juin 2026, rendus publics par l'ANJ, Agence nationale de gestion des élections, concernent les 2 circonscriptions électorales. Il s'agit du département de Haraz Albiar dans le Hadjar Lamiss et le Chari Baguirmi. Ainsi, le candidat du MPS, Mouvement patriotique du salut, Bichara Chonko Amat, vient en tête avec 68,99% pour le siège des députés à l'Assemblée nationale national pour le compte du Haraz Albiar. Et Bichara Abdraman Moussa, également du MPS, remporte avec 86,75% pour le siège du sénateur de la province du Chariba Guirmi. Le président de l'Ange, Ahmed Bachiré, a relevé que ces élections partielles sont organisées conformément au texte en vigueur.
5: L'Ange assure la plénitude de la mission d'organisation des scrutins, de la cartographie électorale jusqu'à la proclamation des résultats provisoires. C'est dans le respect rigoureux de ses prérogatives et des dispositions du code électoral que l'Ange a piloté ces élections partielles.
4: Les résultats provisoires ainsi proclamés seront rendus publics définitivement par le Conseil constitutionnel après l'étude des éventuelles requêtes des candidats en compétition pour ces élections partielles.
1: Reportage est signé pour Bébé Passiré. Le ministre de la Santé publique et de la Prévention, Abdelmadjid Abderrahim, a réceptionné ce matin à la centrale pharmaceutique d'Acha un lot de consommables et d'équipements médicaux. C'est un don offert par l'ONG Global Health Exchange à travers l'organisation médicale tchadienne. Isabelle Népité.
6: Ce geste de solidarité internationale vise à appuyer concrètement les formations sanitaires du pays dans leur mission quotidienne de prise en charge de patients avec une attention particulière portée aux couches les plus vulnérables. Mohamed Silem Mustafa est le représentant de l'organisation médicale tchadienne.
7: C'est donc depuis les États-Unis d'Amérique, conteneur de 40 pieds, fait état de deux lots de fournitures médicales, totalise 40 palettes pour un poids cumulé d'environ 17 476 kg.
6: De son côté, le ministre de la Santé publique et de la Prévention, Dr Abdelmadjid Abderrahim Mohamed, a tenu à garantir la transparence et la bonne gestion de ses équipements.
8: Le chantier 10 consiste à moderniser le système de santé. Qui dit moderniser, c'est de renforcer l'offre de soins et les capacités de prise en charge des patients. Cette étape est très importante pour garantir la conformité, la sécurisation, le stockage approprié et la distribution rationnelle des intrants médicaux. Votre appui vient compléter les efforts du gouvernement à renforcer le système de santé. Ces produits seront distribués de façon équitable et utilisés rationnellement en faveur de la population tchadienne.
6: Le ministère en charge de la santé confirme ainsi sa politique de multiplier les partenariats stratégiques pour renforcer la résilience d'un système de santé en pleine transformation.
1: Santé toujours, un atelier de restitution et de validation de la politique des performances et de fidélisation du personnel des ressources humaines du ministère de la Santé publique a eu lieu hier. La cérémonie a été présidée par le secrétaire général adjoint du ministère de la Santé, Dr Mohamed Hamid Amat. Le point avec Mohamed Kial.
9: Cet atelier vise à renforcer les capacités des acteurs de santé, notamment les personnels du département des ressources humaines du ministère en charge de la Santé publique. À cette occasion, les participants vont plancher sur les questions liées au développement des ressources humaines. Ceci permettra d'examiner et adopter des politiques relatives à la formation initiale et continue. Le secrétaire général adjoint du ministère en charge de la Santé publique, Dr Mohamed Hamid Ahmad, a salué cette initiative. Il invite par la même occasion les participants à tirer le meilleur de cette rencontre du donner et du recevoir.
10: Les ressources humaines constituent un pilier principal dans l'amélioration des indicateurs de santé. Comme vient de le dire le consultant, l'objectif de cet atelier est de valider le document stratégique de politique de formation initiale et continue, voire l'évaluation de la performance et des fidélisations. Donc cela traduit bien la volonté du gouvernement tchadien de doter le secteur de santé des outils d'orientation dans la formation de ressources humaines.
9: À noter que les travaux de l'atelier de restitution et de validation de la politique de formation initiale et continue en faveur du personnel des ressources humaines dureront 4 jours.
1: Le ministre des Télécommunications, de l'Économie numérique et de la Digitalisation de l'administration, Ali Kishwa Mahamat, a tenu hier une rencontre avec le directeur exécutif international du groupe Maroc Télécom. Les échanges ont porté sur la recherche des solutions en vue d'améliorer la prestation des services des MOVE Tchad. Reportage à Salamé.
11: Les prestations des services d'une téléphonie mobile de la place Move Africa, gérée par le groupe Maroc Telecom, sont défectueuses en ces derniers temps. Le ministre des Télécommunications, de l'Économie numérique et de la Digitalisation, Aliki Choua Mahamat, a discuté avec ses partenaires en vue d'explorer quelques pistes de solutions pour améliorer les conditions de prestation des services.
12: Nous avons fait comprendre à cette délégation beaucoup des investissements ont été faits, la qualité demeure toujours insuffisante. Maintenant, Maroc Telecom, nous l'avons demandé qu'ils nous disent très présent parce que le problème de l'énergie, surtout du manque du carburant qui est revenu le plus souvent, et nous avons demandé d'une part qu'ils nous présentent une situation à court terme, qu'est-ce qu'ils veulent faire, comment ils veulent solutionner ce manque du carburant.
11: Pour le directeur exécutif international du groupe Maroc Telecom, des mesures vont être mises en œuvre dans les jours à venir. Brahim Boudaout.
13: Les actions concrètes, ils vont dans un seul sens. D'abord, améliorer la qualité de service en ajoutant plusieurs sites pour améliorer d'abord la couverture. Il y a une grande partie des populations qui méritent et qui, bien entendu, exigent qu'on couvre leur territoire. On va faire ceci. Aujourd'hui, nous sommes à 1060 stations de base et on va investir pour aller au-delà de 1200.
11: Le ministre a exigé de ses interlocuteurs qu'ils fassent des investissements dans le domaine sociaux.
1: Lui, la ministre déléguée auprès du ministre des Affaires étrangères chargée de l'intégration africaine et des Tchadiens de l'étranger, Fatimi Aldjini Garfa, a reçu ce matin dans son bureau le nouveau directeur du bureau pays, représentant résident du PAM, Programme alimentaire mondial. Les détails avec Gloire Diendigna.
14: Le nouveau directeur du bureau pays et représentant résident du PAM, Programme alimentaire mondial, Jean-Noël Gentil, est venu présenter ses lettres de créance lui permettant d'exercer officiellement au Tchad. Il entend œuvrer pour renforcer la résilience dans le domaine de la sécurité alimentaire et nutritionnelle.
15: Je suis venu renouveler auprès de la ministre l'engagement du PAM, travailler aux côtés du gouvernement sur les priorités nationales, aussi bien sur des priorités de réponse humanitaire, d'urgence, surtout sur des questions de renforcement de la résilience pour la sécurité alimentaire et nutritionnelle, sur des solutions durables pour les populations vulnérables qui sont au cœur de notre mandat. Sur la question des réfugiés, le PAM apporte déjà, en coordination avec le HCR et d'autres partenaires, bien sûr aux côtés du gouvernement, une réponse d'urgence. Une réponse d'urgence, mais que nous souhaitons transformer très rapidement dans le cadre d'un processus de transition vers des solutions durables. C'est ce que nous faisons dans les zones Est, c'est ce que nous faisons dans les zones du lac. Il existe notamment un programme sous le leadership national qui se nomme AGINA, programme sous le leadership du gouvernement du Tchad, dans lequel le programme alimentaire mondial joue un rôle important aux côtés d'autres agences des Nations Unies comme le HCR et d'autres. Et ce sont des programmes tout à fait fondamentaux pour sortir de cette assistance, réduire l'empreinte humanitaire et proposer des solutions durables à ces communautés.
14: Jean-Noël Gentil est un diplomate onusien qui a servi dans plusieurs pays, dont le Niger et le Burundi, avant de déposer sa valise en Ndjamena au Tchad.
1: Parlons sport à présent. À l'occasion de la journée olympique célébrée le 23 juin de chaque année, le président du COST, Comité olympique et sportif tchadien, Idriss Dokoni Adiker, a fait une déclaration ce matin. Il s'est prononcé sur l'importance de cette journée. On l'écoute dans un extrait sélectionné et proposé par Omar Moussa.
16: Le thème de la journée olympique nous invite à poursuivre nos efforts pour faire du sport un véritable vecteur de paix, d'inclusion et d'épanouissement pour tous les citoyens tchadiens, sans distinction d'âge, de genre et d'origine. Toutefois, pour des raisons d'organisation et afin de garantir une participation optimale de l'ensemble des acteurs du mouvement sportif national, les activités prévues dans le cadre de cette journée seront organisées à une date ultérieure. J'invite d'ores et déjà toutes les fédérations nationales, les associations à vocation sportive, les établissements scolaires, ainsi que tous les partenaires du sport tchadien à se mobiliser pour faire de cette célébration un moment de rassemblement et de partage autour des idéaux olympiques.
1: Voilà, retrouvons à présent Vourbébé Passiri pour la chronique économie de ce mardi.
17: La digitalisation de l'administration tchadienne est-elle un simple changement de papier vers l'ordinateur ou bien le véritable déclencheur d'une mutation économique profonde? Voilà des interrogations. Digitaliser l'administration, c'est agir avec un multiplicateur de productivité et un levier stratégique de diversification économique avec des impacts concrets sur plusieurs dimensions. D'abord, il y aura l'augmentation des recettes internes et l'optimisation de la collecte des impôts sur les activités non pétrolières. 80% des régies financières sont déjà digitalisées. Ensuite, la réduction des coûts d'information et des transactions, la fluidité des échanges grâce aux paiements mobiles interopérables constitue des avantages de la digitalisation. Par ailleurs, cette transformation numérique va améliorer le climat des affaires en éliminant les retards bureaucratiques qui décourageaient les investisseurs et les entrepreneurs. L'intégration progressive des acteurs du secteur informel dans l'économie formelle, l'inclusion financière et économique des populations rurales et des jeunes entrepreneurs via les services financiers numériques représente une nouvelle vision du numérique en cours. Parlant des effets structurants, le numérique dynamise des secteurs stratégiques comme l'agriculture, le commerce, les services et les petites et moyennes entreprises, contribuant ainsi à réduire la forte dépendance aux ressources pétrolières. Il s'agit là de la diversification économique. Le gouvernement affirme également à travers la digitalisation de l'administration une vision claire du numérique comme accélérateur de croissance, facteur d'innovation et instrument d'inclusion sociale et territoriale. Mais quelques contraintes restent à surmonter. L'impact maximal dépendra de la capacité du gouvernement à résoudre la faiblesse des infrastructures numériques, le coût élevé d'accès à l'Internet, l'insuffisance d'électricité, le déficit site en compétences numériques et la nécessité d'un cadre réglementaire stabilisé. Pour les citoyens, les entrepreneurs et l'État, c'est l'opportunité de bâtir une administration tchadienne plus proche des populations, plus efficace et plus juste. Vivement à mardi prochain.
1: 20h passées des 46 minutes ici à Radio Tchad, c'est la fin de ce journal. Le rappel des titres. L'ANGE, Agence nationale de gestion des élections, a proclamé aujourd'hui les résultats provisoires des élections législatives et sénatoriales partielles. Les candidats du MPS remportent les élections selon donc les résultats provisoires. Au palais de la démocratie, les députés ont adopté à l'unanimité la réforme du statut général des militaires. La nouvelle disposition vise à moderniser la gestion des carrières au sein des forces de défense et de sécurité. C'est définitivement terminé pour ce journal réalisé par Galami Assil, collaboration technique Yerna Yves. À la présentation, je suis Amat Maki. Merci à vous de l'avoir suivi. Portez-vous bien. Au revoir.

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Madame Sandra.

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20h, passé très exactement de 52 minutes sur les ondes de la radio diffusion nationale tchadienne. Après Tchad Actualité, soit le journal qui vous est présenté par Amatma, qui est cette parenthèse musicale. Nous aurons présenté la chemise des communiqués pour la suite. La famille d'Awad et les ressortissants de Nguira N'Djamena ont la profonde douleur d'annoncer le décès de leur fils et frère Ngaraka Patrice Yacoub, connu sous le nom de Pata, fils de Djibe Yali Yacoub, décès survenu le 21 juin 2026 à N'Djamena des suites d'une courte maladie. Cet avis s'adresse à ses frères et sœurs Françoise Yacoub, Isabelle Yacoub, Clarisse Yacoub, Koitan Yacoub, Ngotingar Yacoub, tous à Biltin, Nguemadji Si en Suisse, Évariste Si au Canada, Ngaradoum Raoul à Sar, Moïtan Djibéal, Klab et André tous à Sar, Youssouf Ngongar et Tolbe Djibéal tous à Moïsala, à ses oncles maternels à Garoua au Cameroun, à la famille Ngabadoul, sans oublier ses collègues et étudiants de COFID. L'inhumation aura lieu le mercredi 24 juin 2026 au cimetière de Toukra. Le recueillement est à Toukra, au domicile de son oncle Ngaba Ngongar Josué, derrière l'église catholique, non loin du petit marché site A. Que l'âme du défunt repose en paix. Les familles Mbetsal, Jérémy et Mamgo Catherine ont le regret d'annoncer le décès de leur fille Yamt Mathilde, survenue le 22 juin 2026 à N'Djamena des suites d'une longue maladie. Cet avis s'adresse particulièrement aux familles Abdoulaye Ndolamnou, Mombiral Suzanne, Henriette Mojoal et ses enfants aux États-Unis, aux enfants Iljima Roskem à Doba, à Avignon en France et Libreville au Gabon, à toute la famille de Danamadji, Moyo, Nelimbi et Maro. Cet avis s'adresse également à Pauline Kemadji, à la famille Turunganya et Dantama. La famille, le recueillement est au domicile de Iljima Roskem à Moussal, non loin de l'espace Talino Manou. Et l'inhumation aura lieu le jeudi 25 juin 2026 au cimetière de Toukra. Que l'âme de la regrettée repose en paix. Très touchés par le décès prématuré de leur beau-fils, le nommé Mupung Ergué, Monsieur Bamsin Djirama Edmond, son épouse, ses enfants et toute la communauté Soumraï résidant à N'Djamena adressent leurs condoléances à Samafou Ergueï, à Laïtou Ergueï, Lélé Ergueï et à toute la grande famille Nergueï. Que le Tout-Puissant console le cœur et la famille, le cœur éploré et accueille l'âme du regretté dans son royaume. Asia Tuku, Ngombo Mbarisu, Maître Manama Pierre, Lamtamu Yamsuna, Docteur Ayambi Goutina, Simina Gouruma, Bouba Marcel, Daniel Inimzina, Abdelaziz Changlang, Abdel Diwa, Manangu Jérémy, Chao Ina Alfred, Hatourungi Rachel et la grande famille Hori Tagal N'Djamena, profondément touchée par les nombreuses marques de compassion, de solidarité, de soutien. Les soutiens moraux, spirituels et matériels qui leur ont été apportés lors du décès de leur regret beau-père et père Ghana Albert, survenu le 2 avril 2026 au CHU La Référence N'Djamena et inhumé le 11 avril 2026 dans son village natal à Bongoro Djondomo par Gunugaya, tient à exprimer leur sincère et profonde gratitude à tous ceux et celles qui, de près ou de loin, les ont accompagnés durant cette douloureuse épreuve. Il remercie particulièrement ses oncles maternels de Jodo et M. André Gandala, la communauté religieuse, la grande famille Berem et M. Vikama Gundul, la famille Vegué, les beaux-parents d'Omo, en particulier Ngabaina Jean Dama, Dr. Nassou Hassia, la sénatrice Awatif, M. Wargassia Lihirima,
les collègues et voisins, ainsi que toutes les personnes qui ne sont pas déplacées, ont adressé des messages de condoléances ou apporté un soutien multiforme. Que le Tout-Puissant vous bénisse abondamment et vous le rende au centuple. La famille, ne pouvant citer tout le monde, vous prie de trouver ici l'expression de sa reconnaissance infinie. Paix à son âme. Suite au décès de leur fille, sœur, tante, cousine, nièce et mère Nekwanoji Daidom Tarsem Milka, épouse Tabe Eugène, survenue le 14 mai 2026 à N'Djamena, Djedoubou Mangar Ndjigimbay, Djima Sangar Tite, Mbaindo Mathias, général Djima Dumbay, Mbangmadi Gédéon, colonel Reundo Gaius Kularambay, Kunja Julien, pasteur Ngar Tolom Julien, la Peur Myriam, Larbe, Naomi, Nembaï, Mbaindo, Clarisse, Jimassel, Timothée, Dagoto, François, Mbaï, Naïkou, Emile, Mbatna, Mbaï, Gol, Nemerci, Dabelem, les enfants de Feu, Toné, Deag, Silas, Pasteur, Masmia, Jean, Rondoum, Abraham, Mbaindo, Manassé, Benadji, Raymond et les enfants de la défunte Toussaint Djamena. Adresse la vive remerciement aux parents, amis, collègues et voisins pour leur assistance tant matérielle, spirituelle que financière. Ces avis s'adressent tout autant à l'ET numéro 6 de N'Djamena, aux belles familles, à savoir Tabe Eugène, Ngaro, Gisèle, Ngojo, Nodji Lembay, Ngengar, Berndoum, Hippolyte, Boylengar, Marguerite, Mbaï Asra, Kilareu, Clémentine Neldingar Diomba Silas, Datolom Félix, Ndjeyelem Simeon, Gloria Ngar Tobam, Nassariman Nelkam Eliane, aux amis de Habib Tabe, aux enfants Yoassam et Alamgar Ndolengar. Tous à N'Djamena, Marie Noël en France, à tous les fossoyeurs et à tous ceux qui ont fait le déplacement pour la circonstance, que les uns et les autres soient bénis en Jésus-Christ. La famille Rodumta vient par la présente remercier sincèrement les parents, les belles familles, les églises, l'église Assemblée Canaan 1, les collègues, les amis et les voisins pour leur apport multiforme, à savoir moral, matériel et en nature ainsi que financier, contribuant à l'organisation des obsèques de leur fils, de son fils, la famille, donc de son fils Atomaji Alawongina, survenu le 2 mai 2026 à N'Djamena. Que le Tout-Puissant, le Dieu Créateur, vous accorde sa riche bénédiction. 21h pile à N'Djamena, 21h pile dans les studios de la radio diffusion nationale tchadienne. Et nous tenons à présenter nos condoléances à toutes les familles endeuillées. Je tenais également qu'au micro, je suis comme Koubou Dama, soit comme tous. Je bénéficie de la collaboration de Yarna Yves Bamsi en commande technique. Nous sommes également assistés de Hassan Alif à la régie d'antenne. N'oublions pas non plus le technicien sur la méthode de crédit. Et c'est la maintenance qui nous épaule également. Et ça, c'est l'équipe qui vous tient compagnie en ce moment. Et sachez que c'est l'équipe qui vous tient compagnie. Et c'est jusqu'à 24 heures à laquelle l'équipe d'antenne minuit reprendra le relais. Mais pour tout cela, vous devez également retenir qu'à 13 exactement 21h10, vous suivrez votre magazine axé sur la consultation prénatale et vous aurez donc l'occasion de découvrir à travers cela la maternité de Kélo. Entre-temps, mesdames et messieurs, restez de notre car nous vous conduisons en musique à l'émission annoncée.

0: Mesdames, Messieurs, bienvenue à ce magazine réalisé grâce à la collaboration technique de Sanwe Koyankreyo. Présentement, nous sommes à Kélo, au service de la maternité, pour discuter avec Madame Sarmi Ketoura. Elle est sage-femme, diplômée d'État, chef de service de la maternité. Avec elle, nous parlerons des problèmes liés à son service et surtout l'accessibilité en cette période de saison de pluie, car les femmes ne peuvent y arriver à temps dans sa structure, surtout pour les accouchements difficiles. Les conséquences sont donc énormes. Quelles sont les solutions pour pallier cette situation?
1: Bonjour. Madame Ketoura, parlez-nous de la consultation prénatale au sein de votre service. Comment ça se passe?
2: La consultation prénatale, avant, ça se faisait dans des centres de santé. Et dernièrement, ils ont instauré ça à l'hôpital. Normalement, ça devrait être dans le service de la maternité. Mais manque de bâtiments, ils ont distancé ça dans des bâtiments juste à côté des districts. La fréquentation n'est pas tellement acceptable. Et nous avons aussi un responsable de la CPN en tant que tel qui s'occupe de ce travail.
1: Vous dites que la fréquentation n'est pas régulière. Qu'est-ce que vous faites en ce sens pour mobiliser les femmes à venir aux consultations?
2: Je ne sais pas si c'est un problème de sensibilisation ou un manque de sensibilisation qui était passé dans des médias pour dire aux femmes que désormais, il y a aussi la consultation prénatale à l'hôpital. Et nous profitons de cette occasion avec des femmes qui viennent avec des problèmes de santé pour leur dire que désormais, il y a une consultation prénatale à l'hôpital. Et ceux qui n'ont jamais fait de consultation prénatale, on nous orientons directement d'aller faire la consultation prénatale juste à côté.
1: Madame Ketoura, dites-nous, chez les femmes enceintes, quelles sont les maladies les plus régulières?
2: Ici, nous sommes dans une zone endémique, donc beaucoup plus nous recevons de cas de paludisme. Comme le paludisme, beaucoup de gens sont au quartier, ils prennent des médicaments. Au quartier, ils reviennent parfois avec des cas compliqués où c'est déjà l'anémie qui s'est sale. Donc cette anémie est beaucoup plus due aussi au paludisme. Donc c'est beaucoup plus dans des cas de paludisme que nous traitons ici.
1: Les femmes qui arrivent avec un cas de paludisme, vous faites aussitôt la prise en charge ou bien ça se passe comment?
2: La prise en charge est automatique parce que toute femme enceinte qui a le paludisme est considérée comme un paludisme grave. La prise en charge est automatique. S'il s'agit de transfuser, il faut transfuser et traiter en même temps le paludisme aussi.
1: Madame Ketoura, dans votre service, vous enregistrez à peu près combien de naissances par jour?
2: La naissance en moyenne à la maternité ici, nous avons 4 accouchements par jour. C'est-à-dire que le mois, nous faisons 150, voire même plus dans 7 mois.
1: Et ces accouchements, comme on le dit au jour, se passent tous dans de bonnes conditions ou bien des fois vous vous heurtez à des cas de situation assez complexe?
2: Il y a des accouchements qui se passent normalement et il y a aussi des cas complexes parce que nous sommes entourés des districts qui n'ont pas de bloc opératoire ou bien certains n'ont pas de médecins. Nous avons 4 districts autour, le district de Kélo, nous avons Bakchuro, nous avons Bologo, nous avons Kolon, nous avons Dafra. En plus de ces districts, nous avons aussi des centres de santé dans le district de Kélo. Dans tous ces districts, en cas de dissoucis, ils réfèrent toujours à Kélo. Donc, arrivés ici, nous nous heurtons toujours à des cas compliqués.
1: Parlant de la planification familiale, est-ce qu'elle est effective ici et particulièrement dans votre centre? Est-ce que vous prenez soin d'en discuter avec les femmes et les orienter en ce sens-là?
2: Oui, la planification, ça se fait chaque jour dans le service de maternité. Bien qu'il y a un point focal de planification familiale, mais ici à la maternité, ça se passe chaque jour. Et par exemple, une femme qui est césarisée et qui veut rentrer, ça c'est automatique. Bien que des fois il y a rupture, des intrants, tout ça, mais on se défend quand même pour que les femmes soient à l'aise par rapport à la contraception.
1: Ici à Kélo, est-ce que les femmes connaissent l'utilisation, l'importance des contraceptifs et est-ce que les maris acceptent et accompagnent également leurs femmes?
2: Bon, les maris, ça c'est un autre problème parce qu'il y a d'autres qui amènent leurs femmes, mais rares. Les hommes accompagnent leurs femmes pour venir pour la planification. D'autres viennent en secret aussi. Mais comme c'est elle qui a choisi de venir, non pas appeler de la maison de venir, une femme vient. Elle se plaint que voilà, moi j'ai 5 enfants, j'ai 10 enfants, l'homme ne veut pas me prendre en charge, j'ai trop de difficultés, je veux un peu me reposer. Alors il faut comprendre aussi cette femme-là. Donc nous lui donnons quand même ces méthodes, mais beaucoup plus viennent seules. Il y a rare des cas qu'ils amènent leur mari. Et d'autres écrivent quelque chose, remettent à leur femme pour dire que je suis d'accord avec ma femme avant qu'elle ne prenne des contraceptions.
1: Madame Kitoura, parlez-nous un peu de l'allaitement maternel. Est-ce que vous conseillez l'allaitement exclusif aussi aux femmes?
2: L'allaitement exclusif ici à Kilo, c'est comme quelque chose qui n'est pas vraiment très connu ici, malgré que l'hôpital de Kilo est ami des bébés. Mais il n'est pas tellement pratiqué ici. Cause de ce moment social, il y a les belles-mères à côté, il y a les tantes à côté. S'il faut conseiller une femme de faire un allaitement exclusif, ils vont dire « Ah, je vais aller demander à ma belle-mère, je vais demander à mes belles-sœurs ». Et ça fait que vraiment, s'il faut convaincre une famille, il faut toute une personne à convaincre. Des fois, ils acceptent ici, mais arrivés à la maison, ils font autre chose. Mais d'autres font quand même. Et par exemple, les femmes infectées, ça c'est quelque chose d'automatique. D'autres qui s'entêtent quand même de donner l'eau, mais ils acceptent. Cette méthode n'est pas tellement connue ici, surtout à Kilo ici, mais d'autres le font quand même.
1: Madame Kitoura, veuillez nous dire d'abord les avantages, même quand un enfant est allaité exclusivement. Quels sont ces avantages? Pour permettre à certaines femmes qui ne le savent pas de vous écouter et peut-être connaître les avantages.
2: L'allaitement exclusif a beaucoup d'avantages, surtout sur la maman et le bébé aussi. Je commence par le bébé. Le bébé, ça évite beaucoup de maladies, surtout diarrhées. Parce qu'en donnant l'eau, on ne sait pas c'est quelle eau qui est préparée, avec quelle racine, et puis le dosage, tout ça. Ça fait irriter les organes de l'enfant. L'organe est immature, donc ça commence de la bouche jusqu'au niveau de l'anus. Donc surtout des maladies diarrhéiques. Et là, quand on donne, on fait l'allaitement exclusif maternel, ça évite tous ces

0: mère décède, soit c'est le bébé. Donc on dit enfant, mère ou enfant, les gens ont l'habitude de dire cela. Madame, dites-nous, est-ce que c'est le fait que les femmes ne sont pas régulières aux consultations prénatales ou bien c'est le fait qu'elles font recours aux matrones, ça veut dire des gens qui n'ont pas suivi de formation dans le domaine de la maternité et qui viennent pour assister ces femmes.
1: Beaucoup plus c'est aussi ces problèmes parce que dans la localité, nous avons toujours des personnes qui sont là, des accoucheuses traditionnelles et les mamans qui veulent absolument que les belles soient dans leurs bras. Les raisons aussi qu'à la maison, on est entouré, d'autant plus qu'ici, on les met dehors, tout ça. Il y a des femmes qui sont formées pour faire bien ce travail, mais ils le font à la maison. Ils ont créé des choses au quartier et ils font quand ils se heurtent de ce problème. C'est maintenant qu'on nous envoie. Et le retard est beaucoup plus, soit au quartier, soit dans des villages. Ça, c'est beaucoup plus ce problème. Il y a problème financier parce que tu arrives à l'hôpital, ils vont te donner l'ordonnance, il faut acheter ça, donc ils n'ont pas de moyens. Qu'est-ce qu'il faut faire? Il faut tenter d'accoucher à la maison pour éviter toutes ces dépenses. Il y a aussi, et ça, il y a de la distance. On devrait aller à l'hôpital, mais aller comment? Donc, il y a tous ces paramètres. Quand ils arrivent ici déjà, nous heurtons déjà à une souffrance fœtale. Ou soit la femme arrive déjà avec un état dégradant. C'est ça qui entraîne beaucoup plus les décès, soit fœtales ou maternelles.
0: Et comment se fait la prise en charge, comme vous venez de le dire? On vous envoie des femmes à un état déjà avancé, critique. Comment vous y prenez?
1: Bon, il y a des cas où nous réussissons quand même à les sauver. Et d'autres cas, certaines femmes aussi perdent leur vie. Nous avons enregistré beaucoup de cas les plus compliqués. S'il s'agit d'aller au bloc, il faut aller au bloc. Nous enregistrons des cas où c'est déjà arrivé avec rupture utérine, ou soit pré-rupture ou bien rupture utérine. Devant ce cas, il faut nécessairement aller ouvrir et prendre l'enfant ou bien sauver la vie de la femme. Il y a des femmes qui arrivent déjà, je sais pas, des présentations qui ne sont pas bien anormales, tout ça. Donc, l'accouchement par voie basse, c'est impossible. Donc, la prise en charge est automatique. S'il s'agit d'aller au bloc, il faut aller. S'il s'agit de faire quelque chose, si nous examinons et que cette femme peut accoucher par la voie basse, nous le faisons aussi. Mais nous rencontrons beaucoup de, comme je disais au début, nous sommes entourés de beaucoup de districts. Donc, il y a des cas où, si nous examinons et que cette femme peut accoucher par la voie basse, nous le faisons. Mais si cette femme, nous examinons et que cette femme ne peut pas accoucher par la voie basse et qu'il faut prendre par la voie haute, nous le faisons automatiquement aussi.
0: Vous disposez dans ce centre d'un bloc opératoire et tout le matériel nécessaire, le personnel également pour intervenir en cas de césarienne. Mais dites-nous, madame, est-ce que vous recevez des cas de femmes enceintes qui sont victimes de violences? Comment se fait cette prise en charge? Est-ce qu'elle se fait juste à votre niveau ou bien vous impliquez les autorités?
1: Bon, la plupart des cas que nous recevons ici passent d'abord par les autorités avant de nous parvenir et faire certains examens. Ils ne passent pas directement ici. Des fois, ils arrivent et disent, nous sommes déjà au niveau de le commissariat, c'est le CB qui nous a envoyé de venir faire des examens ou bien examiner la fille, est-ce que réellement elle est violée ou pas, est-ce qu'elle est malade, tout ça. Donc ça commence depuis la brigade avant de nous parvenir ici.
0: En est-il de même des femmes enceintes qui sont presque à terme des fois, qui sont battues par leur mari? Recevez-vous des cas pareils dans ce service?
1: C'est qu'on n'en manque pas, il y en a beaucoup. Nous avons reçu beaucoup de cas de femmes qui étaient bassonnées par des maris qui finissent même de faire des avortements ou bien faire des morts-nés. Il y a aussi de ces cas que nous recevons ici à la maternité.
0: Madame Ketura, dites-nous vos difficultés dans ce service.
1: Les difficultés, il y en a beaucoup, surtout ici à la maternité de Kino, il y en a beaucoup. D'abord, nous avons du matériel qui pose problème. Nous n'avons pratiquement pas de matériel pour faire le travail. Et ce que nous disposons maintenant, c'est des choses qui ont daté il y a longtemps. Ce n'est pas bien. Nous travaillons selon les moyens de bord, disons. Le bloc opératoire en tant que tel, nous disons que c'est fonctionnel, mais c'est dans des conditions très compliquées, très difficiles. Nous avons au total 4 sages-femmes, 2 techniciens supérieurs et une fille de salle. Au total, nous sommes en nombre de 10 à la maternité. Si vous entrez au bloc, c'est tout un problème. Nous travaillons vraiment. Et si nous opérons, c'est Dieu qui veut que ces femmes la sortent vivantes. Dans les conditions de vie, de travail, ou bien les conditions de travail sont vraiment très médiocres. Il manque de matériel, en cette sincérité. Et ici, nous n'avons pas un gynécologue. Nous trouvons des cas de gynécologie qu'il faut un gynécologue

0: pour consulter cette femme. Mais il n'y a pas un gynécologue, nous n'avons que des généralistes. Alors ça nécessite un gynécologue. Nous sommes obligés d'envoyer cette femme-là soit à Mundu, soit ceux qui ont des moyens, ils repartent en Djamena. Donc c'est difficile. Pour une simple échographie, il faut aussi référer. Vous voyez un peu ça. Il y a des cas que nous pouvons faire ici à notre niveau, mais il n'y a pas ces matériels-là. Il n'y a pas d'échographie. Ces appareils que nous avons, c'est personnel. Alors si la personne n'est pas là, ce n'est plus maintenant fonctionnel. Non. Il y a un problème de générateur aussi qui pose. Nous n'avons pas l'électricité 24 heures sur 24. Des fois, il y a des cas qu'on peut aller au bloc, mais il y a un problème de générateur. Soit c'est le générateur qui déconne, soit au bloc c'est le clim qui déconne, soit c'est l'appareil à oxygène qui déconne. Donc, les conditions sont vraiment difficiles. Nous avons beaucoup de difficultés ici.
1: Ketura, parlant des difficultés, votre message que vous aimeriez bien adresser d'abord aux hommes qui accompagnent leurs femmes, les hommes qui restent à la maison, les époux, parce que vous vous traitez avec les femmes, mais les femmes vivent à côté des hommes. Donc, quel est le message que vous voulez donner d'abord aux hommes, aux femmes, à l'État aussi par rapport à vos besoins, mais aussi des ONG et des personnes de bonne volonté, parce que le travail que vous faites sur le terrain doit être accompagné par d'autres personnes. Vous seul, vous ne pouvez rien faire.
0: Aux femmes, moi, je commence par la consultation prénatale. Dans nos cultures rare, un homme accompagne sa femme, ça c'est ridiculisé. Mais je demande aux hommes de vraiment accompagner leur femme, même si c'est pas pour beaucoup de fois, pour la première CPN, c'est nécessaire que le mari accompagne sa femme à l'hôpital pour la CPN, soit dans des structures de santé en général. Et par rapport à l'allaitement exclusif, je demande vraiment aux femmes d'en pratiquer pour expérimenter vraiment cet avantage de cet allaitement exclusif, assister ou bien c'est pas fréquenter aussi le service de planification familiale, bien qu'il n'y a pas un service en tant que tel, mais nous le faisons seulement ici à la maternité, de fréquenter aussi. Je demande aussi au gouvernement, vraiment nous sommes manqués de beaucoup de choses. Si vraiment nous pouvons avoir un gynécologue sur place, un chirurgien sur place, si nous pouvons avoir un générateur qui peut fonctionner chaque jour s'il y a un problème, ça serait vraiment très génial. Nous demandons aussi aux partenaires de venir en appui à Kilo pour nous aider à sauver beaucoup de femmes. Merci beaucoup.
2: Mesdames, Messieurs, je rappelle que nous avons rencontré Madame Sami Ketura, chef de service de la maternité de l'hôpital de Kélo, avec qui nous avons échangé sur l'accessibilité, les difficultés qu'elle rencontre pour effectuer sa tâche quotidienne. C'est fini pour ce magazine. Prise de son Sanoué Koyankreyo, mise en onde Ahmad Chérif, réalisation Abdoulaye Toche, et au micro, je suis Dembanadej Dolmian. Au revoir.

0: Bonjour à toutes et à tous. Bienvenue dans cette émission qui fait part belle à l'intelligence artificielle aujourd'hui, qui est devenue un sujet passionnant et d'actualité. L'intelligence artificielle dans l'industrie musicale et dans le monde professionnel. L'intelligence artificielle transforme avec rapidité et profondeur notre façon de travailler, de créer et d'interagir. Dans l'industrie musicale, elle révolutionne la manière dont les artistes composent, produisent et diffusent leur musique. Des algorithmes capables de composer des mélodies aux outils de recommandation qui personnaliseront notre expérience d'écoute. L'IA façonne un nouveau paysage sonore. Mais son influence ne s'arrête pas là. Dans le monde professionnel, l'IA modifie les pratiques de nombreux secteurs, de la finance aux ressources humaines, en passant par le marketing et la logistique. Elle offre des opportunités, mais soulève également des questions éthiques et pratiques qui méritent d'être débattues. Pour nous accompagner dans cette exploration passionnante, nous avons le plaisir d'accueillir l'expert en IA, formateur, conférencier en IA générative, Memtinger Dimtadoum. Par ailleurs, DG de Cabexia, cabinet d'expertise en intelligence artificielle, avec une expérience approfondie dans l'application de l'IA dans divers domaines, nous aidera à comprendre les enjeux, les défis et les perspectives que cette technologie offre à la fois dans la musique et dans le milieu professionnel. Au cours de notre émission, nous aborderons notamment comment l'intelligence artificielle influence la création musicale et les processus de production, en quoi l'IA change-t-elle le paysage du travail et quelles compétences seront les plus recherchées dans les années à venir. Quels sont les enjeux éthiques associés à l'utilisation de l'IA dans ces domaines? Nous vous invitons à rester avec nous pour mieux comprendre. Monsieur Memtinger, bienvenue sur ce plateau. Vous allez bien?
1: Merci, très bien. Je suis très reconnaissant d'être ce matin ici.
0: Merci.
1: Pour vous parler sur l'IA qui est un thème très passionnant.
0: C'est ça. D'accord. Dites-nous, c'est quoi l'IA?
1: L'IA, c'est donc l'ensemble des machines, des ordinateurs qui simulent donc l'intelligence humaine dans le raisonnement, dans les résolutions de problèmes et dans divers domaines. Donc pratiquement une simulation de ce que l'homme peut faire en question, mais basé sur des algorithmes qui travaillent et fonctionnent comme le cerveau humain, pratiquement.
0: D'accord. Et quand on parle d'algorithme, pour quelqu'un qui n'a pas une connaissance approfondie en informatique, il ne sait pas de quoi il est question. C'est quoi exactement algorithme?
1: Ben, les algorithmes, comme vous le savez, c'est en général tout ce qui est informatique. On parle de mesures techniques basées sur les calculs mathématiques. Donc, on parle de 0-1 souvent, oui. Dans tout ce qui est compréhensible au niveau de l'IA. Mm-hmm. Et donc, à base, ces systèmes, on arrive donc à mettre tout ce qui est calcul derrière pour mm-hmm. permettre à calculer un point quelconque pour trouver une solution. Mm-hmm. C'est nous, ce qu'on peut lire, la partie visible. Oui. Mais derrière ce fonctionnement, il y a des calculs de grand niveau, de haut niveau qui se passent en général. Donc, c'est pour ça qu'on parle d'algorithme.
0: D'accord. Et comment l'IA influence la création musicale et les processus de production de nos jours?
1: Avec l'apparition de l'IA, je crois que toute l'industrie musicale a complètement changé de vue, mm-hmm. puisque ça augmente beaucoup plus la productivité. Okay. Il y a beaucoup plus de créativité. Aujourd'hui, de nos jours, si vous trouvez une personne qui maîtrise l'IA, à lui seul, il peut être un producteur, il peut être un musicien, il peut être un bassiste en utilisant juste l'IA en question. Mm-hmm. Ouais, donc, ça crée une grande productivité. Mm-hmm. Ok, ce qu'on peut dire, c'est que ça peut tuer un peu l'authenticité de la personne. Ou bien, voilà. Mais tout ce qu'on peut faire avec l'industrie IA dans la musique, c'est une très grande transformation. Mm-hmm. C'est lié à pénétrer dans tous les domaines possibles de nos jours. Et donc, ça fait que la musique aussi, le cinéma aussi, où on peut produire des films à la Hollywood, et ainsi de suite, dans les musiques aussi. Ouais, mais derrière, il faut savoir les lois, qu'est-ce qui permettent justement d'utiliser ces IA pour générer des musiques, quelles sont l'attribution de droits d'auteur, ainsi de suite, qui ne sont pas encore bien calculées ou bien mises en place jusqu'à présent.
0: D'accord. Et si j'arrive à générer une musique à l'aide de l'IA, est-ce que je peux réclamer les droits d'auteur de cette musique?
1: On ne peut pas malheureusement réclamer le droit d'auteur quand c'est une musique générée par l'IA. Mm-hmm. Parce que le droit d'auteur a toujours un reflet sur la personne. C'est basé sur la personne. Or là, c'est une machine qui a créé, ou bien un outil qui a créé. Donc on ne peut pas réclamer un droit d'auteur sur une œuvre produite par l'IA. Mais si peut-être on utilise l'IA comme outil de travail pour générer donc la musique, là on peut parler de droit d'auteur.
0: Okay.
1: Parce que je l'utilise pratiquement en utilisant ma technicité pour générer, pour améliorer ma façon de travailler. Et donc, comme outil et assistant, on peut donc parler de droit d'auteur. Mmh. Mais écrire un prompt, générer une musique et publier, on ne peut pas parler de droit d'auteur.
0: D'accord. Mais est-ce que la musique générée par l'IA contient les mêmes émotions que celles créées par l'être humain?
1: Absolument pas, parce que l'IA n'a pas d'émotion. On essaie de créer de nos jours un peu des IA qui commencent déjà à avoir un peu d'émotion. Mais quand quelque chose qui vient de soi-même, c'est un peu différent que de générer tout simplement un texte. Bien, on peut dire que le texte vient de moi. Mais je peux écrire un texte et donner à l'IA de corriger et d'améliorer. C'est autre chose. Ouais. Mais l'IA n'a pas d'émotion. Donc, ça fait que ça reste une musique un peu figée, qui n'a pas d'émotion, en quelque sorte.
0: Donc, ça vient écarter la peur qui consiste à dire que l'IA va remplacer les humains.
1: L'IA ne peut pas du tout remplacer les humains. Ouais, et ça va être un peu compliqué de remplacer les humains, puisqu'on le dit souvent, l'IA n'a pas d'émotion, l'IA ne réfléchit pas beaucoup, un peu halluciné d'une drôle de manière. L'IA ne peut pas remplacer l'humain dans tous les domaines, sauf dans des métiers, peut-être un peu de réflexion approfondie. On aura besoin donc des personnes qui utilisent l'IA, qui maîtrisent l'IA. Mais derrière, il y a toujours l'humain qui maîtrise. Bien, on a de nos jours des IA qui sont un peu plus puissantes, qui peuvent être indépendantes, qui peuvent travailler d'elles-mêmes. Mais la dernière décision, et c'est moi, la personne qui est derrière, qui programme, qui a le droit de dire non, stop. Donc, ça revient toujours à l'humain.
0: D'accord. En quoi l'IA change-t-elle le paysage du travail et quelles compétences seront les plus recherchées dans les années à venir?
1: Je crois que, comme dans la musique, hein, l'IA a pris donc une très grande place de nos jours. Plus de 80% des personnes adaptent l'IA actuellement dans le service. Et ça permet d'avoir une très grande productivité. Une très grande productivité surtout dans le travail. En plus, les métiers vont un peu changer ou bien vont muter votre type de métier. Donc, si vous êtes pilote de nos jours, on peut facilement être pilote de drone au lieu d'être dans un avion de chasse, plus précisément. Vous devenez plutôt un pilote de drone. Donc, il y a ces types de transformations dans beaucoup de domaines qui est révolutionnaire en quelque sorte. Donc, l'IA, c'est une révolution et ça change beaucoup de choses dans nos vies. Dans le domaine de médecine, vous avez aujourd'hui, avec l'IA, un peu plus de précision, un peu plus de, voilà, de travail un peu clair. Les rapports, on peut les faire rapidement en utilisant l'IA. Vous avez un travail d'une semaine à faire, vous pouvez le réduire en 30 minutes, en 40 minutes, selon ce que vous avez à faire, ainsi de suite. Aujourd'hui, on parle aussi de ces IA qu'on appelle des IA agentiques, qui sont des IA qui sont complètement automatisées. Il y a des entreprises qui utilisent déjà ces IA. On peut avoir une IA qui travaille comme un secrétaire, qui travaille comme un journaliste, qui travaille comme un, je sais pas quoi, un service, un comptable, ainsi de suite. Vous avez des IA comme Claude de nos jours, Claude ou Cowork et autres qui permettent donc, en quelque sorte, de créer cet environnement de fonction très indépendante et très efficace. Puisque vous utilisez les agents, qui sont des IA, ils peuvent faire un travail plus performant. Ces agents travaillent donc 24 heures sur 24, et donc on ne peut pas les comparer avec les êtres humains, bien sûr. Ils travaillent, ils n'ont pas de salaire, bien sûr, mais ils travaillent 24 heures sur 24, donc ça fait une réduction de coûts. Ça fait aussi des pertes de travail, bien sûr, mais la tendance est beaucoup plus vers ce domaine.
0: Sauf que s'il y a coupure, ils ne peuvent pas aller redémarrer l'émetteur ou bien la régie.
1: Le mot coupure, c'est connu ici au niveau du théâtre, mais dans d'autres contrées, c'est quand même limité. Ouais, donc voilà, le problème aussi, il faudrait avoir la connexion Internet pour que les agents IA travaillent permanemment.
0: D'accord. Moi qui suis de la radio ou soit de la télé, comment je peux utiliser l'IA dans mon travail?
1: Bien, l'IA peut aider, par exemple, dans les rédactions, dans la correction des textes, dans les programmations. C'est-à-dire, si vous n'avez pas d'idée, par exemple, pour créer une idée quelconque, un programme quelconque, poser juste une question comme orientation, qu'est-ce que je peux faire, ou bien préparer des interviews et tout ça, dans beaucoup de domaines, ça aide. Ça aide dans les productions aussi, dans les montages des émissions aussi, des scénarios, des films, ainsi de suite. L'IA vous montre tous les angles possibles, dans quel angle filmer pour telle situation. Donc si on va par exemple un reportage quelque part, je sais pas quoi, à Walia ou n'importe où, vous posez des questions juste à l'IA pour vous préparer donc un reportage, ce qu'il faut faire, ce qu'il faut dire, ainsi de suite. Donc ça réduit le temps de travail justement pour les journalistes.
0: D'accord. Vu que l'IA est en train de prendre presque, presque tous les domaines. Mon grand-père qui est au village, par exemple, qui est agriculteur ou bien qui est éleveur, s'il veut utiliser l'IA dans ce qu'il fait, comment il pourra l'utiliser?
1: Je crois que c'est un outil qu'il faut beaucoup plus attribuer aux jeunes. On a une génération, des grands-pères peut-être qui sont nés après la Première Guerre mondiale ou deuxième guerre mondiale. Mmh. Donc c'est une génération qu'on appelle les générations de baby-boomers qui ne s'intéressent pas du tout à cet outil. Pas du tout, absolument pas. Donc ça ne l'intéresse pas. Maintenant, la génération de 70, ils comprennent mieux. On a la génération de 80, on a la génération de 2000. Mmh. Donc ça dépend des générations de personnes. Mmh. Ok, je fais des cours, il y a des personnes qui sont de ces générations qui sont curieux de venir passer un temps, apprendre. Si on a de ces vieux pères qui sont intéressés par la technologie, il y en a toujours, hein, peuvent toujours l'adapter. Ouais. Comment expliquer donc à un papa, un vieux qui est au village, qu'on peut utiliser l'IA pour analyser le sol, pour l'expliquer quel type de plante il faut planter, quand est-ce qu'il y aura la pluie, les prédictions et tout ça. Pour lui, ça va paraître un peu comme un peu bizarre. Oui. Il va vouloir discuter parce que chez lui, ça va de l'expérience, de toutes ces années qu'il a eu à faire dans ce métier. Et donc, l'expliquer que non, sa manière de travailler n'est pas bonne, ça va être un peu compliqué.
0: D'accord. Et pour un éleveur?
1: Pour un éleveur, pareil, on peut utiliser l'IA pour orienter les drones, surtout pour pouvoir... Où est-ce qu'il y a des pâturages, où est-ce qu'il y a de l'eau.
0: Ou soit aussi une vache veut mettre bas, des égarements, tout et tout, c'est ça?
1: Oui, on peut utiliser l'IA en insérant peut-être des puces quelque part sur les animaux.
0: Les animaux, ouais.
1: Pour pouvoir les localiser, des fois quand ils disparaissent, ben, quand ils s'égarent, ça peut être aussi un avantage. Mais avec l'IA, on peut programmer quel type de foin, quel type de nutrition donner aux animaux. C'est possible avec l'IA.
0: D'accord. Quels sont les enjeux éthiques associés à l'utilisation de l'IA dans les divers domaines?
1: Bien, l'éthique, c'est qu'il faut arriver à avoir des personnes qui sont responsables en utilisant l'IA. Si on l'utilise de manière un peu sauvage, ça peut créer des problèmes. Donc, la loi doit permettre des IA qui peuvent aider la société. On peut générer des IA qui peuvent être un danger pour la société aussi. Quelles sont les lois derrière qui permettent de limiter les casses, hein? Si on génère une IA qui va être peut-être une IA humanoïde, qui va marcher dans les rues, frapper sur les gens ou tirer sur les gens, ça va être un peu compliqué.
0: C'est ça.
1: Donc il faut des lois derrière. Donc faut être responsable dans l'utilisation de l'IA. Et la loi derrière permet donc de cadrer quel type d'IA faut utiliser. Et surtout aussi, les données qu'on utilise pour entraîner l'IA, il faut que ça soit aussi cadré. Quel type de données? Parce qu'actuellement, toutes les IA, on peut tout simplement dire qu'ils se sont appropriés des textes juste pour créer leur IA. L'IA s'est basé sur les bases de données. Et donc, après, ça crée des problèmes. Parce que, actuellement, s'il faut parler de la musique, par exemple, l'IA est entraînée sur des bases existantes, des données existantes. Donc, on a utilisé des musiques des personnes pour entraîner l'IA sans leurs accords. Et donc, ça crée des problèmes.
0: Oui.
1: Après, bon, on a porté plainte à certains responsables des IA pour s'expliquer par rapport à ça. Donc, il y a ça qu'il faut contrôler.
0: Il y a même qu'on a utilisé leur voix. Hein. Récemment, j'ai vu une annonce d'un artiste célèbre ivoirien qui démentait, qui disait que non, c'était sa voix qu'on a utilisée pour fabriquer une musique. C'était pas lui.
1: Voilà, et tout ça. Et à ce qu'on appelle le deepfake qui apparaît aussi, la manipulation des images et tout ça. Quelles sont les lois qui permettent, qui l'interdisent et à quel niveau? Quand on utilise une IA pour cloner une voix d'un acteur, est-ce que c'est l'IA les responsables? Je vais dire, si c'est OpenAI, est-ce que c'est eux les responsables ou bien c'est l'utilisateur le responsable? Il faut donc un peu départager. Au niveau d'Afrique, on n'a pas encore des lois qui régissent tout ça, tous ces problèmes. Mais déjà, on a en Europe ce qu'on appelle le IA Act et aux États-Unis et autres, qui permettent donc de limiter un peu les casses. On demande des explications aux fournisseurs des IA qui doivent expliquer comment est-ce qu'ils ont entraîné, quelles sont les lois qu'ils ont offert, qu'est-ce qu'ils ne doivent pas faire, ainsi de suite. Donc, c'est un peu de ça. Il y a récemment, à Munich, une IA, je ne sais pas si c'est OpenAI qui a été condamnée par rapport à l'utilisation des données non autorisées pour entraîner des images. Si moi, je suis un photographe et que je n'ai pas autorisé à ChatGPT, par exemple, OpenAI, ou à Claude, par exemple, d'utiliser mon image pour entraîner. Parce qu'on entraîne d'abord l'IA avec des images, avec des textes existants, avec des musiques existantes. Et à base de ces textes, de tout ça, l'IA essaie donc de régénérer, de comprendre de quoi il s'agit. Et comment l'utiliser exactement. Donc voilà, il se peut qu'il y ait des reproductions à la lettre d'un type de musique quelconque. Alors là, c'est ces lois qu'il faut savoir, qu'est-ce qu'il faut dire quand une IA reproduit par exemple une musique de Michael Jackson exactement comme il le faut. Donc il y a ça. L'éthique derrière, justement, il faut utiliser de manière très responsable, surtout dans le domaine, je vais dire, de travail aussi. Si j'utilise l'IA pour me produire des textes, il y a deux manières d'utiliser l'IA, ou bien plusieurs. Il y a une manière d'écrire un texte à l'IA qui va me générer un texte génératif, tout simplement. que je peux utiliser. Oui. Et il y a une manière d'amener l'IA avec mes propres pompes, mes propres instructions pour donc l'amener à me produire des textes que moi je veux. Qui passe à ma manière d'écrire et de penser. Donc, il y a deux manières. Si j'utilise une IA générative et qu'après je m'attribue le contenu derrière, est-ce que c'est normal? Est-ce que c'est acceptable? Si aujourd'hui on a des écrivains qui utilisent l'IA pour écrire des livres, je veux dire, sans pourtant donner comme source IA. L'IA peut être citée comme source. Des étudiants qui écrivent avec l'IA pour le thèse, mais ne citent pas comme source. Alors là, c'est une offense à l'utilisation et à l'éthique, en quelque sorte.
0: D'accord. Donc, vous avez utilisé l'IA dans plusieurs domaines. Vous avez réalisé des photos, vous avez réalisé également, créé une télévision avec de l'IA. Vous avez également transformé un discours du français en arabe. Comment vous le faites?
1: Bien, comme je suis un expert et formateur, donc je teste tous les IA possibles dans tous les domaines possibles. Mon avantage, je sais que je suis un multitasking, comme on le dit. Tu fais du tout à la fois. Je fais un peu de la musique, je fais chanter, je fais créer des photographies, je fais un peu de cinéma, tout est mélange chez moi. Donc, ça me permet de m'évader un peu dans cet univers, dans la création, dans la créativité. Donc, c'est ce qui m'amène à beaucoup plus tester des IA qui permettent donc de générer, de transformer les textes, le message du français en anglais ou de l'anglais en arabe, ainsi de suite, ou bien à générer de la musique, à créer des photos, bien sûr, de qualité et tout ça. Donc j'apprends à chaque jour ce qu'il faut faire, ce qu'on peut faire avec l'IA.
0: C'est ça.
1: Comment cloner, par exemple, des personnes pour en faire une émission et tout ça, c'est ce que je fais quotidiennement.
0: De faire un clip et tout.
1: Faire des clips et tout ça, et j'en fais pratiquement tous les jours. Bon, ça demande du temps et je ne fais que ça. J'ai pas d'amis, j'ai pas un environnement où je passe énormément de temps à faire autre chose. Donc, ça me permet beaucoup plus de se concentrer pour tester chaque fois ce qu'il faut, quel type d'IA qu'il faut employer. Je fais des consultances aussi. Donc, qu'est-ce qu'il faut pour une entreprise? Qu'est-ce qu'il faut pour une musique? Qu'est-ce qu'il faut pour une vidéo? Générer des vidéos, générer ainsi de suite. Donc, ça facilite beaucoup. Il suffit juste d'avoir une petite idée, une créativité de ce dont on peut faire. Et tout de suite, on met ça en place avec l'IA.
0: D'accord. Et on parle de nos jours de l'IA générative. Et en quoi celle qui est générative se distingue des autres formes d'intelligence artificielle?
1: L'IA générative va baser beaucoup plus sur les IA qui génèrent dans les textes, comme ça le dit. Les IA génératives, ça génère les textes, ça génère les vidéos, ça génère des sons, ainsi de suite, basé donc sur des prompts. Le fait juste d'écrire un prompt, comme je voulais dire, c'est donc une instruction qu'on donne à l'IA. On lui donne un rôle, on lui donne une tâche, on lui donne les objectifs, on lui donne un certain point à donner pour que l'IA arrive à générer ce qu'on veut obtenir, en quelque sorte. C'est pour ça qu'on parle de l'IA générative. On a d'autres types d'IA qu'on appelle les IA agentiques, qui sont des agents qu'on peut créer, qui peuvent être des secrétaires, qui peuvent être des directeurs, qui peuvent être des financiers. C'est des agents, ça c'est d'autres types d'IA. On a plusieurs autres types d'IA un peu approfondis qui travaillent dans d'autres domaines, dans la prédiction, beaucoup dans la réactivité, ainsi de suite. Donc on a beaucoup d'autres types d'IA derrière. Ce qu'on utilise actuellement, beaucoup plus pour la population générale, pour des personnes qui comprennent pas trop l'informatique, trop les IA derrière, c'est les IA génératives qu'on utilise.
0: D'accord.
1: Ça permet donc de générer des musiques, comme je l'ai dit, des vidéos qu'on voit souvent sur les TikTok, qu'on appelle des deepfakes, manipulation des images et tout ça, donc ça fait partie.
0: D'accord. Et quelles sont les compétences clés que les professionnels doivent développer pour s'adapter à cette nouvelle ère de l'intelligence artificielle?
1: Bien, de nos jours, il faut savoir que si une personne qui n'utilise pas l'IA peut avoir énormément de problèmes pour trouver du travail. Ça fait partie des compétences. C'est pas tous les jobs, mais la compétence d'IA est exigée dans beaucoup de domaines. Juste le prompting, comme on le dit, comment arriver à utiliser le bon prompt, l'utilisation de prompt. Comment aujourd'hui on a parlé hier, il n'y a pas longtemps, de prompt engineering. Aujourd'hui, on parle de content engineering. Donc, ça change. Le content engineering, c'est des personnes qui donc essaient de programmer ce qu'on appelle comment une IA agentique peut fonctionner. Peut faire un travail quelconque. On définit donc le rôle de ce qu'il va faire, quelles sont les actions, les tâches qu'elle va accomplir, ainsi de suite. Donc, on parle de ça. Donc, tout ce qui est trait à l'utilisation d'IA dans beaucoup de domaines, que ce soit au niveau du secrétariat, il faut apprendre à comprendre comment fonctionne l'IA, écrire des contenus, écrire des textes qu'il faut. Parce que de nos jours, si je suis secrétaire, qui ne connaît pas l'IA et qu'il y a une autre personne qui maîtrise plus l'IA que moi, on va préférer cette personne. Donc, il faut être augmenté. Les personnes qui apprennent l'IA, on les appelle les personnes augmentées. Il faut être donc un être augmenté. Augmenté parce que l'IA nous booste en quelque sorte de mieux travailler, de mieux avancer.
0: D'accord. Avant de vous dire au revoir, quel message aimeriez-vous transmettre aux artistes et aux professionnels qui souhaitent intégrer l'IA dans leur travail? Quelles recommandations pouvez-vous leur faire?
1: Bien, tout le temps, j'oriente des gens à travailler, à mieux utiliser l'IA pour travailler. Mm-hmm. Ne pas laisser l'IA produire son travail. Hein, le plus important, utiliser l'IA avec sa créativité pour créer. Tout simplement, il ne faudrait pas donner un texte à l'IA et puis l'IA produit la musique. Pour moi, c'est une des mauvaises manières d'utiliser. Ouais. Il n'y a pas longtemps, on a des grands plateaux d'ingénieurs de musique. Mais de nos jours, on peut soit sur son téléphone, son laptop, et avoir tout ça et travailler. Donc l'IA peut créer une ligne de basse. Ouais. On peut demander à l'IA quel type de ligne de basse pour tel et tel. Moi, je suis un peu bassiste, donc c'est pour ça que je parle beaucoup plus de ça. Ainsi de suite, ça peut aider à orienter dans ce type et même donner les beats, voilà, les notes et tout les ça notes, pour fonctionner. Ça aide, mais c'est à moi en tant que musicien de l'adapter, de ne pas juste le faire et puis attendre. Donc, utiliser l'IA de manière très responsable, comme je vais tout le temps le dire, créer, avoir d'abord en soi-même sa créativité et donc léguer une partie à l'IA, considérer l'IA comme un assistant, un outil de travail, mais pas un outil qui me produit des textes. Parce que s'il faut produire avec l'IA, je crois qu'en une semaine, on peut produire 20 albums ou 30 albums comme on veut.
0: Oui.
1: Ça va être surréaliste.
0: Tout à fait.
1: Et ça ne va pas être accepté par notre monde aussi, notre environnement. Donc, utiliser l'IA pour travailler, mais pas que l'IA travaille à ma place.
0: D'accord. Merci beaucoup. Merci d'être passé. On espère qu'on abordera un autre thème la prochaine fois, dès que le besoin se fera sentir.
1: Merci. Tout au plaisir.
0: Merci. Mesdames, Messieurs, nous arrivons à la fin de notre émission sur l'utilisation de l'intelligence artificielle dans l'industrie musicale et dans le monde professionnel. Nous avons eu l'honneur de recevoir M. Memtinger Dimta Adoum, expert en IA, formateur, conférencier IA générative, par ailleurs DG de Cobexia, cabinet d'expertise en intelligence artificielle, qui nous a éclairé sur la manière dont l'IA générative transforme la création musicale et l'approche des artistes. L'intégration de technologies avancées dans la composition et la production a ouvert de nouvelles perspectives créatives tout en posant des questions importantes sur la nature même de la créativité. Et dans le monde professionnel, l'IA ne se contente pas de façonner les processus, elle redéfinit les compétences nécessaires sur le marché du travail. Loin d'être une menace, l'IA se présente comme un outil puissant, à condition que nous veillons à l'utiliser de manière responsable et équitable, en préservant les droits et la créativité des individus. Avant de conclure, je tiens à remercier chaleureusement l'expert qui a bien voulu accepter de répondre à nos questions. Au micro, je suis Alexis Dimastra, prise de son Mahdi Mohamed Abdoulaye, réalisation Abdoulaye Toche, coordination Moulikemde Dolmia. Merci d'avoir été avec nous. À très bientôt.

0: Mesdames et messieurs, bienvenue à l'écoute de votre tranche d'antenne consacrée à l'utilité et le rôle d'un médecin de famille. Avoir un médecin de famille est-il une nécessité absolue? Sinon, pourquoi avoir un médecin de famille? Les Tchadiens ont-ils l'habitude d'avoir un médecin de famille? Ce sont entre autres questions qui sont abordées dans cette émission. À la présentation, je suis Diora Hassandeye, prise de son Tuiki Waku Alfred et Oumar Ahmad, réalisation Jamal Moussati. Avoir un médecin de famille facilite l'accessibilité aux soins et services dans un délai raisonnable. Son rôle consiste à aider chaque membre de famille à maintenir et améliorer sa santé, à prévenir l'apparition des maladies, à évaluer et à traiter les malaises et les maladies occasionnelles, à effectuer le suivi de chaque maladie. Le médecin de famille a une approche centrée sur les patients, sa famille et sa communauté. Nous recevons Dr Abdelmouti Moussa, médecin généraliste et directeur de la clinique Achifa, nous dire davantage sur ce sujet.
1: Une famille doit avoir un médecin. Un médecin de famille, c'est quelque chose qui est très, très important. C'est-à-dire pour savoir toutes leurs maladies de A à Z, c'est-à-dire de la naissance, voire même avant la naissance, c'est-à-dire à la visite prénatale, jusqu'à l'accouchement, jusqu'à la suivi, jusqu'à ce que l'enfant devient adulte. Il connaît tout. Il organise des bilans chaque 6 mois ou bien chaque année, une fois par an. Ça dépend de leur situation. Et il connaît le dossier de la famille. C'est à lui maintenant d'orienter les cas un peu graves vers d'autres spécialistes.
0: Quel rôle jouent ces médecins de famille?
1: Le rôle du médecin de famille, de connaître aussitôt la maladie de la famille. C'est-à-dire en commençant par les maladies héréditaires. Par exemple, nous aussi au Tchad, on a la drépanocytose. Savoir cette famille, est-ce qu'ils ont la maladie de drépanocytose? Quel type de drépanocytose? Le mari et la femme et les enfants aussi. De savoir leur groupe sanguin, du mari et du père et les enfants aussi. Et en plus, savoir les maladies comme le diabète, l'hypertension artérielle et d'autres maladies. Dès le départ, il connaît les antécédents des maladies de la famille.
0: Est-ce que même à la maison, cette famille peut faire recours à ce médecin? Et est-ce qu'il peut même aller chez eux et le consulter? Est-ce que c'est possible?
1: Oui, bien sûr. Le médecin de famille est celui qui s'occupe de la famille. C'est-à-dire, en cas d'urgence, ils peuvent aller directement dans son cabinet, le voir, tout ça là. Et voir même s'il y a une urgence, le médecin même peut se déplacer directement à la maison même pour voir s'il y a des choses qui ne nécessitent pas une hospitalisation. Il peut même passer à la maison pour donner des orientations ou bien des médicaments. Mais au cas où un membre de la famille ne se sent pas à l'aise, il va directement dans son cabinet pour le voir, pour faire des analyses ou bien prendre un traitement avant d'aller ailleurs. Donc maintenant, quand il se présente chez le médecin de famille, s'il voit que c'est des maladies simples, courantes, il peut les traiter sans problème. Mais s'il voit qu'il y a d'autres complications, c'est à lui maintenant d'orienter chez les jeunes spécialistes. Il va aller voir le spécialiste et puis il revient encore chez son médecin de famille pour noter ce qu'il a fait avec le spécialiste et il va suivre avec lui le protocole que le spécialiste lui a donné.
0: Docteur, depuis que vous exercez ces métier, est-ce qu'il vous est arrivé une fois d'avoir une famille auquel vous vous occupez?
1: Famille, il n'y en a pas parce que jusqu'à présent, la population ne connaît pas l'utilité de médecins de famille. Alors que c'est quelque chose très très important. Dans tous les pays développés, même il y a certains pays du tiers monde, ils ont leur médecin de famille. Et ça, c'est très important. Donc c'est pour cela que nous, on parle de ce problème-là, pour sensibiliser les familles d'avoir leur médecin de famille. Qu'il soit ici en Djamena ou bien en province, partout, il doit avoir le contact avec un médecin qui s'en charge de la santé de leur famille.
0: Alors je profite de ces propos pour vous demander quelle est l'importance du médecin de famille.
1: Il ne faut pas attendre à ce qu'on tombe malade d'abord, on cherche un médecin de famille. Non, non, non. Dès le départ, on doit contacter un médecin et s'abonner avec lui. Et comme quoi il est votre médecin de famille. Donc il va ouvrir un dossier pour la famille. Le mari et la femme et leurs enfants. Il leur fait un bilan. Il connaît maintenant leur maladie. Et à chaque fois, tous les 6 mois, chaque année, il passe le voir pour faire un bilan de santé. En cas de maladie, à tout moment, il peut aller directement le voir. C'est ça qui est très, très important. Il ne faut pas attendre à ce que la personne tombe. D'abord, on amène à l'hôpital. Quand on amène à l'hôpital, le médecin qui est là, il ne connaît pas sa maladie. Il ne connaît pas l'historique de sa maladie. Donc, il va recommencer à zéro. C'est-à-dire, il va demander un bilan de santé. Ce bilan-là, parfois, ça prend du temps. Imaginez-vous à l'hôpital, quand on prélève aujourd'hui, si la personne n'a pas à jeun, on demande de revenir demain, ou bien il y a trop de monde, le temps que le résultat sort, si c'est une maladie grave, vraiment, c'est pas bon. Alors que si il avait un médecin de famille qui le connaît depuis bien avant, par exemple, si la personne est diabétique, le médecin connaît directement qu'il est diabétique. Dès qu'il arrive, il fait le test rapide et il le prend aussitôt en charge. Donc, ça prend pas du temps. Mais si la personne n'est pas connue chez le médecin est obligé de demander un bilan pour savoir sa maladie. Le médecin ne peut pas savoir sans faire un bilan. Donc, ce bilan-là prend du temps et ça, ça traîne le traitement. Ça traîne la prise en charge. C'est pour cela qu'on a dit que s'il y a le médecin de famille qui est là, dès qu'il voit, il va prendre directement en charge la personne.
0: Alors, pourquoi certaines personnes ne veulent pas avoir un médecin de famille pour faire leur suivi normalement?
1: Bon, c'est la mentalité. Les gens pensent que pour avoir un médecin de famille, il faut être très riche pour le faire. Non, c'est pas ça. S'il y a beaucoup de familles qui s'abonnent chez un médecin, parfois, ils demandent une seule fois par an un bilan. Une fois par an, c'est pas beaucoup. Donc, tu vas faire le bilan. Tu ouvres un dossier chez votre médecin. Il a le dossier de la famille telle, telle, telle. Donc, à tout moment, même si vous avez un médecin de famille, même la nuit, si quelque chose vous arrive, vous pouvez même l'appeler au téléphone. Ah, docteur, il y a quelque chose qui est arrivé comme ça. Il va vous donner des conseils. Mais si vous n'avez pas un médecin et quelque chose vous arrive la nuit, vous êtes obligé d'aller à l'hôpital chercher un médecin et faire un bilan, tout ça.
0: La nuit, ce n'est pas facile.
1: Voilà, ça traîne beaucoup. Il ne faut pas penser du côté de l'argent seulement. Quand tu fais le bilan aussitôt, ce n'est pas quelque chose qui est coûté. Il y a des médecins qui n'existent pas beaucoup. C'est juste la consultation et puis il va te donner le bulletin. Tu vas faire tes analyses et tu liras le résultat. Et il va te dire tu as quelle maladie ou bien tu n'as pas de maladie. Il prend ta tension, il ausculte le cœur, il voit est-ce que tu n'as pas un problème cardiaque, est-ce que tu n'as pas de maladie héréditaire, tout ça là. Donc il faut absolument avoir le médecin et faire le bilan.
0: Est-ce que cette mentalité de faire ne les conduit pas à la perte, le fait de ne pas avoir un médecin de famille?
1: Le fait de ne pas avoir un médecin de famille, il y a beaucoup de côtés négatifs. Donc comme je viens de le dire, ça retarde beaucoup la prise en charge. Comme vous le savez, il y a beaucoup de gens qu'ils tombent, qu'ils partent à l'hôpital. La personne est diabétique. Le médecin ne peut pas le savoir. Donc, il faut faire le test de diabète. S'il y a l'appareil qu'on fait le test rapide, on le fait. Dans le cas contraire, il est obligé de l'envoyer au laboratoire pour un prélèvement. Parfois, il demande à ce que la personne soit à jeun le matin. Tout ça, là, ça retarde. Alors que si le médecin de famille connaît déjà que la personne est diabétique, il connaît déjà il est sous quel médicament, il connaît déjà est-ce qu'il a pris son médicament et il n'a pas mangé, ou il a mangé sans prendre ses médicaments. Il y a tout cet abcès-là à savoir. Donc, le médecin de famille peut vraiment rendre beaucoup service à la famille.
0: Des fois, faute des moyens financiers, certains Tchadiens n'arrivent pas à avoir un médecin de famille. Que faut-il faire dans ce cas?
1: Oui, donc, il faut absolument, ils cherchent un médecin, ils s'abonnent avec lui, ils vont trouver un terrain d'entente. Donc, si tu n'as pas de moyens, tu peux voir le médecin aussi peut t'aider et réduire ses frais de consultation. Le reste, là, c'est les analyses seulement que vous allez faire. Et puis, tu ouvres maintenant un dossier chez lui et il te donne son numéro de téléphone, son contact. À tout moment, tu peux l'appeler.
0: Quel conseil ou bien quel est votre dernier mot à l'égard de la population pour savoir l'utilité des médecins de famille?
1: Je demande à la presse de vraiment sensibiliser la population, de ne pas rester comme ça sans savoir leur maladie. Parce qu'il y a beaucoup de gens, ils disent que non, non, non, moi je ne pars pas à l'hôpital. Si je pars, ils vont me dire que tu as cette maladie, tu as cette maladie, tu n'as pas à manger ça, il faut laisser ça, c'est tout cela. Donc, je ne veux pas aller. Alors que ça ne va pas te résoudre le problème. Si vraiment tu as une maladie, tu ne veux pas à ce qu'on détecte ta maladie, la maladie va s'aggraver. Et le jour où tu vas tomber, ça sera très difficile aux médecins de vous prendre en charge. Et ça sera vraiment trop tard.
2: Difficile de diagnostiquer
1: voilà.
2: Aussi.
1: Voilà. Il y a des conséquences. Quand tu retardes le diagnostic, il y a des conséquences. Comme je viens de le dire, la tension, par exemple. Si la personne a la tension, s'il voit le médecin, il peut détecter qu'il a la tension. Il lui dit de ne pas s'énerver, il faut dormir un peu tôt, il faut prendre du café, des aliments trop salés, les repas très gras. Tout ça, là, il va te donner des conseils. Et si tu suis ça, la tension peut baisser. En même temps, il peut te prescrire des médicaments. Maintenant, les médicaments d'hypertension, on prend un seul comprimé par jour. Donc, ce n'est pas quelque chose de fatigant. Un seul comprimé par jour. Et tu vas chaque mois, chaque deux, trois mois, voir le médecin pour mesurer votre tension. Mais quand tu as la tension, tu ne veux pas aller voir le médecin, la tension va augmenter jusqu'à arriver à un certain moment, par exemple 20. Tu vas tomber, tu vas faire ce qu'on appelle AVC, c'est-à-dire paralysie. Paralysie d'un côté, on t'amène à l'hôpital. Maintenant, c'est pour se traiter même, c'est un problème. Et parfois, la personne décède comme ça. Parce que l'AVC, si c'est grave, la personne ne peut pas résister. Ou bien tu vas entrer dans le coma. Tu ne parles pas. On va te mettre sur oxygène, sur la salle de réanimation. Ça, là-même, on ne sait pas est-ce que tu vas te réveiller ou non. Tout ça, c'est les conséquences des retards. Mais si la personne connaît aussitôt qu'il est hypertendu, il prend son médicament, il voit son médecin qui va l'orienter chez le cardiologue, qui va le suivre aussi, qui va lui donner des médicaments. Et il voit ses médicaments, est-ce que ça marche bien avec lui ou non. Et si ça ne marche pas, il peut lui changer ses médicaments. Le régime alimentaire, il va lui expliquer tout ça là. Mais si tu ne fais pas tout ça là, il y a des conséquences. Parfois c'est grave. Comme je viens de le dire, si tu caches les maladies, il y a des conséquences. Parce que la maladie, ça va s'aggraver. Si tu as la tension, tu n'évites pas, tu parles trop, tu t'énerves chaque fois, tu manges trop de sel, trop de café, de gesticants, tu ne dors pas tôt, ça va augmenter la tension. Quand la tension augmente, comme je viens de le dire, tu risques de faire un AVC. AVC, c'est-à-dire une paralysie. Là, maintenant, tu vas dépenser plus et tu n'auras pas la santé aussi. Vaut mieux dépenser aussitôt et prendre seulement des comprimés qu'aller à l'hôpital avec une paralysie ou bien un état de coma. On l'admet dans la salle de réanimation, on met l'oxygène. Tout ça, là, c'est par jour, c'est combien? C'est beaucoup.
0: Alors, quel conseil pourriez-vous donner aux enfants pour qu'ils préservent leur maman et leur papa en bonne santé? Quel conseil?
1: Voilà, c'est les personnes âgées. Maintenant, c'est leurs enfants qui doivent faire le nécessaire. C'est-à-dire, il faut conseiller à leur maman, leur papa, d'aller voir le médecin, expliquer au médecin et lui faire un bilan, le minimum, un bilan une fois par an, le minimum. Et s'il y a une maladie, s'il y a l'hypertension, voir le cardiologue, il va leur donner des...
0: Je pense que dans ce cas, le médecin de famille est sollicité.
1: C'est très, très important. C'est lui qui découvre la maladie et il commence le traitement. C'est très important. Les jeunes doivent sensibiliser aussi leurs parents pour qu'ils voient les médecins, de ne pas rester à la maison, de ne pas aussi prendre les médicaments de la rue. C'est-à-dire quelqu'un qui dit que bon, j'ai le mal de tête, je veux prendre des comprimés au magasin, sans savoir ce mal de tête-là, c'est pourquoi. Est-ce que c'est le palu? Le palu aussi peut provoquer un mal de tête. C'est la tension ou bien d'autres maladies, constipation, un problème abdominal peut provoquer un mal de tête. Donc maintenant, c'est le médecin de famille qu'il va détecter la cause de cette maux de tête. Maintenant, il va vous traiter ou bien va faire des analyses et vous donner un traitement. Mais si vous partez au magasin prendre le comprimé, et ce comprimé-là calme seulement la maladie, mais après, ça va se déclencher. Quand ça va se déclencher, ça sera trop grave et puis trop tard.
0: Ce qu'il faut retenir, le fait d'avoir un médecin de famille vous permet d'être plus efficace et de diminuer le temps que vous perdez dans les urgences. De plus, le fait d'être vu périodiquement par un médecin de famille qui prend le temps de vous écouter peut faire en sorte que vous soyez situé avant qu'une situation ne se dégrade. Ce qui vous permet de mettre toutes les chances de votre côté en assurant votre santé à long terme. Mieux vaut prévenir que guérir. Mesdames, messieurs, vous venez de suivre Dr Abdelmouti Moussa, médecin généraliste et directeur de la clinique Ashiva. À la présentation, je suis Jora Hassandeye, prise de son Tuki Waku Alfred et Omar Ahmad, réalisation Jamal Moussa Atim. Au revoir.

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1: Bon, d'abord, la fausse information, comme son nom, c'est-à-dire c'est une information qui n'est pas fiable, vraie, vérifiée. Donc, la fausse information, voilà, on prend une information normale, on la modifie, voilà, puis après on la transforme en une mauvaise information. La fausse information peut créer beaucoup de dégâts, en ce sens que c'est-à-dire ça peut même faire des conflits entre une nation, une région, ou soit voilà, un quartier, ou soit un environnement donné. Les gens font beaucoup plus la fausse information juste pour manipuler le monde, manipuler les gens, diviser les gens, créer juste de la division.
2: Comme son nom l'indique, une fausse information, c'est une information qui n'est pas juste, qui n'est pas vérifiée, qui n'a pas de source fiable. Les fausses informations sur les réseaux sociaux, de nos jours, on constate qu'il y en a de plus en plus et ça crée des problèmes, c'est source même des divisions entre des personnes ou encore des nations. Ça peut être une source de problèmes. Parce que si moi je suis la personne ou ils ont porté des jugements injustes envers moi, je peux me sentir offensé et je peux même chercher à attaquer la personne qui a fait cela à ma personne et ça peut causer des problèmes.
3: Moi je pense que les fausses informations sur les réseaux, ça peut amener des impacts et des nuances sur la vie sociale de nos jours. Parce que pour faire des faux information, c'est pas bien du tout et certaines sont là et puis non seulement ça, on peut les condamner même parce que c'est interdit carrément de passer fausses informations sur les réseaux sociaux.

0: Il crée des pages pour créer la zizanie. Cela peut avoir des influences sur ceux qui prennent ces informations pour de vrai. Ça peut créer des conflits interethniques. Parce que si c'est une personne de faible moralité, il peut voir cette information et prendre au sérieux, quoi. Et cela peut créer des guerres entre les citoyens et il y aura des réticences, quoi, entre nous, Tchadiens ou bien dans d'autres pays, cela se passe également.
1: À l'écoute de votre magazine, les fausses informations sur les réseaux sociaux et leurs conséquences, des fausses informations et les moyens de lutte contre ce phénomène. Nous recevons ici au studio M. Turumbaye Geoffroy, chef du département de la formation et de la recherche à la Haute Autorité des médias et de l'audiovisuel AMA et des juristes de formation et journalistes de profession. À la présentation, Fatima Albatoum Mamadéchi. Bonjour M. Geoffroy.
2: Bonjour.
1: Merci d'avoir répondu présent à cette invitation.
2: Tout le plaisir est pour moi.
1: Dites-nous, qu'est-ce qu'une fausse information d'abord ou un fake news?
2: Une fausse information, pour rester dans la francophonie au lieu de parler tout le temps de fake news, donc une fausse information, ce n'est qu'une partie très visible de tous les désordres informationnels qu'on voit en ligne. Parce qu'une bonne partie des contenus qui sont donc véhiculés sur Internet et les réseaux sociaux ne sont pas forcément faux. Pour la plupart des temps, ce sont des contenus qui sont authentiques et sciemment utilisés donc en dehors de leur contexte, ce qui fait qu'aujourd'hui, on a une multitude donc de contenus illicites. Il y a ce qu'on appelle la satire ou bien la parodie. Il y a des contenus qui sont trompeurs. Il y a des contenus qui sont imposteurs. Il y a des contenus qui sont manipulés. Il y a des contenus qui sont donc fabriqués de toutes pièces. C'est ceux-là qu'on appelle donc les fausses nouvelles. Donc tous ces contenus illicites viennent créer un désordre de l'information sur Internet et les réseaux sociaux. On recense aujourd'hui essentiellement trois catégories. Il y a la désinformation, il y a la mésinformation et il y a la malinformation. La désinformation, pour l'expliquer, ça désigne donc ce contenu-là qui est intentionnellement faux et qui a été conçu donc pour nuire à quelqu'un. Généralement, la désinformation, elle est motivée donc par trois facteurs. Soit c'est pour gagner de l'argent, soit c'est pour avoir une certaine influence politique, ou soit c'est pour nuire donc autrui. La désinformation, lorsqu'elle est fabriquée par une personne et mise en ligne, lorsqu'elle est partagée par une ou plusieurs autres personnes, elle se transforme donc en mésinformation. Mais la mésinformation également peut désigner donc un contenu qui est faux, mais la personne qui généralement partage ce contenu ne se rend pas compte de son caractère faux, ne se rend pas compte de son caractère nuisible. Généralement, on fait de la mésinformation en partageant dans le but d'aider, par exemple. Et enfin, la malinformation, quant à elle, désigne donc des informations qui sont authentiques, mais qui sont partagées dans l'intention de nuire. La malinformation, ou bien on l'appelle également l'information malveillante, généralement, c'est sur des faits qui sont avérés. C'est une information qui est vraie, mais on la partage pour nuire. Un exemple, lorsqu'une information vraie, par exemple, viole la vie privée de quelqu'un, mais qu'on la partage. On sait que notre éthique et notre déontologie en tant que journaliste nous interdit cela, mais lorsqu'on partage une information vraie, mais qui touche donc à la vie privée de quelqu'un, on fait donc de la malinformation. De nos jours, nous assistons donc, comme je l'ai dit, à cette manipulation du contexte, c'est-à-dire des contenus authentiques qui sont utilisés hors du contexte dans lequel ils ont été fabriqués, parce que les gens se sont rendus compte que dans un contenu, dans une information où il y a une petite once, il y a une once de vérité, c'est facile donc d'influencer, c'est facile d'être accepté. Généralement, la plus grande partie donc des contenus qu'on retrouve sur Internet ou bien sur les réseaux sociaux appartiennent donc à cette catégorie de malinformation, c'est-à-dire des contenus authentiques qui sont donc utilisés pour nuire.
1: Et Monsieur Geoffroy, dites-nous, depuis quand les fausses informations existent?
2: Ah, les fausses informations, elles sont aussi vieilles que le monde. Mais avec l'émergence de l'Internet et des réseaux sociaux, avec la vitesse ultra rapide à laquelle les informations sont donc distribuées, véhiculées sur les plateformes numériques, les fake news, mais les fausses informations se sont donc révélées donc au grand jour. L'époque où l'information était la chasse gardée du journaliste, elle est révolue. Aujourd'hui, il suffit juste d'avoir un téléphone intelligent et smartphone et une connexion Internet. On peut donc être émetteur ou bien émettrice d'une information. On prend une photo, on rédige un texte, on fait enregistrer une voix, on fait une courte vidéo, on balance sur n'importe quel réseau social et voilà, on se retrouve donc à faire le travail de journaliste, mais pas en tant que journaliste, c'est-à-dire sur aucune base éthique ou déontologique. Et ce contenu qu'on balance donc sur les réseaux sociaux se retrouve instantanément à la portée des milliers, voire des millions ou bien des dizaines de millions donc, de personnes. Donc, si les médias traditionnels, dits traditionnels, c'est-à-dire les journaux, les radios ou les télévisions, ont cette obligation de filtrer les informations, de les recouper avant de les publier, en fonction donc notamment de leur ligne éditoriale et, comme je l'ai dit, en fonction également des règles éthiques et déontologiques, il n'en est pas donc des utilisateurs des réseaux sociaux qui, eux, ne sont pas donc des professionnels de la communication.

0: de l'information et qui partagent donc leur contenu comme ils le veulent. Et généralement, ça provoque, comme je l'ai dit, soit de la désinformation, soit de la mésinformation ou bien de la malinformation. C'est tout cela donc qui crée donc ce qu'on appelle le désordre de l'information.
1: Et qui sont les acteurs des fausses informations?
0: Les acteurs des fausses informations sont variés. Ça peut être des individus, ça peut être des groupes de personnes, ça peut être des organisations ou bien même des gouvernements qui cherchent donc à, comme je l'ai dit, à avoir une certaine influence, notamment sur l'opinion politique, sur l'opinion publique, ou bien qui cherchent donc à atteindre un objectif quelconque. Donc aujourd'hui, on se rend compte de plus en plus, il y a des sites web qui sont donc créés et qui sont conçus pour donner l'impression des sources d'informations professionnelles, mais à la base, ce sont donc des contenus illicites que ces personnes, que ces groupes de personnes ou bien ces organisations véhiculent à travers leur site web ou bien à travers leur page sur telle ou telle autre plateforme numérique.
1: Et comment on peut identifier les fausses informations sur les réseaux sociaux?
0: Il faut aller d'abord avec son flair. C'est-à-dire ne rien prendre pour argent comptant sur Internet ou bien sur les réseaux sociaux. Il faut donc être vigilant, vraiment vigilant, pour détecter une fausse information quelconque, soit qu'elle est contenue dans un texte, dans un audio, dans une image ou bien dans une vidéo. Et l'astuce, comme je l'ai dit, la première chose à faire, c'est de mettre donc en exerce son sens critique. C'est-à-dire que tout ce que je trouve sur Internet, sur les réseaux sociaux, fondamentalement, c'est faux d'abord. Je vais avec ce réflexe. Ensuite, je prends le soin donc de vérifier, notamment comme les journalistes le font, de se poser la question essentielle. Qui a fait quoi, où et pourquoi? Et surtout sur les réseaux sociaux, le qui est plus important, c'est-à-dire la personne ou bien le site qui émet l'information. Cet aspect est très important. Donc, prendre le soin de vérifier la personne ou bien le site qui émet l'information et de vérifier également les sources de cette information. Il ne suffit pas que je trouve quelque chose qui est balancé quelque part, que je prenne ça pour la vérité et que je la partage. Je me dis, qui est cette personne-là? Je cherche. Si c'est un site, il y a des moyens. Aujourd'hui, il y a des outils en ligne qui nous permettent donc de vérifier la fiabilité donc des sites. Si c'est quelqu'un, j'essaie de recouper autour de moi, de recouper avec des médias qui sont crédibles, parce qu'une information qui est balancée, normalement, ça doit être publié par plusieurs médias. Donc, je cible des médias qui sont crédibles sur Internet et je vais donc interroger ces médias. Est-ce qu'ils ont balancé la même information avec des contenus similaires? Donc, c'est autant d'astuces qu'on met donc en place quand on est face donc à une information ou bien à un contenu donc en ligne.
1: Et ces fausses informations ont-ils vraiment des conséquences?
0: Beaucoup de conséquences. Beaucoup de conséquences. Okay. Parce que les fausses nouvelles, il faut se dire, comme je l'ai dit, comme elles sont bâties avec l'intention de nuire, les fausses nouvelles nuisent gravement. Gravement, comme je l'ai dit, dans le cadre de l'information malveillante. On balance une information qui est vraie, mais avec l'intention de faire du mal à quelqu'un. Ça nuit, ça détruit des vies, ça détruit même des carrières. Aussi, les fake news, ce qu'il faut relever, au-delà du fait qu'elles sont donc nuisibles à des personnes, à des groupes de personnes, à des gouvernements, à des organisations, les fausses nouvelles font du mal à la vraie information. Aujourd'hui, l'ennemi numéro un des journalistes à travers le monde, c'est la désinformation. Parce que la fausse nouvelle tue l'information, la fausse nouvelle met en péril donc notre profession en tant que journaliste. Donc on se dit que les conséquences des fausses nouvelles sont autant immenses que innombrables.
1: Et en regardant à travers les réseaux sociaux, les fausses informations font beaucoup plus de bus que les vraies informations.
0: Bien sûr, bien sûr. Il faut relever que les réseaux sociaux sont conçus sur la base de nos émotions. Quand vous voyez toutes les personnes, tous les utilisateurs, notamment de Facebook qui interviennent sur un post, à travers les commentaires, quand vous lisez, ce sont les émotions qu'on met en avant. Et ceux qui ont conçu donc ces différentes plateformes numériques savent que c'est sur ce terrain-là qu'il faut jouer. Parce qu'aujourd'hui, c'est ce qui fait le buzz qui est le plus apprécié.
1: Oui.
0: La vraie information, on ne la regarde, peu le monde s'y attarde. Donc, c'est le buzz, c'est les émotions qui sont donc les choses les mieux vendues sur les plateformes numériques, malheureusement.
1: Connaissant les conséquences des fausses informations, dites-nous, quel est l'impact de la désinformation sur l'opinion publique en général et en particulier les jeunes?
0: Au même titre que les conséquences, l'impact, il est négatif sur l'opinion publique en général et principalement sur les jeunes. La désinformation sème donc la confusion dans la tête des gens. Elle véhicule des mauvaises idées, elle peut facilement inciter les gens à la haine, à la violence et généralement les jeunes, qui sont la frange la plus importante donc du public sur les réseaux sociaux par exemple, ces jeunes n'ont pas la même capacité, le même sens critique que des personnes âgées, des personnes plus âgées qu'eux. Et généralement, ce sont ceux-là qui croient facilement donc aux informations en ligne et qui croient donc facilement à la désinformation. Et ce sont donc les jeunes qui sont les plus vulnérables. Donc, l'impact de la désinformation sur le public et notamment sur les jeunes en particulier, cet impact-là, il est très nuisible et il est très, très considérable.
1: D'accord. Monsieur Geoffroy, dites-nous, les algorithmes des réseaux sociaux favorisent-ils les fausses informations?
0: On ne dirait pas non, on ne dirait pas oui, comme ça, mais il est possible que les algorithmes des plateformes numériques puissent favoriser donc potentiellement la propagation des fausses nouvelles, parce qu'on l'a dit, les fausses nouvelles à la base ce sont des individus ou bien des organisations ou bien des gouvernements qui les fabriquent. Et les plateformes numériques ou bien les réseaux sociaux ne permettent à ces individus de véhiculer donc ces contenus illicites qu'ils produisent. C'est vrai, les algorithmes sont conçus pour maximiser donc l'engagement des utilisateurs. Quand vous prenez Facebook, c'est conçu pour que plus de personnes puissent interagir autour d'un post de désinformation, par exemple, ce qui permet donc d'entraîner la diffusion des contenus qui sont sensationnels ou bien trompeurs. Cependant, ces mêmes moteurs de recherche ou bien ces mêmes plateformes numériques sont arrivés donc à mettre en place et à durcir donc des techniques pour tenter d'enrayer la désinformation ou bien la manipulation donc en masse de leurs différents publics. Vous prenez par exemple Google, vous prenez par exemple Facebook, vous prenez WhatsApp, vous prenez Instagram, TikTok, pour ne citer que ceux-là. Toutes ces plateformes ou bien ces moteurs de recherche ont donc renforcé les capacités, par exemple, à détecter des faux comptes et à les fermer. Ils ont modifié leur politique pour être plus agressive, notamment contre les faux contenus, contre les contenus de haine. Facebook, par exemple, a mis en place ce qu'on appelle son projet de vérification des contenus par les tiers. C'est pourquoi aujourd'hui, les agents de désinformation ont compris ce durcissement donc des plateformes numériques et eux également, ils ont adapté donc leur façon de faire. Comme je l'ai dit, étant donné qu'il y a des robots qui sont capables de détecter des faux contenus, de contenus de haine et de pouvoir les supprimer, ou même mieux, de pouvoir supprimer donc les comptes qui les créent, les véhicules, ces agents de la désinformation jouent, comme je l'ai dit, sur le côté authentique de la chose. Mais ils prennent le soin donc de reformuler ces différentes informations d'une manière nouvelle ou bien d'une manière trompeuse, ce qui est donc moins susceptible d'être détecté par les algorithmes de l'IA, de l'intelligence artificielle. Dans certains cas, ce type de contenu même est jugé donc incompatible donc à la vérification des faits. Ça passe très facilement entre les mailles donc, de ces algorithmes des plateformes numériques.
1: Comment on peut lutter contre les fausses informations?
0: Lutter contre les fausses informations, contre la désinformation, c'est un chantier gigantesque. On ne va pas dire qu'il y a une solution miracle contre ce que j'appelle l'infodémie ou bien l'épidémie du faux, mais plusieurs solutions peuvent être envisagées. La première solution, c'est donc d'adopter, comme je l'ai dit, les bons réflexes lorsqu'on est en ligne. Il faut faire comme le journaliste le fait tous les jours, se poser les questions essentielles. Qui a fait quoi? Où, pourquoi, comment? Et il faut donc être sûr d'une information avant de la balancer. L'attitude de l'utilisateur de Facebook, par exemple, qui est robot, n'est pas bien. Prendre le soin de tout vérifier avant de partager et ne pas partager tout d'un clic. La deuxième solution est ce qu'on appelle donc le fact-checking, un anglicisme qui se traduit littéralement par la vérification des faits. Le fact-checking désigne donc une forme de traitement journalistique qui vise donc à examiner et à vérifier donc la véracité, l'authenticité ou bien la pertinence d'une information. Aujourd'hui, grâce au fact-checking, on est arrivé donc à mettre, à créer, donc à divulguer des outils qui permettent notamment de faire une vérification en ligne, soit sur une image, soit sur une vidéo, ou bien soit sur la fiabilité d'un site. Troisième solution contre les fake news, c'est la régulation par la loi. Parce qu'il faut faire en sorte que les fake news ou les fausses nouvelles ne parviennent donc pas aux citoyens. Il s'agit donc d'une part d'instaurer ce qu'on appelle une censure a priori. C'est pour cela que les radios, les télévisions et autres, avant de se lancer, prennent donc une autorisation préalable. D'autre part, on peut instaurer une censure a posteriori qui permet donc de punir ceux qui ont publié donc des messages répréhensibles. Malheureusement, ce schéma de la régulation par la loi, s'il fonctionnait tant bien que mal avec les médias classiques, c'est-à-dire avec les journaux imprimés, avec les radios et les télévisions, ce schéma ne peut pas fonctionner aujourd'hui avec les réseaux sociaux et la circulation donc instantanée de l'information. Une autre solution, la quatrième solution, c'est ce qu'on appelle l'autorégulation des plateformes numériques. Facebook, Twitter et tous les autres réseaux sociaux ont, comme je l'ai dit, fini par mettre en place donc des algorithmes qui traquent, qui supprime donc des contenus illicites. Mais là encore, il faut relever que les réponses qui sont apportées par ces plateformes numériques sont insuffisantes parce qu'elles sont appliquées donc de manière isolée. Chaque plateforme agit dans son coin de manière solitaire, ce qui est donc négligeable face donc à l'écosystème de la désinformation qui est très gigantesque. Cinquième et dernière solution qu'on peut envisager face à l'infodémie, c'est l'éducation aux médias. C'est la piste de solution la plus importante. Il s'agit donc d'aider le public et surtout le public jeune en particulier à être capable donc de séparer le bon grain de l'ivraie. C'est-à-dire être capable de savoir que telle information, c'est une information vérifiée, recoupée, contextualisée et qui engage donc l'éthique et la déontologie du journaliste et que telle autre information qui m'est donc servie, elle est non sourcée, elle est partielle, manipulée ou bien sortie donc de son contexte ou bien encore créée de toutes pièces. Donc il faut donc éduquer nos publics, ceux qui se retrouvent sur Internet, sur les réseaux sociaux, d'être à mesure donc de détecter ce qui est vrai et ce qui est faux. Ce sont toutes ces 5 solutions que j'ai énumérées. Là, si on essaie de les mettre ensemble, on peut donc arriver un temps soit mieux donc à freiner la désinformation. Je le répète, pour moi, des 5 solutions, nos pouvoirs publics devaient donc mettre beaucoup plus l'accent sur l'éducation aux médias. Parce que lorsqu'on a un public qui est instruit sur les droits de l'homme, sur les techniques de l'information, sur l'informatique, puisque les réseaux sociaux, les plateformes numériques, c'est de l'informatique, tant qu'on a un public qui est instruit, il peut donc contribuer plus facilement donc à freiner le désordre de l'information, à défaut donc d'enrayer ce fléau qui est planétaire.
1: Y a-t-il une loi contre ce phénomène?
0: Dans notre pays, il n'y a pas une loi spécifique sur les mauvaises nouvelles, mais il y a plusieurs lois qui prévoient et répriment donc ces contenus illicites. Selon qu'on est sur le terrain du journalisme ou selon qu'on est sur le terrain du droit commun, je vais citer certains. Sur le terrain du journalisme, il y a le code d'éthique et de déontologie du journaliste italien. C'est le texte de base où les deux premiers chapitres de l'article déjà mettent l'accent sur la véracité des faits et sur l'obligation de ne publier que des faits dont l'origine, la véracité ou bien l'exactitude sont établis, à défaut donc d'émettre des réserves qui sont nécessaires. Et ensuite, la loi 31 du 3 décembre 2018 portant régime de la presse écrite et des médias électroniques, cette loi contient des dispositions précises sur les fausses nouvelles. Je cite par exemple l'article 93 qui dit que la publication, la diffusion ou la reproduction par quelque moyen de communication ce soit, de fausses nouvelles, des pièces fabriquées, falsifiées ou mensongèrement attribuées à des tiers lorsque faites de mauvaise foi, elle aura troublé l'ordre public, la sécurité publique, la cohésion nationale ou l'intégrité territoriale, sera punie conformément aux dispositions du code pénal. La loi 31 régit la presse écrite, les médias électroniques et les autres médias éventuellement. Elle prévoit des infractions de presse et des sanctions afférentes, mais sur la question de la diffusion ou de la publication des fausses nouvelles, elle renvoie cela donc au code pénal qui est beaucoup plus dur. Et je cite notre code pénal qui a été promulgué le 8 mai 2017. Le fait notamment d'altérer ou bien de contrefaire des écritures ou bien des considérations est donc considéré comme un faux en écriture authentique ou bien publique. Et la peine encourue pour une infraction va donc d'un emprisonnement de 15 à 20 ans. Vous voyez, toute la durée donc de la disposition. Mais en même temps, il y a des peines complémentaires qui peuvent être décidées par le juge, notamment l'interdiction d'interagir et l'interdiction d'exercer une activité. Ça veut dire qu'un journaliste, par exemple, qui se retrouverait à produire, à divulguer une fausse nouvelle, si cette fausse nouvelle vient notamment à troubler l'ordre public, ce journaliste ne sera pas jugé sous le régime de la loi 31, sous le régime du droit de la presse, mais sous le régime pénal commun, c'est-à-dire selon les dispositions du code pénal et les sanctions qu'il encourt, qui sont donc un emprisonnement qui varie entre 15 et 20 ans. Mais en plus, comme je l'ai dit, le juge peut décider de lui infliger une sanction complémentaire, c'est-à-dire, monsieur, désormais, on vous interdit donc d'exercer la profession de journaliste. En plus de ces lois, de cet arsenal juridique, la Haute Autorité des médias audiovisuels prend donc régulièrement des mesures pour lutter contre le désordre de l'information dans nos médias, dans les médias au Tchad. De manière plus spécifique, la HAMA met donc dans les cahiers des charges des médias audiovisuels, c'est-à-dire des radios et des télévisions qui s'est créé, la HAMA met donc des dispositions dans les cahiers des charges pour les engager à respecter donc les règles d'éthique et de déontologie sur l'honnêteté de l'information, sur la prohibition du discours de haine, etc. La HAMA lutte également contre la désinformation en période électorale, c'est-à-dire lors de la dernière élection présidentielle, celle du 11 avril 2021, la HAMA donc a édicté une décision pour encadrer la couverture médiatique donc de la campagne électorale et pour la première fois dans notre pays, la HAMA a mis donc des dispositions expresses pour inviter tous les médias qui couvraient la campagne électorale à s'engager dans la lutte contre les fausses nouvelles, contre les fake news en rapport avec le processus électoral. Et dans le cadre donc de la couverture médiatique du prochain référendum constitutionnel qui est prévu pour le 17 décembre prochain, le même dispositif va être donc relancé, réactualisé et voire même renforcé. Parlant des lois, il faut relever que toutes les lois qui régissent donc les contenus en ligne et notamment les fausses nouvelles, toutes ces lois ont été promulguées bien avant l'explosion des réseaux sociaux dans notre pays. Et face à la montée en puissance donc de la désinformation et également des discours de haine sur nos plateformes numériques, il est donc urgent pour notre législateur d'harmoniser donc ce cadre juridique là et de l'adapter donc aux enjeux et aux défis donc que l'utilisation des réseaux sociaux est en train de provoquer.
1: Monsieur Geoffroy, quel sort exact réservé à ceux qui relaient ces fausses informations sur les réseaux sociaux?
0: Je l'avais dit, quand il s'agit des journalistes, j'avais cité l'article 93 de la loi 31 sur le régime de la presse et des médias électroniques. Oui, sur les médias électroniques. Et j'avais dit que la publication, la diffusion des fausses nouvelles, lorsqu'elle provoque donc une atteinte à l'ordre public, à la sécurité publique, à la cohésion nationale, elle est donc fortement réprimée. Et que l'on soit journaliste, que l'on soit un utilisateur quelconque d'un réseau social, mais lorsqu'on divulgue donc une fausse nouvelle qui arrive donc à attenter à l'ordre public, à la sécurité nationale, à la cohésion nationale, on encourt la peine que je viens d'expliquer, c'est-à-dire une peine d'emprisonnement de 15 à 20 ans, avec notamment éventuellement donc des peines supplémentaires, complémentaires.
1: Et comment on peut partager un article sans risquer de propager une fausse information?
0: Pour mieux se comporter, pour avoir une bonne hygiène de vie sur Internet, sur les réseaux sociaux, il faut aiguiser son esprit critique et sa logique. Quand on est sur ces plateformes numériques, face à un contenu qui est présenté sans aucune source sûre, sans aucun élément probant, il vaut mieux considérer par défaut que ce contenu il est faux. Ensuite, il faut identifier la source et la recouper. C'est-à-dire tenter de trouver si une autre personne, si un autre média que l'on connaît et que l'on juge sérieux, dans lequel on a une certaine confiance, si un autre média reprend la même information. Il faut surtout, il y a un élément assez important, il faut faire attention à la date de publication.
1: Oui.
0: Parce qu'il arrive fréquemment que des internautes se fassent donc avoir par un élément, cet autre élément clé qui est la date. Parmi les intox qu'on voit généralement circuler, figurent des articles, des images, des vidéos, qui sont authentiques, qui ne sont pas erronées, mais qui sont anciennes. C'est-à-dire un fait qui s'est déroulé il y a quelques mois, il y a quelques années, qu'on remet donc au goût du jour, perd de sa vérité. Et généralement, c'est sur les dates qu'on se laisse emporter. Les internautes peuvent réactualiser une vidéo qui s'est déroulée il y a 3 ans. On publie. Si on vérifie pas la date, si on fait peut-être des recherches pour se rendre compte que c'est une ancienne vidéo, on peut se mettre donc à réagir comme si c'est une vidéo qui est nouvelle. Et généralement, c'est sur ce terrain-là que les agents de la désinformation jouent. Il faut enfin réfléchir avant de partager un contenu en ligne. Parce qu'au-delà de tous les outils technologiques, la recherche inversée d'images ou bien la vérification de la fiabilité des sites, la meilleure arme contre la désinformation, je me résume, reste donc le bon sens. Il faut éviter de partager sans réfléchir.
1: D'accord, c'est quoi?
0: Chaque internaute, chaque utilisateur de Facebook, de WhatsApp, par exemple, devrait avoir comme une devise, dans le doute, je m'abstiens, je ne partage pas. Ce sera mieux pour tout le monde.
1: Ok. Monsieur Tourumba, je crois que nous sommes donc arrivés presque à la fin de notre entretien.
0: Oui.
1: Quels conseils prodiguez-vous au public?
0: Bon, au public, surtout aux utilisateurs des réseaux sociaux, je demanderais de ne rien prendre pour argent comptant, d'être critique face au contenu qu'on retrouve sur Internet, sur les réseaux sociaux, et surtout de prendre le temps de tout vérifier, d'être sûr d'une information avant de la relayer. Sinon, on risquerait donc de relayer une fausse information qui pourra donc provoquer des conséquences inimaginables. Mais également, je voudrais inviter les professionnels des médias, c'est-à-dire les confrères journalistes, à s'impliquer davantage dans la sensibilisation et la lutte contre la désinformation. Comme je l'ai dit, qui reste donc notre ennemi numéro un. Parce que si on laisse faire, la désinformation finira donc par tuer l'information. Et si l'information elle est tuée, nous n'avons plus donc de boulot en tant que journaliste. Donc, la désinformation menace donc de manière très dangereuse notre profession et nous devons donc tous comme un seul homme nous mettre debout pour la combattre et surtout la meilleure manière de combattre de se prendre le devant et d'offrir donc à nos différents publics une vraie information. Enfin, je voudrais donc exhorter nos pouvoirs publics, je l'ai dit, parce que dans la lutte contre la désinformation, ils ont donc une grande responsabilité. Nos publics devraient donc prendre la mesure du fléau de la désinformation, qui est un fléau planétaire et qui menace donc la vie des citoyens, qui menace l'ordre public, qui menace la cohésion nationale, etc. À cet effet, ils doivent donc mettre en place un dispositif juridique qui soit cohérent et qui soit donc adapté face à ce que les réseaux sociaux donc sont en train de nous créer en termes de dangers, en termes de défis. Je l'ai dit, la seule force de la loi ne peut pas arriver à bout de la désinformation. C'est pour cela qu'on doit mettre l'accent sur la sensibilisation et sur l'éducation aux médias. On peut donc faire comme certains pays ont déjà pris l'avance de le faire. On peut et on doit donc introduire dans nos curricula scolaires des matières relatives donc à l'éducation aux médias.
1: D'accord. Merci Monsieur Tourumba Geoffroy d'avoir répondu à nos préoccupations sur les fausses informations sur les réseaux sociaux et leurs conséquences. On espère vous revoir très bientôt, Richard.
0: Je l'espère également.
1: Merci. Était à la présentation Fatima Albatoul Mamad Béchir, prise de son Mamad Batran, réalisation Alifa Mamad Seyid. Merci pour votre fidélité. Excellente suite de programme sur Radio Tchad.

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2: Mesdames et messieurs, bonsoir, bienvenue au Tchad Actualité Dernière, dont voici les grandes articulations. Les élus du peuple ont adopté à l'unanimité la proposition de loi modifiant quelques articles de l'ordonnance portant statut général des forces de défense et de sécurité. Précision dans ce journal. Les résultats provisoires des élections législatives et sénatoriales partielles dans le Hadjer Lamiss et Chariba Grimi sont connus aujourd'hui. Le MPS remporte provisoirement le 2 place. Voilà pour les grandes articulations, le détail dans un instant. Une fois de plus, mesdames et messieurs, bonsoir. Merci d'être à l'écoute des Radio Tchad. Le ministre d'État, secrétaire général de la présidence, Mustapha Mohamed Masri, sur instruction du président de la République, a visité ce mardi l'hôtel Toumaïa. Les explications de Naïm Ahmed Baba.
3: Tout commence par la salle de contrôle et de sécurité incendie. Le directeur général adjoint de l'entreprise bénéficiaire du projet informe que tous les équipements sont aux normes et fonctionnels. Suit ensuite la cuisine. Le représentant du chef de l'État relève quelques anomalies et demande que cela soit rectifié. Direction le 10e niveau. Une partie des chambres standards, des suites ministérielles, présidentielles et royales s'y trouve. Le constat est satisfaisant malgré quelques insuffisances. Le groupe se dirige ensuite vers les ascenseurs pour retrouver le rez-de-chaussée puis l'extérieur du bâtiment afin de visiter la piscine. Cette dernière se trouve dans un état de dégradation peu avancé. Pour cause, elle n'a pas été utilisée une fois terminée et surtout laissée sans aucun entretien. Dernier tournant, la salle de contrôle technique de la piscine. Le représentant du chef de l'État se met dans son costume d'ingénieur. En bon technicien, il pose des questions sur le matériel utilisé. Suite aux réponses, il fait quelques remarques et suggère des pistes de solutions aux techniciens. En partie satisfait, il a néanmoins émis des injonctions fermes aux responsables de l'entreprise. Les délais doivent être impérativement respecté.
4: Nous avons déjà informé il y a cela 3 semaines l'entreprise et les différents ministères concernés que ces travaux doivent être finalisés dans les plus brefs délais. Comme vous le savez tous, ce chantier a commencé en 2013. Nous sommes à pratiquement 13 ans. En 13 ans, nous aurons pu même construire une ville. Donc ma visite était de passer voir est-ce que les choses ont avancé. Et oui, les choses ont avancé, certes. Mais le conseil a également beaucoup de choses à faire. Donc nous avons instruit l'entreprise, les ministères concernés aussi, d'augmenter le volume de personnel, d'augmenter le volume des travailleurs et d'accélérer les travaux parce que nous ne pourrons pas encore aller de prolongation en prolongation. Cet hôtel est un hôtel 5 étoiles. Elle doit répondre aussi aux critères des hôtels 5 étoiles. Je pense qu'il y a eu trop de laisser-aller.
3: À l'issue de la visite, le ministre d'État, secrétaire général de la présidence de la République, Mustapha Mohamed Masri, a eu une brève entrevue avec le ministre du Tourisme, qui avait à ses côtés celui de l'aménagement du territoire et quelques techniciens présents pour une autre réunion.
2: Au Palais de la démocratie, les députés ont adopté à l'unanimité la proposition de loi modifiant les articles 10, 13 et 37 de l'ordonnance numéro 2 du 13 janvier 2023 portant statut général des forces de défense et de sécurité. Cette réforme vise à renforcer la gestion des carrières militaires et adapter le cadre juridique aux exigences actuelles des forces de défense et de sécurité dans le cadre de la modernisation de l'État. La séance plénière a été dirigée par Ali Kolotou Chaimi. L'ANJ, Agence nationale de gestion des élections, a proclamé ce matin au ministère des Affaires étrangères les résultats provisoires des élections législatives et sénatoriales partielles du 21 juin 2026. C'est le président de l'ANJ, Ahmed Barthiré, qui a officié la cérémonie en présence des présidents des grandes institutions et des candidats des partis politiques et regroupements des partis politiques en compétition. Vourbébé Passy nous en dit plus.
5: Ces résultats provisoires des élections législatives et sénatoriales partielles du 21 juin 2026, rendus publics par l'ANJ, Agence nationale de gestion des élections, concernent les 2 circonscriptions électorales. Il s'agit du département de Haraz Albiar dans le Hadjer Lamiss et le Chariba Guirmi. Ainsi, le candidat du MPS, Mouvement patriotique du salut, Bichara Chonko Amat, vient en tête avec 68,99% pour le siège des députés à l'Assemblée nationale national pour le compte du Haraz Albiar. Et Bichara Abdraman Moussa, également du MPS, remporte avec 86,75% pour le siège du sénateur de la province du Chariba Guirmi. Le président de l'Ange, Ahmed Bachiré, a relevé que ces élections partielles sont organisées conformément au texte en vigueur.
6: L'Ange assure la plénitude de la mission d'organisation des scrutins, de la cartographie électorale jusqu'à la proclamation des résultats provisoires. C'est dans le respect rigoureux de ses prérogatives et des dispositions du code électoral que l'Ange a piloté ces élections partielles.
5: Les résultats provisoires ainsi proclamés seront rendus publics définitivement par le Conseil constitutionnel après l'étude des éventuelles requêtes des candidats en compétition pour ces élections partielles.
2: Le ministre de la Santé publique et de la Prévention, Dr Abdelmajid Abdelrahim Mohamed, a réceptionné ce matin à la centrale pharmaceutique d'achat un lot de consommables et des équipements médicaux offerts par l'ONG Global Health Exchange à travers l'organisation médicale tchadienne. Isabelle Nepiti.
7: Ce geste de solidarité internationale vise à appuyer concrètement les formations sanitaires du pays dans leur mission quotidienne de prise en charge de patients avec une attention particulière portée aux couches les plus vulnérables. Mohamed Silem Mustafa est le représentant de l'organisation médicale tchadienne.
8: C'est donc depuis les États-Unis d'Amérique, conteneur de 40 pieds, fait état de deux lots de fournitures médicales, totalise 40 palettes pour un poids cumulé dans environ 17 476 kg.
7: De son côté, le ministre de la Santé publique et de la Prévention, Dr Abdelmajid Abdrahim Mohamed, a tenu à garantir la transparence et la bonne gestion de ses équipements.
9: Les chantiers 10 consistent à moderniser le système de santé. Qui dit moderniser, c'est de renforcer l'offre de soins et les capacités de prise en charge des patients. Cette étape est très importante pour garantir la conformité, la sécurisation, le stockage approprié et la distribution rationnelle des intrants médicaux. Votre appui vient compléter les efforts du gouvernement à renforcer le système de santé. Ces produits seront distribués de façon équitable et utilisés rationnellement en faveur de la population tchadienne.
7: Le ministère en charge de la Santé confirme ainsi sa politique de multiplier les partenariats stratégiques pour renforcer la résilience d'un système de santé en pleine transformation.
2: Le ministère de la Santé publique et de la Prévention, en collaboration avec ses partenaires, organise dans un hôtel de la place un atelier de restitution et de validation de la politique de performance et de fidélisation du personnel des ressources humaines. La cérémonie d'ouverture des travaux a été dirigée par le secrétaire général adjoint du ministère, Mohamed Hamid Ahmed, en présence des experts et représentants des partenaires. Mohamed Kiel.
10: Cet atelier vise à renforcer les capacités des acteurs de santé, notamment les personnels du département des ressources humaines du ministère en charge de la santé publique. À cette occasion, les participants vont plancher sur les questions liées au développement des ressources humaines. Ceci permettra d'examiner et adopter des politiques relatives à la formation initiale et continue. Le secrétaire général adjoint du ministère en charge de la santé publique, Dr Mohamed Hamid Ahmad, a salué cette initiative. Il invite par la même occasion les participants à tirer le meilleur de cette rencontre du donner et du recevoir.
11: Les ressources humaines constituent un pilier principal dans l'amélioration des indicateurs de santé. Comme vient de dire le consultant, l'objectif de cet atelier est de valider le document stratégique de politique de formation initiale et continue, voire l'évaluation de la performance et des fidélisations. Donc cela traduit bien la volonté du gouvernement tchadien de doter le secteur de santé des outils d'orientation dans la formation de ressources humaines.
10: A noter que les travaux de l'atelier de restitution et de validation de la politique de formation initiale et continue en faveur du personnel des ressources humaines dureront 4 jours.
2: Le ministre des Télécommunications, de l'Économie numérique et de la Digitalisation de l'Administration, Aliki Choua Mohamed, a tenu une rencontre avec le directeur exécutif international du groupe Maroc Télécom. Les échanges ont porté sur la recherche des solutions en vue d'améliorer les prestations de services de Move Tchad. Hassan Lamé.
12: Les prestations des services d'une téléphonie mobile de la place Move Africa, gérée par le groupe Maroc Telecom, sont défectueuses en ces derniers temps. Le ministre des Télécommunications, de l'Économie numérique et de la Digitalisation, Aliki Choua Mahamat, a discuté avec ses partenaires en vue d'explorer quelques pistes de solutions pour améliorer les conditions de prestation des services.
13: Nous avons fait comprendre à cette délégation beaucoup des investissements ont été faits, la qualité des mers toujours insuffisante. Maintenant, Maroc Telecom, nous l'avons demandé qu'ils nous disent très présent parce que le problème de l'énergie, surtout du manque du carburant qui est revenu le plus souvent, et nous avons demandé d'une part qu'ils nous présentent une situation à court terme, qu'est-ce qu'ils veulent faire, comment ils veulent solutionner ce manque du carburant.
12: Pour le directeur exécutif international du groupe Maroc Telecom, des mesures vont être mises en œuvre dans les jours à venir. Brahim Boudaout.
14: Les actions concrètes, ils vont dans un seul sens. D'abord, améliorer la qualité de service en ajoutant plusieurs sites pour améliorer d'abord la couverture. Il y a une grande partie des populations qui méritent et qui, bien entendu, exigent qu'on couvre leur territoire. On va faire ceci. Aujourd'hui, nous sommes à 1060 stations de base et on va investir pour aller au-delà de 1200.
12: Le ministre a exigé de ses interlocuteurs qu'ils fassent des investissements dans le domaine social.
2: Le ministre délégué auprès du ministre des Affaires étrangères chargé de l'intégration africaine et des Tchadiens de l'étranger, Fatima Aldine Galfa, a reçu ce matin dans son bureau le nouveau directeur pays, représentant résident du PAM, Programme alimentaire mondial, Jean-Noël Gentil. Gloire à Dieu Ligna.
15: Le nouveau directeur du bureau pays et représentant résident du PAM, Programme alimentaire mondial, Jean-Noël Gentil, est venu présenter ses lettres de créance lui permettant d'exercer officiellement au Tchad. Il entend œuvrer pour renforcer la résilience dans le domaine de la sécurité alimentaire et nutritionnelle.
16: Je suis venu renouveler auprès de la ministre l'engagement du PAM, travailler aux côtés du gouvernement sur les priorités nationales, aussi bien sur des priorités de réponse humanitaire, d'urgence, surtout sur les questions de renforcement de la résilience pour la sécurité alimentaire et nutritionnelle, sur des solutions durables pour les populations vulnérables qui sont au cœur de notre mandat. Sur la question des réfugiés, le PAM apporte déjà, en coordination avec l'UACR et d'autres partenaires, bien sûr aux côtés du gouvernement, une réponse d'urgence. Une réponse d'urgence, mais que nous souhaitons transformer très rapidement dans le cadre d'un processus de transition vers des solutions durables. C'est ce que nous faisons dans les zones Est, c'est ce que nous faisons dans les zones du lac. Il existe notamment un programme sous le leadership national qui se nomme AGINA, programme sous le leadership du gouvernement du Tchad, dans lequel le programme alimentaire mondial joue un rôle important aux côtés d'autres agences des Nations Unies comme l'UNHCR et d'autres. Et ce sont des programmes tout à fait fondamentaux pour sortir de cette assistance, réduire l'empreinte humanitaire et proposer des solutions durables à ces communautés.
15: Jean-Noël Gentil est un diplomate onusien qui a servi dans plusieurs pays, dont le Niger et le Burundi, avant de déposer sa valise en Djamena au Tchad.
2: À l'occasion de la journée olympique célébrée chaque 23 juin de l'année, le président du COS, Idriss Dokoni Adiker, a fait une déclaration ce matin à son siège, placé sous le thème « Vibrer ensemble ». Voici un extrait de la déclaration du président du COS, sélectionné et proposé ici par Omar Moussa.
17: Le thème de la journée olympique nous invite à poursuivre nos efforts pour faire du sport un véritable vecteur de paix, d'inclusion et d'épanouissement pour tous les citoyens tchadiens, sans distinction d'âge, de genre et d'origine. Toutefois, pour des raisons d'organisation et afin de garantir une participation optimale de l'ensemble des acteurs du mouvement sportif national, les activités prévues dans le cadre de cette journée seront organisées à une date ultérieure. J'invite d'ores et déjà toutes les fédérations nationales, les associations à vocation sportive, les établissements scolaires, ainsi que tous les partenaires du sport tchadien à se mobiliser pour faire de cette célébration un moment de rassemblement et de partage autour des idéaux olympiques.
2: 23h14 en Djamena. Voilà, mesdames et messieurs, c'est la fin de ce journal. Merci à Sanoué Koyankrio pour sa collaboration technique à la présentation. Yassine Ibn Ahmed, je vous remercie pour votre aimable attention et vous souhaite de passer une excellente nuit. Au revoir.

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0: Le mariage ou l'union entre deux personnes n'est pas seulement une affaire de cœur. Au Tchad, il représente aussi la rencontre de deux familles, de deux histoires, parfois même de deux cultures. Sa célébration dépasse largement le cadre d'une simple fête. Elle porte des valeurs, des rites, des exigences sociales et parfois aussi de fortes pressions culturelles. Entre la dot, les cérémonies religieuses et traditionnelles, les ententes familiales, les célébrations sobres ou grandioses, le mariage reste un véritable miroir de notre société. Aujourd'hui, les choses évoluent, certaines traditions disparaissent tandis que d'autres se réinventent. Quant aux célébrations, elles deviennent de plus en plus coûteuses au point de se transformer en véritable fardeau pour les familles. Dans ce numéro de Reflets Croisés, nous ouvrons les débats autour du mariage. Faut-il préserver les traditions ou repenser le mariage pour qu'il demeure avant tout une union de sens et non une simple mise en scène sociale. Pour porter cette réflexion autour de la table, j'ai le plaisir d'être entouré par le chroniqueur Emmanuel Nadinga et Suleiman Abdelkarim. Au micro à Hamza Ben Hassan. Pour enrichir cette réflexion, nous recevons comme invité une femme qui incarne la rencontre entre tradition et modernité, alliant avec élégance, intelligence, raffinement et sens de l'excellence l'incontournable, l'indiscutable icône de l'événementiel nuptial, la consultante Hadjessara Ahmad Koulamallah. C'est une fine connaisseuse des traditions de notre pays, de leurs détails, de leurs nuances et de toute la richesse qu'elle porte. Pour apporter un regard masculin à la réflexion, nous recevons également Abdelaziz Youssouf Moustapha. Salam alaikum.
1: Wa alaikum salam wa rahmatullah.
0: Hadji, ça va?
2: Ça va.
0: Merci d'avoir accepté notre invitation et échanger avec toi autour de ce thème.
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0: Vous êtes connu quand même pour votre modestie et votre humilité. Et je sais que vous n'aimez pas particulièrement les compliments, mais je ne peux pas m'empêcher de vous poser cette question. Comment devient-on une véritable référence, une icône du beau et du bienfait dans tout le pays? Quand on parle d'événements et surtout de mariage, on ne peut pas dire que...
2: Tout d'abord, merci de m'avoir aujourd'hui invité sur ce plateau. Pour cette question, je crois que les choses viennent d'elles-mêmes. Peut-être parce qu'on le fait avec le cœur, peut-être parce qu'on le fait pour que les autres soient heureux, peut-être en regardant les yeux de ceux à qui on fait certaines choses, que tout ça est arrivé. Et M. Hamza, comme tu l'as si bien dit, j'ai horreur des compliments.
0: D'accord, c'est venu tout seul, c'est venu comme ça. C'est peut-être le fruit de la générosité, de la disponibilité et l'envie de faire plaisir aux autres. Parce qu'on est quand même élégance, intelligence, raffinement, le sens de l'excellence. Généralement, chez nous, le mariage passe par plusieurs étapes. Hein. La demande de main, les fameux karibiras, la fatia ou mariage religieux, les hiné, les mariages proprement dits ou l'installation. En général, c'est comme ça. Mais il y a ceux qui ne font pas forcément le mariage religieux. Il y a des mariages aussi traditionnels. Et tout ça, quand on voit le Tchad dans son intégralité. Et en N'Djamena, en général, on peut dire que c'est ça les étapes. Hein.
2: Je vais d'abord commencer par le mariage en lui-même. Le mariage, une union, c'est vrai, entre deux personnes qui parfois ont eu un coup de foudre, qui parfois se sont croisés. Mais au Tchad, la plupart du temps, c'est des mariages arrangés. Donc, ce qui nous amène à dire que ce n'est pas seulement l'affaire de deux personnes.
0: Qu'est-ce que vous entendez par arrangé?
2: Mais ça commence toujours, même s'ils se choisissent, est-ce qu'elle est assez bien? Est-ce qu'il est assez bien?
0: Ah, donc, l'accord des parents.
2: Au départ, c'est pas seulement les parents. Au départ, c'est les gens avec qui on se consulte. Parfois, ça peut être des amis, parfois, ça peut être des sœurs, parfois, ça peut être des tantes, des oncles. Donc, le mariage, la plupart du temps, je parle du mariage au Tchad, c'est des mariages arrangés. C'est-à-dire, même quand un garçon voit une fille qu'il veut épouser, il consulte. Et quand il consulte, c'est ça ce qu'on appelle le mariage arrangé. Cette fille est assez bien, sa famille est assez bien. La plupart du temps, c'est sa mère, si elle est assez bien.
0: Donc, la mère de la fille.
2: Oui.
0: D'accord. Qu'est-ce qu'elle doit avoir comme caractéristique, cette mère-là?
2: Quand sa mère est une bonne personne qui a su garder son foyer, même parfois avec peu de choses, alors c'est ça qui fait que les gens acceptent très facilement le mariage.
0: Ouais, d'accord. Mmh. Ok. Donc, oui, vous dites, voilà, même si le jeune, il se choisisse, après, il vient quand même chacun chez la famille respective. Surtout d'abord le marié. Et donc, il y a tout un processus, il y a toute une investigation qui se met sur pied. Mm. Donc, on consulte la famille proche pour dire, voilà, X veut se marier, qu'est-ce que vous en pensez? Et donc, chacun, à mon avis, apporte un registre avec les informations plus ou moins importantes sur la famille de la mariée. Donc, en prémisse, vous dites la maman.
2: Alors, je continue sur le mariage en lui-même. Mm-hmm. Un couple qui s'est marié et qui a fait des enfants commence très tôt à préparer le mariage de ses enfants. Parce que le mariage, c'est quelque chose d'important dans la vie des êtres humains. Chez nous, les musulmans, on dit « Az-zawaj sunnatullahi wa rasoula ». Et chez les chrétiens, même chez les athées, les mariages, c'est l'union de deux personnes qui doivent vivre ensemble, agrandir la famille. Alors, les gens commencent à préparer le mariage de leurs enfants ou les enfants eux-mêmes commencent à se préparer dans la vie très tôt. Mmh. Partout dans le Tchad, hein, beaucoup de familles commencent à préparer le mariage de leurs enfants très tôt. Donc le mariage, c'est quelque chose qui se prépare et il se prépare très tôt. Les gens choisissent les filles et les garçons très tôt, parfois même à l'âge de 10-11 ans. Ils se disent, voilà, tel est réservé pour tel, celui-là est réservé pour tel. Donc le mariage, il se prépare très tôt. C'est ça qui fait la société.
0: Merci Hadji, c'est très clair. Quelle est l'étape la plus difficile?
2: D'abord la compatibilité. On se dit, tel, il irait bien avec tel. Alors ça, moi, à mon avis, c'est ça la phase difficile. La plus difficile. Cette phase-là passée, on commence la demande de main. De nos jours, avant d'aller demander le père, c'est les femmes qui viennent demander à la maman.
0: Ah bon?
2: Oui.
0: Ah, la demande même maintenant se fait au niveau des femmes.
2: Oui.
0: D'accord.
2: Voilà.
0: On vient. Et là, avant, c'était pas comme ça.
2: Non, c'était pas comme ça.
0: Ok.
2: Maintenant, on vient, on demande la main
0: de votre fille.
2: De votre fille. Okay. Et les discussions commencent.
0: Avant que les papas ne soient
2: au courant de rien. Oui. Et donc après, quand tout est arrangé.
0: Qu'est-ce que les femmes se disent?
2: En gros, chacun présente son enfant.
0: Dans les meilleures conditions.
2: Dans les meilleures conditions. Parfois, on est accompagné.
0: Pour mettre un peu de fleurs et de roses. D'accord.
2: Voilà. Si cette partie-là est finie, on va voir les hommes. Entre-temps, c'est comme ça que quand tout est préparé, les hommes viennent.
0: Pour la fatia.
2: Pour la demande d'abord.
0: Ah, pour la demande demain. Ok.
2: Pour la demande demain, on les accueille, ils partent. On leur donne un temps, un petit délai. Avant, c'était des grands délais, mais maintenant, c'est des petits délais parce que tout est arrangé. Et c'est comme ça qu'on leur répond. On leur demande de revenir. Quand ils reviennent, on leur dit, voilà, on vous a déjà accordé la fille. Et on vous attend.
0: D'accord. Alors, déjà, à mon avis, hein, il y a quand même un grand changement au niveau culturel. Et donc, en réalité, c'est la maman qui décide si elle veut accepter ce bonhomme en mariage pour sa fille. Oui. Parce qu'avant, je pense que c'était une affaire d'homme. Et parfois, même si la maman n'est pas complètement d'accord, le mariage peut être célébré. Hein, parce que le papa dit, voilà, c'est bon, ce bonhomme, il est le fils à tel, son papa est quelqu'un de bien, et donc on accepte, il se concerte. Disons, c'est une concertation au niveau familial entre les hommes. Et justement, là aussi, on dit, voilà, merci d'être venu. On va vous répondre. Et donc, le papa se concerte avec les amis. Et gardez bien, avant, plusieurs demandes de main peuvent venir contemporanément.
2: Ouais.
0: C'est-à-dire parce que la fille a un papa qui est quelqu'un de bien. Ouais. Donc, elle est voulue par plusieurs familles.
2: Ouais.
0: On peut dire comme ça.
2: Oui, exactement.
0: Donc, pour la même fille, et ton fils amène sa demande de main. Le mien, celui des manières. Donc, il y a plusieurs demandes de main qui
4: convergent.
0: Qui convergent. Et voilà, le papa il décide par rapport à tout ça. Il décide de dire, voilà, on préfère le fils à X. Et c'est à ce moment que les choses vont passer à l'étape suivante.
2: C'est vrai.
0: Alors que là, c'est inversé. C'est la maman qui décide. Justement, à cause de ça, on va peut-être arriver à ce... Oui, Suleiman.
4: Oui, merci Hamza. Moi, je ne suis pas totalement convaincu quand il est dit que avant, c'était une affaire exclusivement d'hommes et aujourd'hui, c'est une affaire de femmes. Moi, je pense que ça a toujours été l'affaire des deux. Seulement, même si la question a été posée d'abord au papa, très souvent, le papa interroge son épouse. Parce que la connaissance des liens sociaux, c'est une connaissance, j'ai envie de dire, presque exclusivement féminine. En tout cas, les femmes ont une meilleure connaissance des liens sociaux que les hommes. Et souvent, même si par le passé, c'est les hommes à qui on adresse la question, ils consultent leurs femmes. Donc, la tendance a été inversée. C'est juste pour moi l'ordre de consultation qui a été inversé. Aujourd'hui, on consulte les femmes parce qu'autant commencer par là où c'est important. On consulte d'abord les femmes, mais généralement, les hommes suivent ce que les femmes disent parce que les femmes connaissent mieux les familles à l'intérieur. Je pense que c'est pas présenté comme si avant c'était une affaire d'hommes et aujourd'hui une affaire de femmes. Je crois que c'est mal posé.
0: Ouais, un peu. Abdelaziz, qu'est-ce que tu en penses sur cette première partie?
5: Moi, j'aimerais dire le mot mariage tire son origine du mot latin matrimonium, qui veut dire maternité, fécondité, ou bien faire naître, ou bien reproduire. Le dictionnaire français les définit comme l'union entre des êtres, une femme et un homme, dont le but est la reproduction. Alors, le mariage a plusieurs sens. Biologique, c'est-à-dire la reproduction. Social, c'est le lien entre des familles, ou une communauté, ou bien des nations. Psychologique, c'est-à-dire l'union sentimentale ou bien l'union basée sur des intérêts quelconques entre des individus ou bien des communautés.
0: Ok.
5: Alors, en ce qui concerne les mariages tchadiens, on est encore beaucoup plus sur l'aspect social. C'est-à-dire, quand aujourd'hui un tel X veut se marier avec la fille d'une famille quelconque, ce n'est pas le mariage de deux individus, mais c'est le mariage de deux familles ou plus. Alors, madame tout à l'heure a expliqué les cérémoniels, comment la démence s'est faite. C'est vrai, traditionnellement, à l'époque d'antan, comme elle disait, ce sont les hommes d'abord qui viennent vers la famille de la future mariée. Ils demandent les papas ou bien les tuteurs, entre griffes. Et celui-ci, il va d'abord parler à la maman de la future mariée. Elle a pris un conseil avec sa famille, elle donne le cutis. Et après, d'abord, on viendra encore pour demander officiellement à la famille. Et là, c'est une affaire des hommes. Ça, c'est juste au niveau de la négociation, en fait. Comme on dit, lors des négociations, il faut faire durer les choses pour
6: augmenter les enchères.
5: Voilà, augmenter les enchères, pour rehausser la barre, mettre la barre haute. Même si les rituels, c'est-à-dire la dot et ainsi de suite, sont régis par certaines tradition. Alors, et après, les gens vont s'entendre sur la dot, et là, c'est une affaire presque un peu féminine. Même si, dans certaines parties, les gens fixent que nous, dans notre famille, ouais, la dot ne doit pas dépasser un tel ou un tel. Donc, là, les femmes, généralement, comme elles font de la concurrence entre elles, elles disent non, la fille d'un tel a été dotée avec tel nombre de bébés, ou bien tel nombre de chamelles, il faut qu'elle amène aussi, et c'est là. Après, les choses vont suivre leur cours.
0: Ok. D'accord. On va encore. Monsieur Manuel, vous écoutez avec attention ce qui s'est dit. Qu'est-ce que vous avez ajouté? Est-ce que vous avez un complément ou vous avez une question peut-être à nos deux invités? Madame Sarah vraiment nous a donné une information, à mon avis, qui est capitale pour le reste, pour ce qui me regarde. Il y a la négociation, elle est d'abord entre les deux mamans. Et c'est après d'abord que les dossiers passent du côté du papa.
7: Oui, nous disions tantôt mariage traditionnel, religieux, je dirais mariage officiel.
0: Ouais, civil.
7: Civil.
0: Ouais.
7: Au-delà de ça, je crois comprendre également que les démarches suivant les époques ne sont pas toujours les mêmes. Parce que tantôt, tout à l'heure, notre soeur disait que dans le temps et aujourd'hui. Et quand on voit la dimension de notre pays avec tout ce qui est con, c'est un autre problème. Il y a beaucoup de variations avec les générations. Vous avez dit une chose importante, le mariage, c'est une vision vers déjà la reproduction. Je crois que tout ce qu'on a dit dans les consultations et autres, c'est qu'on essaie de définir certaines valeurs, n'est-ce pas? L'objectif, c'est d'avoir, à mon sens, un couple responsable qui peut donner une progéniture dans la continuité, un couple qui résiste et qui soit dans la durée. Et il faut l'avis des parents. Là aussi, je crois que quand on fait le tour, ça dépend. Il y a un adage qui disait que dans le mariage, on dit la fille, c'est comme un chien. Quand il va à la chasse, quand il attrape son gibier là, et c'est ça que vous prenez.
0: Oui.
7: Ouais. Mais comme on l'a dit, il y a beaucoup de variétés. Si on prend dans l'époque ou bien aujourd'hui, ou bien dans le milieu ou en autre milieu, parfois c'est les parents qui choisissent, n'est-ce pas? C'est les parents qui accompagnent. Toujours avec l'idée, comme on a dit, la sécurité dans le foyer.
0: La sécurité
7: dans le foyer. Et également avec une vision d'un couple qui va travailler, qui va se prendre en charge par ses moyens, etc. N'est-ce pas? Donc, je crois qu'il y a cette vision qui commande en quelque sorte au choix qui se fait. Maintenant, que ce soit à l'église, que ce soit à la mosquée, que ce soit
0: à la maison,
7: ou ce soit par un acte civil, je crois qu'on prononce toujours que vous mariez à vie.
0: Ok, c'est ça.
7: Vous mariez à vie.
0: Tout à fait.
7: Donc je crois que c'est ça qui convient à ce que
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0: Oui, justement, Hadji, tout à l'heure, vous disiez voilà, qu'un peu les choses ont évolué. Pourquoi ces deux belles-mères ont pris toute cette place autour du mariage de leurs enfants? À quel moment ce changement est venu?
2: À mon avis, je pense que parce que elles, la société, les concernées, pensent que, peut-être même parfois à raison, hein, que ce sont elles qui connaissent le mieux ce qui est bien pour leurs enfants. J'ai connu des filles qui se sont suicidées par amour. J'ai connu des hommes qui sont devenus fous par amour. Mais de nos jours, je ne sais pas si ça existe encore, hein, mais les gens s'arrangent pour les mariages. Un tel est bien pour un tel. Tu vas vivre comme ça, tu vas vivre là, tu vas vivre dans cette famille. C'est comme ça que les choses se font de nos jours. Quand aujourd'hui j'explique à un jeune, je lui dis que je connais un monsieur qui est l'ami de mon frère, qui est devenu fou par amour. La fille, on l'a fait épouser à un autre monsieur. Ils comprennent pas. Alors, les choses ont changé.
0: Ouais.
2: Comme l'a dit si bien mon frère Emmanuel Najingar, c'est que aujourd'hui et avant, le mariage, ce n'est pas la même chose.
0: Ouais.
7: Le mariage, quand les parents, en fait, les parents se conservent, c'est toujours, hein, au cours de tous les couples qui vont se mettre, on veut l'accompagner à un meilleur choix.
2: Ouais, c'est ça.
7: Un meilleur choix, avec l'expérience, avec la vision, avec l'appréciation, n'est-ce pas? Mais est-ce que quand les parents choisissent, c'est pas aussi parce que dans certaines de nos communautés, on marie les filles très jeunes et que elles n'ont pas encore elles-mêmes
8: la maturité
7: de faire leur choix? Et qu'on les accompagne, est-ce que c'est pas aussi ça qui préside à cette démarche?

0: où on demande, aux futurs mariés d'aller voler, par exemple, dans des familles où il y a des jeunes,
1: à risquer sa vie.
2: Oui, mais parfois, on invite à conduire une prière.
0: Oui, ou par exemple...
2: Il devient l'imam de la circonstance et on l'observe, on voit comment est-ce qu'il arrive à conduire cette prière ou pas. Il y a toujours cette mise à l'épreuve là, toujours dans la recherche du meilleur choix.
0: Et tout à fait. C'est ça. Mais quand je dis, on lui dit d'aller voler, mais c'est symbolique. C'est-à-dire que tu es capable d'aller dans une famille où il y a des jeunes, où les gens sont prudents.
2: Exemple,
0: hein. Comment ?
2: C'est un mauvais exemple.
0: Non, mais
3: moi, après
0: c'est la
3: tradition. Pour travailler.
0: Après, c'est la tradition, ou dans le champ, voilà, tout à fait. Ou dans le champ. Il y a quand même beaucoup de preuves. Exactement. Hadji, donc voilà, tout à
4: moi,
0: fait.
4: Moi, je voudrais répondre à M. Emmanuel. Les filles, avant, elles avaient des poupées, elles avaient des tasses comme ça pour préparer à manger, pour jouer et tout ça. Maintenant, les filles, elles ne jouent plus. Elles regardent seulement Internet. Elles se mettent même jeunes comme ça, elles sont sur le statut. Elles regardent. Elles regardent les mariages, les filles qui ont eu les iPhones, les filles qui ont eu les bijoux. Donc, moi, je pense qu'elles sont déjà préparées dans leur tête pour le mariage. Ce n'est pas parce qu'elles sont jeunes. Les choses ont trop changé.
0: Brutalement.
4: Brutalement. Je ne sais pas si c'est pour un bien ou pour un mal, mais chaque temps a son temps.
0: Oui, oui, tout à fait.
4: Ça a changé. Vraiment, je ne sais pas, peut-être que c'est la société que moi je connais qui a beaucoup changé et que aujourd'hui, les gens, je ne sais plus, ils croient en quoi. Les filles, les garçons se marient. Parfois, je me demande même s'ils sont bien préparés pour le mariage, s'ils ont été bien conseillés pour les unions. Mais bon, ils vont parfois en pâturage pour un grand mariage, pour les statues. Pour les fananines.
3: Pour le meilleur et le pire. Et le pire parce que si vous êtes préparé.
4: Oui, c'est ça.
3: Pour le haut et le bas aussi, dans le mariage.
0: Oui, est-ce que vous avez quelque chose à ajouter à
5: ce qui concerne les mariages pour les meilleurs et pour les pires? Ça, c'est avant, quand les mariages étaient d'ordre social, c'est des familles qui se marient. Donc, quand on donne notre fille à cette famille-là, la fille, elle a un défi à relever, c'est-à-dire, quel que soit Alpha, elle supporte pour ne pas décevoir sa famille. Maintenant, avec l'évolution de la société, il y a des mariages de convenance, mariages d'intérêt, mariages d'argent, mariages blancs, et ainsi de suite. Donc, c'est les intéressés qui négocient leur mariage. Par exemple, les messieurs, les jeunes mariés, ils vont trouver la fille quelque part, ils s'arrangent. D'abord, et après, on viendra voir la famille. Et après, quand ça ne va pas, il y a... Laisse-moi. Mais bon, c'est fini. Et là, les familles des mariés, ils ne peuvent rien faire. Mais avant, quand c'était l'affaire des familles, là, il y avait un défi derrière. Bon, c'est sur ce que je voulais
4: terminer. C'est ça.
0: Oui, Hadji, tout à l'heure, vous avez dit le temps a changé, le monde a changé. Aujourd'hui, on ne trouve plus les jeunes filles qui jouent aux poupées, mais elles regardent le statut. Elles ont déjà ce rêve. Du prince qui va venir. Mais nous, en tant que parents, est-ce qu'on n'a pas une responsabilité quelque part? Parce qu'effectivement, on a choisi ce thème parce qu'on se rend compte quand même que dans notre pays, dans notre société, les gens se posent beaucoup de questions par rapport au mariage. Pas forcément parce qu'il y a beaucoup de divorces, mais quand même, on ne se retrouve pas. Il y a des choses qui nous ont envahis et qu'il y a beaucoup ce changement. Mais nous, en tant qu'adultes, quels sont les questionnements qu'on doit faire pour comprendre un peu nos enfants, ce jeune, où on doit le voir comme ça évoluer? Quelque part, il faudrait quand même qu'on se questionne. On se pose des questions pour voir est-ce qu'il est comme l'a dit Emmanuel. Il s'est marié pour le meilleur, donc pour la vie. Chaque parent veut que son fils soit dans un couple responsable, serein. Mais si c'est, ils sont dans leur monde, dans leur vision et des choses, est-ce qu'on peut laisser continuer comme ça ou il faut se poser des questions?
4: Mais c'est la société qui est devenue comme ça. Les parents, parfois, ils ont beau expliquer des choses, la religion, ils sont parfois confrontés à des murs. Les gens, ils regardent la société, ils regardent ce qui se passe à côté. Moi, je pense que c'est la responsabilité de tout le monde. Moi, je vais vous raconter une histoire qui s'est passée il y a 2 semaines. La nuit, une dame que je connais, qui est très proche de moi, qui m'a appelée, elle me dit vraiment, j'ai besoin de ton avis. J'ai dormi, mais je me suis réveillée, je me suis assise. Elle me dit, j'ai donné ma fille au fils de ma sœur. On fait le fatia vendredi. Ma sœur, qui est en Égypte, s'est débrouillée pour amener ce qu'elle peut. Mais il y a un monsieur qui est arrivé plein aux as, qui m'a dit qu'il peut tout rembourser. Et il a promis ça à ma fille, à moi, à ma fille. Je fais quoi? J'ai parlé avec cette dame-là jusqu'à 1h du matin pour lui expliquer les choses de la vie. Après ça, je n'ai pas pu dormir. Le matin, après la prière, je suis allée chez elle. C'était mardi. Je suis allée mercredi. Il restait 2 jours. J'ai parlé.

0: Avec cette femme, j'ai parlé jusqu'à vendredi, jusqu'à le mariage de son neveu, le Fatih a eu lieu. Je suis même allée assister. J'avais même pas envie d'aller au départ. Je suis allée pour assister et j'ai dit Alhamdoulilah. Parce que cette femme était prête à aller à la dérive, abandonner le mariage de son neveu pour ce monsieur. Et quand on est arrivé au mariage, au Fatih, elle m'a présenté une dame qui était la belle-sœur de ce monsieur et que c'était elle qui voulait
1: dérouter vers notre destination.
0: Alors oui. Vraiment, depuis, j'ai eu peur. J'ai vu beaucoup de choses, mais là, j'ai eu vraiment peur. Donc, les mari- je me demande si vraiment les gens considèrent le mariage pour le meilleur et pour le pire, pour le bonheur de leurs enfants ou pour le matériel.
2: Excusez-moi, là, c'est dit à l'évolution, on peut dire, négative de la société. Parce que les valeurs ont été perverties. Donc, cette dame-là, elle voit les côtés matériels plutôt que les côtés valeurs. C'est-à-dire, elle était prête à sacrifier sa sœur et son fils pour du matériel, comme le monsieur était capable de donner tout. Donc, elle était prête pour aller prendre ces tout-là et laisser sa sœur et son neveu. Oui. Ça, c'est le côté vraiment...
1: Les mamans matérialistes ont toujours existé. Et donc...
0: Mais monsieur Hamza, aujourd'hui, les gens n'ont plus honte. Hein.
2: Oula.
0: Ça, c'est que si cette affaire-là était passée et qu'elle avait rejeté son neveu, moi, je me dirais tout simplement que vraiment, les gens n'ont plus honte dans ce pays. Parce qu'après, elle m'a dit, moi aussi, ma conscience m'a beaucoup travaillé. C'est pour ça que je t'ai appelé, toi. Après avoir discuté avec toi, je me suis dit, la chance n'était pas venue pour ma fille. Si la chance était venue pour ma fille, ce monsieur serait venu avant. Je lui ai dit, tu ne sais pas, tu ne peux pas savoir la chance que Dieu garde pour ta fille, pour ce mariage.
1: Oui, seulement je vois que tu voulais intervenir.
3: Quand j'entends cet exemple, je vais me faire l'avocat du diable. Hein, parce que c'est comme si il y a, pour ce cas précis, je ne parle pas en général, il y a une proposition de mariage endogamique et une autre proposition qui a une visée matérialiste.
1: Ouais.
3: Le choix a été porté sur le mariage endogamique. Je ne voudrais pas que ceux qui nous écoutent pensent que nous sommes en train d'encourager et en train de dire que le mariage endogamique est préférable au mariage qui a des visées matérialistes.
1: Non.
0: Il n'y avait pas le choix. La fille, elle était proposée, c'était son seul prétendant, son cousin. Donc, ce n'était pas deux choses sur balance. Hein. Non, elle était proposée, c'est son cousin qui est venue pour la marier.
1: Elle était d'accord.
0: Elle était d'accord.
1: Ok, et les mariages étaient préparés.
0: C'est pas comme s'il y avait deux.
1: Ok.
3: C'est important que les gens comprennent ça. Hein.
0: Oui, voilà.
1: Non, c'est clair. On ne dit pas de...
0: C'est quand l'autre est venu, c'est pour ça que je disais que sa maman a dit que sa fille n'a pas de chance. Si elle avait ce monsieur, ça serait venu avant.
1: Et puis, Adjima, en écoutant tout ça, jusqu'à là, c'est ce qu'on est en train de se dire. Et comme je disais au départ, c'est les belles-mères, c'est les mamans qui sont en premier lieu. Les mariés sont en retraite. C'est-à-dire que c'est comme si ces mamans-là qui décident de tout, même du bonheur ou du malheur de ce futur. C'est pourquoi. Vraiment, ça laisse quand même à réfléchir. Moi, je pense que si on veut avoir le bonheur pour nos enfants, il faut beaucoup réfléchir. Elle a bien fait de t'appeler, pas par rapport au choix, mais quand même une oreille ou un regard externe peut-être nous amener à revenir sur nos pas.
4: C'est la question de chance.
0: C'est
4: un jugement hâtif.
0: Oui.
1: Voilà.
4: C'est un jugement hâtif matériel qui vise, elle ne voit pas, il n'est pas dit que toute richesse apporte chance.
0: Ouais.
1: C'est ça.
4: Mais de l'autre côté, je crois que le fait qu'elle vous ait consulté est une bonne chose. C'est là où on trouve cette consultation un peu dans un cadre familial, dans un cadre plus élargi, dans la préparation de mariage. N'est-ce pas, pour bien cadrer, au lieu de... On peut se perdre, on peut se tromper, n'est-ce pas? Mais quand il y a consultation, quand ça devient une affaire un peu plus élargie, vous avez redressé, le mariage s'est établi. Je crois que ça aussi, c'est un aspect important.
1: Absolument.
0: Non, mais je pense pas que c'était elle l'a élargi à la famille. Je pense que c'est une femme qui a une conscience. Sinon, elle m'aurait pas appelé.
1: Oui.
0: Si moi, je l'avais encouragé et lui dire vraiment, aujourd'hui, je me demande même si elle n'allait pas être la risée de sa famille. Et de l'autre côté, ils avaient déjà envoyé quelqu'un pour aller soudoyer la fille.
1: Pour qu'elle change d'avis.
0: Oui, pour qu'elle change d'avis. Et le lendemain, elle m'a dit, écoute, si ma fille commence à faire des rétractions, je t'appellerai pour que tu lui parles. Mais elle ne m'a pas rappelé, donc je crois que sa fille aussi est revenue à la raison.
1: Okay.
0: Alors, aujourd'hui, le matériel, la société joue un très grand rôle dans les mariages.
1: Ouais. Après, il faudrait qu'on élargisse un peu la réflexion dans un champ un peu plus large. Enfin, ce qui embêtait, pensant par rapport à ce que j'ai écouté, c'est pas le matériel, hein, parce qu'on peut, si on a la possibilité de faire un beau mariage, un mariage, c'est pas un problème. Mais moi, ce qui nous interpellait le plus, c'était nos traditions, nos valeurs, les choses qui étaient importantes pour nous, les mariages comme institution, ces bonheurs qu'on veut pour nos enfants. Si le matériel est venu et que ça balaie tout, moi je pense qu'il faut vraiment que chaque adulte ou chaque parent s'interroge réellement comme vous l'aviez fait. Madi, on va faire une petite pause là, musicale. On a choisi une chanson de Moussa Chauffeur qui parlait de la femme Alhamba Mamara. On va écouter cette chanson.
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1: Merci Madi pour cette chanson de Moussa Chauffeur. Ça nous a rappelé vraiment beaucoup de choses. Oui, on va continuer avec nos échanges avec les deux invités autour du thème qui est le mariage dans notre société. Tout à l'heure, on avait dit que voilà, quelque part, il y a une responsabilité aussi de nous les parents. Et Hadi nous a donné un exemple d'une de ses connaissances qui avait voulu, à cause du matériel, faire changer la destinée de sa fille qui devait se marier avec son cousin par rapport à un autre prétendant qui est plus riche. Donc voilà, ça fait partie à toutes les époques, les sociétés, il y a toujours des gens qui ont des faiblesses par rapport au matériel. Oui, Abdelaziz, je te vis en train de vouloir ajouter quelque chose.
2: Oui, merci. Je profite des mots du célèbre Moussa Chauffeur. Je reviens sur ce qu'a dit Hadji Sarr. Au début, elle avait dit qu'avant, les filles jouaient à Amkililo, c'est-à-dire on préparait des filles, mais les filles elles-mêmes se préparaient comment tenir un foyer, comment faire du bon repas, donc d'où il parlait à Khamba Mamar, comment entretenir les maris, les enfants, ainsi de suite, et même comment entretenir les visiteurs. Voilà pourquoi, avant de marier une fille, on dit, il faut voir dans sa famille, est-ce qu'il accueille bien les gens.
1: Ouais.
2: Et aujourd'hui, malheureusement, les futurs mariés ne savent même pas préparer comme leur maman faisait les choses. Parce qu'il y a des bonnes, il y a des restaurants. Donc ça aussi, ça entre parmi les conflits post-mariage. Une fois la période chaude passée, elle est là avec son mari. Le mari reçoit ses invités. Elle ne connaît pas comment entretenir ou bien accueillir les invités. Donc, ça commence. Un début des problèmes. Donc, c'est ce que je voulais
1: dire. Ok, d'accord.
2: Allez, de mon chauffeur.
1: On va maintenant passer aux célébrations du mariage. Hein. Donc, on avait dit, il y a tous les processus, on a fait la fatigue et tout ça, on a dit que les mamans sont impliquées, elles sont presque les actrices. C'est quoi un bon mariage, à ton avis, aujourd'hui? Si on veut être un peu frivole. Ou un beau mariage?
0: Moi, je réfléchis toujours comme avant. Un bon mariage, à mon avis.
1: Aujourd'hui, à moderne, avec tout ce qui est...
0: Moderne, c'est la satisfaction des deux familles. Quand les deux familles sont satisfaites, c'est ça un bon mariage. En préparant bien à manger.
1: Ok. Justement, en préparant bien à manger, là. Tout à l'heure, avant de rentrer au studio, on discutait entre nous pour dire que voilà, on ne se retrouve pas. Parfois, quand on est invité à des mariages, on ne sait pas si on est Tchad ou si on est dans une autre planète, on est à Mars. Même à manger, là, on vous amène des gros plateaux, il y a plein de choses. Mais t'as les pizzas, t'as le salé sambusa. Heureusement, maintenant, c'est beaucoup plus fréquent. Le poisson fumé avec le feu, là, ça, j'adore, c'est bon. Les hess avec moula aussi, rarement. Nos kissars avec le moula, ça disparaît aussi. Mais voilà, vous nous dites, c'est le temps qui a changé, tout ça. Mais finalement, nous, on a envie aussi de nous sentir tchadiens avec nos choses.
4: Les goûts ont changé.
0: C'est ça, exactement.
1: Je ne sais pas si les goûts ont changé ou c'est toujours aussi, là aussi, assez nouveau. Aujourd'hui, ce n'est pas un procès aux belles-mères qu'on fait, mais quand même, respectons... un tout petit peu nos cultures, parce qu'il faudrait quand même que je sente que je suis au Tchad. Pourquoi la pizza est importante dans un plateau là aujourd'hui?
0: Bon, on veut impressionner pizza, la belle famille.
1: On veut dire
0: que vraiment.
1: Monsieur Emmanuel a quelque chose à dire.
0: Si ma fille va chez vous, vous allez bien manger. Non, moi je pense que les gens font ça pour faire honneur à la belle famille, aux invités. Et ce sont des plats qui se retrouvent aujourd'hui sur nos tables. Donc, je pense que c'est un peu pour ça.
1: Tu es quand même très traditionnaliste en même temps. Quand tu vois ce genre de choses-là, est-ce que quelque part tu n'es pas interpellé? Tu n'es pas... Parce que moi, à tous les événements que j'ai eu à assister chez vous, il y a toujours le côté, je ne sais pas, la danse traditionnelle que j'adore, il y a tout le temps ça. Donc, quelque part, quand même, je parle de toi que je connais. Donc, à chaque fois, il y a quand même le traditionnel qui arrive. Il a son importance. Et pourquoi dans le culinaire, ce n'est pas important?
0: Bon, dans le culinaire, souvent, on retrouve aussi du hêche, comme tu l'as dit, avec les feuilles et les poissons fumés, on retrouve. Mais pour un mariage, on a besoin d'une variété. Il y a des gens comme toi qui aiment le hêche, il y a des gens qui aiment le... Toi, tu parles de la pizza, mais moi, je te parle du tchéboudjène.
1: Aussi.
0: Qui est rentré dans nos plats. Donc, il y a beaucoup de choses...
1: Il y a Emmanuel qui veut dire quelque chose, je ne sais pas quoi, mais vas-y Emmanuel.
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4: Je pense que dans le mariage, il y a le plaisir du jour, c'est-à-dire que le jour de l'événement, on veut faire plaisir à tout le monde. Mais derrière ça, moi je trouve par exemple que dans certaines communautés, quand les gens viennent pour la dot et qu'ils apportent les principes nutritifs, n'est-ce pas, parce que par exemple, vous trouvez, comme il s'agit de belles familles, des deux côtés, chacun fait son effort. Et quand on vient apporter un peu d'argent, de les habits, etc., mais on amène des nutriments comme les nérés, les trucs là, on dit, cette belle famille-là, elle aime bien ça. Nous, on va leur préparer à manger. Nous allons faire de l'osé. Nous allons faire ceci.
0: Exactement.
4: C'est pour valoriser, n'est-ce pas, mettre en valeur, dire que cette nourriture-là, si tu veux tenir la maison, il faut prendre ça en main. Par exemple, ouais, je crois que ça reste un fond quand même important dans le mariage qui se transmet. Qui se transmet. C'est-à-dire, c'est les valeurs qu'on transmet, n'est-ce pas? Puisque ça fait partie des éléments, parce qu'après, c'est des encouragements, après, c'est des directives dans certaines communautés. On donne, les deux familles sont ensemble, les familles sont larges, il faut être ouvert, il faut accueillir tout le monde, comme on est en train de dire, etc. Souvent des conseils comme ça apportés également dans certaines circonstances.
1: Abdelaziz, il y a une question que j'aimerais poser. Maintenant, quand on voit les jeunes en train de marier, comme l'a dit Hadjé, et la société a changé, on demande quand même trop de choses aux mariés. Hein, parce que parfois, vous allez voir le marié presque stressé. Donc, pour faire plaisir à l'autre belle famille, donc il faut faire plus que son propre portefeuille. Et de l'autre côté aussi. Donc, même du côté de la mariée, on demande beaucoup. Moi, je vis une cousine, là, mariée sa fille. Elle était stressée tout le temps pour dire le lit de la belle-mère. Mais je dis, mais qu'est-ce que la belle-mère en a à faire dans ça? Pourquoi son lit à elle est plus important que le lit de la mariée?
3: Je pourrais ajouter aussi, Hamza, à la suite de ce que Hamza dit, oui, il y a une tendance à l'exagération dans la conception de ce qu'attend la belle-famille. La tendance aujourd'hui, c'est qu'en plus des autres choses, il faut acheter le fameux iPhone 17, c'est ça?
1: iPhone 17. Pro.
3: Maintenant, on a ajouté Pro. Ensuite, on exige le Starlink. Maintenant, c'est Starlink plus un abonnement. Vous voyez, ça n'arrête pas.
1: Ça n'arrête pas.
3: Si vous laissez la latitude à l'autre famille, ouais. Comme l'a dit tout à l'heure Emmanuel, dans sa volonté de faire plaisir à la belle famille, la parenthèse est ouverte. Ouais. Vous y allez comme vous voulez. Le but est de faire plaisir aux autres. Mais quand on en fait une exigence, quand la belle famille qui reçoit ces présents-là fixe, elle dit c'est comme ça que ça doit
1: apprendre
3: se passer,
1: ou
3: là il y a un souci.
2: Oui, mais je pense que cela, c'est seulement dans certaines familles, pas général.
3: Voilà. En N'Djamena, c'est la haute société, hein, bien entendu. Moi, je vous parle de la haute société. D'accord. C'est celle-là, généralement, qui tire l'autre.
1: Parce que qui traîne même l'autre. Même celle qui n'a pas le moyen,
3: oui,
1: veut être comme celle-là parce que ça devient un statut social.
3: Oui.
1: C'est-à-dire que pour être considéré, pour que ce mariage soit validé par la société, il faudrait que tu puisses faire l'effort. Et là, à mon avis, c'est là où il y a vraiment problème.
3: Non, mais merci, parce que tu dis valider.
1: Oui.
3: C'est de ça qu'il s'agit.
1: Exactement.
3: On est en train de créer une norme sociale. Parce qu'on
4: c'est
3: a envie de faire comme l'autre.
4: Là, on dérape, on n'est plus dans les objectifs.
1: Exactement. Mais on est presque sur le...
0: Quelqu'un m'a demandé de faire la liste en consultation avec sa belle famille. J'ai écrit tel montant, 100 mots. Ma soeur était avec moi. Elle me dit, c'est quoi 100 mots? J'étais en train de lui expliquer que c'est la musique de Farah. Il dit 100 mots, 100 mots, les goulou, mashallah. Donc elle me dit, Sarah, c'est grave. Comment vous intégrez dans le mariage la chanson du Fanani Farah? Et il le fait à tel montant.
3: Voyez.
0: Elle m'a dit, mais vraiment, vous exagérez. Moi, j'ai écrit comme tout le monde. J'ai écrit parce qu'elle a fui. Elle m'a demandé pour que, sur la liste que j'intègre Samo. Samo, c'est la chanson qu'on fait pour toutes les mariées.
1: D'accord. Et donc, parmi ça, il y a aussi ça.
0: Oui.
1: Outre l'iPhone, les trucs.
0: Alors, ma soeur, elle ne comprenait pas. Elle m'a dit, Sarah, Samo, c'est quoi? Elle était vraiment choquée. Elle a dit, mais vous allez où comme ça?
1: C'est ça. Parce qu'effectivement, tout à l'heure, on parlait au début de l'émission, de nos traditions, de nos valeurs, du fait que le futur marié doit démontrer la bravoure, doit démontrer ceci, ou comme par exemple dans certaines communautés, pour démontrer à sa femme qu'on l'aime, on la kidnappe. Ça aussi, c'est
0: mariage. Nos mariages dans le temps, c'était pas seulement manger et boire, c'était vraiment le goût du mariage.
1: Ouais.
0: Où toutes les copines venaient rester pendant 7 jours, où les filles dansaient. Elle chantait tes louanges. Moi, j'ai une de mes cousines que je salue, Noura Samani. Elle m'a chanté une chanson pendant mon mariage qui a guidé toute ma vie.
3: Inch'Allah.
0: À chaque fois que je voudrais être négligente, je pense à la chanson de ma cousine. Mmh. Et que je me dis que je dois être à la hauteur. Et surtout que quand elle me l'a chanté, elle était très convaincue de ce qu'elle disait. Mmh. Elle disait Aris it hanna khalas wisil tajanna. Donc je me dis que ma sœur a vraiment, elle pense que je peux amener mon mari au paradis terrestre. Mmh. Il faut que je sois à la hauteur.
3: Tout à fait.
0: Et elle le disait avec une telle conviction que ça m'a donné du tonus pendant très longtemps.
3: Ça c'est positif. Ça c'est positif.
4: Les valeurs, les caractères qu'on met en évidence à travers parfois des épreuves. Moi, je pense que c'est pour faire voir ton déterminant. Est-ce que cette personne peut conduire son foyer? Est-ce qu'aujourd'hui, je peux me poser la question, avoir normalement une famille t'accompagne avec tes moyens, n'est-ce pas?
1: Ouais.
4: Pour te marier, est-ce que c'est pas mieux qu'au point où on va t'amener à t'endetter?
1: Oui.
4: Parce que si tu commences à t'endetter, comment tu t'occupes ta famille après? Je crois que ces questions-là, dans le temps, les valeurs qu'on mettait en exergue, c'était surtout de voir la personne dans sa valeur, dans son caractère, n'est-ce pas, d'homme ou de femme qui peut tenir le foyer. Aujourd'hui, j'ai bien peur qu'on va plus dans les fragilités, n'est-ce pas? Et ça se voit que pour beaucoup de cas, le mariage dure le temps qu'il dure.
1: Tout à fait, hein, parce que si déjà on est stressé parce qu'il faut satisfaire telle ou telle exigence du mariage, parce qu'il faut chercher l'argent pour donner pour cela et pour l'autre, mais c'est fou. Moi je pense, hein, on ne juge pas, les personnes peuvent faire ce qu'elles veulent sur leur mariage, chacun veut avoir la meilleure célébration de son mariage. Mais je dis tout simplement, on peut être soi-même, faire un beau mariage avec ce qu'on a. C'est pas interdit, ça va pas faire de nous un mariage raté. Faire vraiment ce qu'on peut. On va faire la minute philo, cette fois-ci on va l'anticiper un tout petit peu, Suleiman. À toi les micros.
3: Mais Merci beaucoup, Hamza. Encore merci pour nos invités. Avant de vous présenter la Minute Philo d'aujourd'hui, très sincèrement, mes impressions par rapport à l'ensemble de nos échanges, c'est que effectivement, la question du mariage est une question très large. J'avais espéré écouter, surtout Abdelaziz, développer beaucoup plus les multiples dimensions du mariage. Il en a évoqué quelques-unes, mais je voudrais dire à nos auditeurs que la question reste encore ouverte. On n'a pas couvert évidemment toutes les dimensions du mariage. Il y a beaucoup, beaucoup, beaucoup de choses à dire qu'on ne pourrait le faire dans le cadre de cette émission-là. Alors, je commencerai ma minute philo par le rappel d'une africaine, d'un proverbe africain qui dit qu'on ne bâtit pas une maison pour y mettre le feu le jour de l'inauguration. La minute philo d'aujourd'hui a pour titre « Le mariage n'est pas une vitrine ». Au sein de notre société urbaine, je parle bien entendu d'un N'Djamena, de plus en plus, des voix s'élèvent pour critiquer, non pas le mariage lui-même, mais plutôt la manière dont il est célébré. On pourrait y voir là l'expression d'un réflexe passéiste, celui des gardiens sourcilleux du temple des traditions, mais est-ce vraiment le cas? Peut-on présenter la chose sous l'angle de la vision des gens modernes contre la vision des gens traditionnels? Le problème des « avant c'était mieux » et « si on se trompait de cible ». Quand on critique le mariage, ou les mariages tels que célébrés aujourd'hui en N'Djamena, en y voyant une simple question de mauvaises mœurs, je pense qu'on se trompe de cible. En réalité, le problème va beaucoup plus loin. Le mariage a changé de visage, nos invités l'ont rappelé constamment. Là où il est supposé construire une vie, il sert de plus en plus à en exhiber une. À l'origine, le mariage était un point de départ où deux personnes sont engagées à bâtir quelque chose ensemble. Cela demande des moyens concrets. Je peux citer par exemple un toit, une certaine stabilité, de quoi accueillir des enfants, si telle est leur intention. Mais le mariage ne regarde pas que le couple. Nos invités sont revenus très largement sur cet aspect-là du mariage. Il concerne aussi la famille, le quartier, la communauté. Et la cérémonie existe précisément pour cela. C'est le moment où l'entourage dit « nous vous reconnaissons comme époux et épouse ». Où l'union devient réelle aux yeux de tous. Sans ce regard collectif, quelque chose manque. Le mariage est donc à la fois un projet privé, mais également un acte social. C'est ce sens profond qui se perd aujourd'hui. On célèbre encore, mais pour d'autres raisons. La cérémonie est devenue une occasion de montrer ce qu'on vaut ou ce qu'on veut paraître valoir. On y vient plus seulement pour féliciter les mariés et leur prodiguer de sages conseils. On y vient aussi pour voir comment les choses ont été faites, combien ça a coûté, et surtout ce que ça dit de la famille. Le regard des autres n'est plus un témoignage comme c'était le cas avant. C'est devenu un jugement. Chacun se prépare avant d'aller au tribunal du paraître. Les réseaux sociaux ont aggravé les choses. Les photos, les vidéos de mariage circulent partout et chacun se compare. Ce qui se faisait autrefois dans son quartier devant ses proches se joue maintenant devant des millions d'inconnus. Du coup, les attentes ont gonflé. Il y a une spéculation. Une surenchère, même des familles qui n'ont pas les moyens se sentent obligées de faire grand. On contracte des dettes, on emprunte à droite et à gauche, on rogne sur des dépenses essentielles, on met de la pression sur des parents proches. Et tout ça, non pas par plaisir, mais par crainte de ce que les gens vont dire. Ce n'est pas absurde de leur part. Dans nos sociétés, l'image que vous renvoyez compte vraiment. Surtout maintenant. Un mariage raté, c'est une réputation qui est abîmée. Une place dans l'échelle sociale qui est perdue, ou pas atteinte comme espérée. Alors les gens font des sacrifices pour éviter tout ça. Le problème, c'est que ces sacrifices se paient cher après, surtout pour les ménages moyens. Et je voudrais rappeler à cette occasion les propos d'Ibn Khaldoun, sage parmi les sages, qui disait que la dépense qui précède la richesse est la route la plus sûre vers la ruine. L'argent dépensé pour la fête est celui qui manquera pour payer le loyer, les vivres, les factures d'eau, d'électricité, bref, faire face aux coups durs des premiers mois. La société qui a applaudi le soir du mariage ne sera pas là pour aider quand les difficultés vont commencer. La célébration du mariage doit être une fête. Là n'est pas le problème. Elle a même toute sa place puisqu'elle marque quelque chose de vrai, quelque chose d'important. Mais quand elle devient plus grande, cette célébration du mariage, quand elle devient plus grande que ce qu'elle est censée célébrer, c'est-à-dire le mariage lui-même, quand elle coûte plus cher que ce que le foyer peut se permettre, elle devient le ver dans le fruit. En fin de compte, au lieu d'inaugurer une vie, elle la fragilise dès le premier jour et parfois pour des années.
1: Merci, merci Suleiman pour cette minute philo profonde et juste.
0: Merci.
1: Pour détendre l'atmosphère et regarder tout cela avec humour, place maintenant à la minute joker. Fandoré, à toi le micro.
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1: 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On arrive vers la fin de cette émission.
8: Excusez-moi, j'ai fait poser une question. En fait, moi, je me demande depuis toujours pourquoi les moscoros ou bien les repas du mariage ne sortent qu'après 16h ou bien qu'après 15h. Tandis que les mêmes femmes, c'est celles-là qui s'occupent du déjeuner, du baptême, Hana Kalokula, la Kinkin Hana, il est
1: mariage, ça dure.
8: Il est 17 heures. Mala. Est-ce qu'il y a un mythe ou bien une superstition derrière ça? Je n'ai jamais compris. Merci beaucoup.
0: C'est un problème de logistique. Le temps d'appeler la famille du marié, venir prendre le manger pour l'amener là-bas. Donc, c'est un problème de logistique qui, parfois, fait que le Moscoro retarde. Mais de nos jours, les choses ont beaucoup changé. Le Moscoro, on essaye de l'amener à temps.
8: Justement.
1: On arrive vers la fin de cet épisode. Monsieur Manuel, quel est votre dernier mot? Qu'est-ce que vous avez ajouté par rapport à ce qui a été dit jusqu'à là?
4: Le mariage, je pense que tout est autour déjà de la valeur des deux personnes qui sont en couple. Je dis la valeur et tout va de l'éducation qu'on a reçue. Parce que c'est de cette éducation-là que la famille, la communauté vous accompagne vers le but. Comme on a dit, vous êtes mis en couple pour le bonheur de l'un et de l'autre et pour élever les enfants que vous allez mettre, qui seront nés de vous, pour aider la famille et pour apporter également votre valeur dans la nation et pour l'humanité. Et c'est tout cela, donc je crois que c'est des valeurs et quelle que soit l'époque, il faut qu'on se mette à ce point en sachant que dans le monde, il y a les hauts et les bas. Et c'est pour ça qu'on dit que c'est pour le bonheur comme pour le pire, tout en sachant que dans le bonheur et le pire, on doit aller jusqu'au bout.
1: Merci, merci pour ce conseil profond. Hadji.
0: Moi, je donnerais plutôt des conseils. On ne sait plus où on va parce que le mariage que les gens faisaient dans le temps de Amchilini est aussi très important. Si les gens n'arrivent pas à se marier, que l'État s'investisse pour les mariages collectifs et qu'on change l'image du mariage de Matuvu. Parce que, comme l'a dit tout à l'heure M. Emmanuel Najingar, c'est que c'est pour le meilleur et pour le pire. Alors, l'investissement pour changer cette image du couple, du mariage, de la préparation doit venir d'en haut. Après, ça va être aussi la responsabilité des parents de ne pas laisser le laisser aller et amener les enfants en pâture. Il faudrait conseiller les enfants, leur faire prendre leurs responsabilités, comme le font même de nos jours certaines communautés. Il faut l'élargir et surtout arrêter avec ce qui se passe. Même s'il y a des bons côtés, même si les gens sont contents. Dans le temps, quand on mariait une fille et qu'on attend qu'on faisait les 7 jours, c'est que tous les parents venaient donner leur bénédiction. La mariée préparait à manger pour la belle famille. Les parents de la belle famille passaient pour manger et ils disaient donner beaucoup de bénédictions, ça a aidé aussi les foyers, les enfants surtout. Parce que maintenant, les victimes, c'est les enfants. Quand dès le départ, les parents sont endettés, les parents, pour faire un grand mariage et avoir leur place dans la société, s'endettent pour le mariage. Après, ils n'ont plus la tête pour éduquer leurs enfants. Et quand ça commence dès le début et quand ça commence par le mariage, c'est un peu compliqué.
1: Ouais.
0: Merci.
1: Merci Hadjès. Abdelaziz, maintenant, on vous passe le micro.
8: Les conseils que j'ai pu donner par rapport aux spécificités de la société tchadienne concernant les mariages, que les gens ne se mentent pas, d'abord de un. Quelque chose de bien qui se base sur les mensonges, c'est mal parti. Parce que parfois, quelqu'un, quand il vient, disons, entre griffes, draguer une fille pour l'amener au mariage, il ment.
1: Oui, parce que chez nous, on dit
8: Et ça, c'est pas bien.
1: C'est pas bien.
8: Oui, ça, c'est pas bien. C'est-à-dire, pour fonder une famille, il faut se baser sur la vérité. Et un autre conseil que je dirais aux familles, en ce qui concerne la dot et tout qui va avec.
1: Les dépenses.
8: Ouais, les dépenses. Il faut assouplir les choses pour permettre que les jeunes ou bien les gens se marient facilement. Parce que si maintenant on met un Starling, iPhone 17 Pro, on met même la fameuse chanson dans la liste, donc cela veut dire qu'on est en train d'écarter les gens ou bien de rendre les mariages difficiles aux jeunes. Merci.
1: D'accord. Merci, merci à nos invités. Merci Suleiman, merci Emmanuel, merci Fandoré. Et ici s'achève l'épisode des Reflets Croisés sur les mariages. Merci à Adjessara, merci à Abdelaziz d'avoir partagé avec nous ces moments. Merci aussi à l'équipe technique qui a assisté à cet épisode. Madi Mamad Abdoulaye, Adoum Hassan, Aladoum Hissène, Mamad Mahazal, Jalassem Richard, Moussa Haroun, Emmanuel Gelbi. Reflets Croisés revient très bientôt, très prochainement.